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2: Et notre service donc sur Canal Info a consacré la lecture de vos avis de DC et communiqués d'hiver. Et nous débutons ce service avec, bien entendu, quelques avis de décès. Avis de décès destinés aux familles de Valt, Pidiouf, Wediouf, Yebemoua, Powandi, Poaran, Bilouf, Guioné, Waloua Marilène, Boulaoua Landry et ses frères et sœurs, Soloy, Wala Pueboué Nouméa, Théouveta Nouméa, Dioboa, Kamoui, Porcheron, Poyandi, Den, Wamiton Simon, Wamiton Léon, Wakanego, Duvivier Madeleine, Guioné Anoméa, Wamiton, Toigna Douf. On nous prie de vous faire part du décès de M. Théouveta Noël, décès survenu le samedi 11 juillet 2026 dans sa 75e année. La veillée se tiendra donc au domicile familial à la Conception le mercredi 15 juillet 2026 à partir de 14h. La cérémonie religieuse sera célébrée en l'église de la Conception le jeudi 16 juillet 2026 et puis

Voilà, superbe chanson qui s'appelle la Mandarin Rain, signée donc de Monsieur Bruce Hornsby, accompagné du groupe The Ranch. Et bien auparavant, c'est notamment des artistes internationaux très connus comme les Bee Gees, Jerry Rafferty, et vous avez pu également écouter, bien sûr, superbe chanson qui nous venait du groupe, c'est Peter Cetera, voilà, tout simplement. 11h36 en bon appétit si vous êtes actuellement à table. Eh bien, quelques petites intonations comme ça jusqu'aux alentours de 12h, à laquelle vous aurez, je vous rappelle, la rediffusion de l'interview qui a été effectuée donc par Nina auprès du consul général du Vanuatu, donc concernant la fête de l'indépendance célébrée donc cette année, les 46 ans. Donc, le consul général avec le président de son comité organisateur, une célébration qui y est prévue donc le 25 juillet, une seule journée de 9h à 17h, donc voilà, c'est au centre culturel. Le rendez-vous est prévu donc à 12h pour cette interview donc avec Nina Sansouf, donc avec notamment le consul général du Vanuatu, et celui-ci répondait donc aux questions de Nina Sansouf.

0: Eh bien, vous écoutez Radio Tido, c'est Canal Info, il est donc 11h59 minutes et puis quelques poussières de secondes. Eh bien, retrouvons nos pages de publicité avant de retrouver la rediffusion de l'émission, donc consacrée à la fête de l'indépendance en Kanaky. Donc, le consul général du Vanuatu, monsieur Serge Amaï, et puis le président de son comité organisateur, répondait aux questions de Nina Saint-Sour. Et c'est juste après cette page de publicité.
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0: deux invités ce jour. Hein. Alors, je vais la faire à la mode de chez nous. We have the great honor to receive Mr. Honorable Consul of Republic of Vanuatu, Serge Mahé. Good morning. Also my name.
1: You're right, thank you.
0: Ok, et vous êtes le consul de la République du Vanuatu ici au pays. De l'autre côté, on a Michael Aumont. Bonjour.
2: Bonjour.
0: Et vous êtes président du comité organisateur des festivités qui tournent aux fêtes de l'indépendance de la République du Vanuatu ici au pays Kanaky. Bonjour et bienvenue à vous deux.

0: 46e anniversaire de l'indépendance de la République du Vanuatu. C'est un événement qui va se dérouler au Centre culturel Chibaou le samedi 25 juillet de 9h à 17h. Et pour nous en parler, on a Monsieur le Consul de la République du Vanuatu et on a Michael Oman, qui vous êtes donc président du comité des fêtes depuis 2023. Jusque-là, comment ça s'est passé? Un rapide bilan, Michael, s'il vous plaît. Est-ce que l'organisation de ces festivités ici au pays Kanak, pour nous, natifs de ce pays, c'est un événement qui est lourd en organisation?
1: C'est un gros événement. Je pense que quand je venais à la fête, je ne me rendais pas compte du travail qu'il y avait avant l'événement. Mais je peux vous dire que quand on est dedans, c'est un très gros travail.
0: C'est tout le logistique.
1: C'est tout logistique, trouver des artistes. Enfin, les artistes, on n'a pas besoin de les trouver parce que c'est eux qui viennent à nous. Mais voilà, il faut faire. C'est beaucoup papier, quoi. C'est beaucoup de formulaires à remplir, faire des demandes, c'est beaucoup administratif, quoi, en fait. Et c'est vrai que c'est quand même c'est un gros travail pour organiser cette journée-là. Avant, c'était sur 2 jours. Là, bon, on est passé à une journée. Mais ça reste quand même un gros travail. Et on voit que notre travail, c'est quand même une réussite parce que durant cette journée, qu'on a pu le voir l'an dernier à Chibaou, il y a quand même du monde qui vient. Ça veut dire que les gens, je sais pas comment on peut le dire, mais ils s'intéressent aux autres cultures.
0: Ils sont répondants.
1: Et nous, on est présents aussi, comme tout à l'heure, vous parliez du marché de Rivière-Salée. Mais on a des mamies qui sont présentes tous les samedis matins avec de l'artisanat. Et les gens, dès qu'ils entendent le Vanuatu, pour eux, dans leur tête, c'est Tuluk. Tuluk, Simboro. C'est vrai que partout où on va, les gens, ils viennent de bonne heure nous voir en demandant « Est-ce que vous avez des Tuluk et des Simboro ?» Et nous, au début, moi, ça me surprenait un petit peu que les gens venaient spécialement pour le plat traditionnel du Vanuatu. Mais c'est vrai que les gens, ils recherchent...
0: La spécificité culinaire, oui.
1: Je voudrais juste rajouter un petit truc. Voilà, moi, en tant que venant de l'extérieur, première fois que j'ai mangé un Tuluk ou un Simboro ou le Laplap, on a envie de remanger. C'est pas comme si c'était... Pour nous, étrangers, je veux dire par là, tu vois.
0: C'est
1: pas un plat qui est un peu épicé ou non. Ça passe bien, quoi. Et puis voilà.
0: Oui, c'est goûteux.
1: Oui, puis c'est bon.
0: Oui, tout à fait, je suis d'accord. On est tous d'accord autour de la table. Alors, 46e anniversaire, qui a une thématique pour cette année, si je ne me trompe pas. Je vois là, le thème, c'est bien Vanuatu Yumi Build Together. Voilà, c'est ça le thème
1: Vanuatu, nous construisons ensemble.
0: Voilà, on a la traduction en simultané. On va vous réserver pour d'autres événements pour venir traduire avec nous quand on en a besoin. Ça, c'est OK, on sait qu'on a une personne ressource. Alors, comment ça se passe? Déjà, vous avez parlé, Michael, tout à l'heure de toute la logistique, de tout ce qui les démarches administratives, parce qu'au-delà de faire les fêtes, la fête, il y a le côté sécurité, voir si les choses sont bien aux normes. Donc ça, j'imagine que c'est déjà bouclé, puisque la date approche.
1: Tout ce qui est sécurité, tout ça, c'est bouclé. Les gens sont réservés, ils ont programmé leur journée, ils savent qu'ils ont au niveau de la sécurité, c'est provisible, ils savent qu'il a tant de personnes à mettre en place, le service du nettoyage, c'est pareil, ils savent qu'ils ont tant de personnes, les devis ont été signés, tout ça, cette partie-là, on va dire,
0: ça y est.
1: C'est acquis.
0: Ok. Là, on est vraiment dans l'organisation des stands, de la tenue, de tout ce qui va être proposé. Et je me retourne vers vous, monsieur le consul du Vanuatu. Évidemment que le consulat du Vanuatu intervient pour donner un coup de main. Peut-être ne serait-ce sur le plan financier, peut-être, je ne sais pas.
2: Oui,
0: comment ça se passe?
2: Oui, bien sûr, on assiste le comité et on met à disposition aussi le bureau que le comité organisateur a une permanence aussi au bureau pour faciliter son travail. Là, par exemple, quand monsieur le président du comité, on parlera au niveau des stands. On a une permanence spéciale toutes les après-midi, jusqu'au, je pense, 17 juillet.
0: Et la permanence, elle est située où ?
3: Au bureau du consulat.
0: D'accord, d'accord. On est un tout petit peu, voilà, le petit, la question du volume est réglée. Donc, la permanence permet aux personnes qui veulent avoir un stand de venir vous voir et de remplir les modalités d'inscription pour avoir un stand. Comment ça se passe au niveau des dates, au niveau de la réservation du stand ?
2: Peut-être, monsieur Aumont, et on va en parler des stands.
0: C'est la deuxième page, c'est ça ?
1: Là, au Centre culturel Chibaou, il y aura une quarantaine de stands qui seront proposés. Il y aura des stands de restauration, de produits agricoles, qui offrent des produits culinaires spécifiques à chaque île de l'archipel du Vanuatu. Car on sait que le Vanuatu, il y a 80 îles. Mmh. Et on essaye d'avoir des plats de chaque île. Bah, les Toulouk, les Laplap, Simboro, les Nalot, qui seront peut-être même faits. Il y aura une démonstration qui sera faite sur place.
0: La préparation
1: de ce plat-là. Il y aura des stands d'artisanat. Quand on dit artisanat, on va dire qu'il y a de la chose artisanat du style les sacs, les nattes qu'on est habitué de voir. Mais cette année, je pense que c'est une nouveauté qu'on va avoir cette journée-là. C'est Kanaki Girl, qui, elle, est artisanat. C'est une fille d'ici, du pays, qui, elle, fabrique ses produits. D'accord. Des shampoings, de la crème, ce qui fait qu'elle passe de feuilles, des biscuits, tout ça. Elle fait ses produits et elle sera également avec son stand cette journée-là. Et elle pourra expliquer aussi comment elle, à partir d'une feuille, elle arrive à faire un shampoing antipelliculaire. Et on a, voilà, l'installation des stands, ça se fera le vendredi après-midi, le vendredi 24, de 14h à 17h. Pourquoi on a mis 14h ? Parce qu'à 13h30, il y a la coutume.
0: Ok.
1: À 13h30, il y a une coutume très importante que le comité y fait au niveau, envers le Centre culturel Chibaou pour que l'on soit libre à faire la fête durant cette journée-là. Comme on sait qu'ici, la coutume, c'est très important. Moi, j'ai appris, parce que nous, en France, il n'y a pas de coutume. Et j'ai appris. Maintenant, selon les endroits où on va avec monsieur le consul, c'est moi qui fais le, pardon, qui fais le geste. Et ça s'apprend. Mais il faut, comme on dit, c'est la coutume qui est très, très importante avant de commencer quelque chose. Ça, c'est le vendredi 24. Il y a encore des stands disponibles.
0: Alors, comment on fait, justement ?
1: Si les personnes qui nous écoutent, ils veulent prendre un stand, il faut qu'ils se rendent au bureau du consulat pour récupérer tout un dossier. C'est des formulaires qu'on a réalisés. Nous avons la fiche d'inscription, nous avons le règlement des stands et une formalité qu'on va dire... très importante qui le Centre culturel Chibaou nous demande, c'est immatriculation du véhicule pour la personne qui aura son stand pour pouvoir rentrer le vendredi après-midi installer son stand, mais également le samedi matin de cette
2: pour approvisionner
1: son stand de 6h à 8h, mais on insiste bien sur ça.
0: Parce qu'elle ressort son véhicule après la personne.
1: Voilà. Moi, je voudrais insister, c'est le vendredi 24, de 14h à 17h. Il faut que les personnes, ils emmènent le maximum de choses. De façon à ce que le samedi matin, de 6h à 8h, c'est un ravitaillement des stands seulement. Façon qu'on puisse commencer à l'heure, parce que c'est une journée. Il faut que nous, à 17h, ça y est, il faut que... Le samedi à 17h, ce soit tout fini.
0: Oui, comme ça, après, il n'y a pas de gêne pour le public qui commence à arriver pour apprécier cette belle journée. Puisque vous en êtes au niveau des petites consignes comme ça à respecter, est-ce qu'il y a des petites choses qu'il faut dire aux personnes qui vont avoir les stands ? On rappelle que pour les stands, l'inscription pour réserver un stand, c'est jusqu'au vendredi 17 juillet. Est-ce qu'il y a quelque chose à leur dire ? Peut-être, je ne sais pas, ne pas utiliser de feu,
1: oui, voilà. On évite d'utiliser, il y a beaucoup qui posent la question pour les barbecues.
0: C'est
1: C'est parce électrique. Qu'on sait qu'il y a grillade. Mmh. Voilà, on demande à ce que ça soit électrique ou à gaz.
0: D'accord.
1: Mais on évite le feu. Le feu de bois, on évite. Et ceux qui vont venir avec le tuyau de gaz, que le tuyau de gaz dessus, vous avez une date, que faut que le tuyau soit valide.
0: Voilà, qu'il soit aux normes, d'utilisation. Donc on a bien compris, une quarantaine de stands à disposition avec la proposition des 80 îles en termes de cuisine. Donc les personnes qui nous écoutent et qui veulent réserver un stand, il reste encore des stands disponibles. N'hésitez pas à rejoindre le consulat de la République du Vanuatu ici au pays, qui se trouve à quel endroit exactement?
2: Au quartier latin, 12 rue Tourville.
0: 12 rue Tourville, il y a un numéro de téléphone où on peut vous appeler, que ce soit vous ou...
2: 27 76 21.
0: Ok.
1: 82 90 28 si les gens y veulent des renseignements. Pour juste pour compléter le centre de Cava, c'est vrai qu'avant, quand on était au parc Fayard, il y avait des stands de Cava
0: tout au long de...
1: en quantité. Ouais. Là, on est sur un lieu restreint, on va dire, centre culturel Chibaou, qui nous disent tant de stands de Cava. C'est parce qu'on a le droit à 5.
0: Ok.
1: Il y aura du Cava.
0: On est en train de parler des festivités, des stands qui vont s'installer, des stands de Cava pour le plaisir de Genji. ça se passe dans quel espace, justement? Quelle est la partie du centre culturel Chibaou où va se tenir la fête?
2: Alors, l'événement aura lieu à l'espace à Camillo et bord de mer, en bas. L'année dernière, on a utilisé en haut aussi, mais on n'a pas vraiment utilisé comme c'est tellement grand. Et cette année, on a décidé d'utiliser que la partie en bas, parce que l'année dernière, on a quand même pris... Un autre espace, Périoui, en haut, et on a remarqué, et on a un feedback que tout le monde est concentré en bas.
0: Oui.
2: Donc, c'est pour cette année, on a décidé qu'on va utiliser que en bas, puisqu'on aime bien se concentrer en bas, on va rester en bas.
0: Oui, puis il y a le bord de mer, il y a la case des gens de la région du Béa Kapoumé, donc là aussi c'est symbolique, et puis l'espace est agréable. Moi j'ai une question pratique, l'entrée, elle est gratuite ou pas?
2: Oui, l'entrée elle est gratuite, peut-être je vais... passer nos partenaires. Nos partenaires, bien sûr, le centre culturel Chibaou, et nous remercions le centre, monsieur le directeur du centre. L'entrée, elle est gratuite, et nous sommes en partenariat avec la DCK CCT pour des expositions des posters de Vanuatu, comme l'année dernière il y en avait, et cette année ils ont mentionné du toka. Donc, je ne dis pas plus, je laisse les gens vont découvrir cette année. Ce sera dans tout l'allée en haut. Il y aura des expositions, des photos, des posters, et bien sûr la bibliothèque du centre, à mettre des livres que les gens pourront consulter sur le Vanuatu, comme l'année dernière. Et je voudrais aussi, comme l'entrée est gratuite à ce jour-là, à notre demande, donc nous encourageons ceux qui n'ont jamais visité, parce que je sais que beaucoup, je ne vais pas dire beaucoup, mais il y en a quand même, on va dire, des personnes qui n'ont jamais visité le centre culturel Chibaou. C'est l'occasion de visiter, à ce jour-là c'est gratuit, pour visiter la bibliothèque, visiter ce lieu historique, des expositions, puis ensuite il y a la restauration sur place, les plats culinaires de Vanuatu, et pour ceux qui boivent le kava, prendre un chel et puis relax avec les amis en bas au bord de la mer.
0: La journée, elle commence à 9h du matin pour se clôturer à 17h. Elle commence avec, dans la programmation, qu'est-ce qui est prévu et puis comment ça va se décliner?
1: Dans la programmation, on commence à 9h, ça c'est les heures de Chibaou, 9h, 17h. À 9h, on va commencer par la levée du drapeau du Vanuatu avec une prière d'ouverture. Il n'y aura pas la coutume, parce que vu que la coutume aurait été faite la veille. Voilà. Après, ensuite, on va enchaîner avec la musique locale du Vanuatu, le string band. Nous aurons une danse d'ouverture. présenté par la jeunesse Assemblée de Dieu du Vanuatu, présente sur le territoire. Nous aurons une danse traditionnelle. Nous aurons des démonstrations de plats traditionnels des îles Banks, comme je disais tout à l'heure, par rapport au...
0: Alors, il faut expliquer, c'est quoi le nalote vite fait, hein, quand même. Hein.
2: Alors, le nalote, c'est le plat traditionnel des îles Banks. Tout à l'heure, nous avons entendu les mamans qui font la danse avec de l'eau. Et ce plat-là, il est typique des îles Banks. C'est fait soit avec
0: des fruits à pain
2: ou même des fois du taro. C'est mélangé avec du lait de coco et c'est très très bon.
0: C'est écrasé sur une grande planche.
2: Oui, c'est écrasé sur une grande planche et ensuite lait de coco dessus. Et l'année dernière, on a vu que les gens ils ont vraiment apprécié parce que la personne qui le fait, bon, c'est un représentant des chefs, M. Christophe Toven. Il le fait très bien. Dans les années passées, il a quand même gagné le concours des plats culinaires. Mmh. Et il le fait très très bien. Et la démonstration, on va dire, on a beaucoup apprécié. Ça a été pris même en vidéo, posté sur Facebook, dans les réseaux sociaux. Ce plat-là est très apprécié aussi.
1: Et il explique bien aussi en même temps. Au fur et à mesure qu'il le fait, il explique en même temps. Il est bien.
0: Et Michael, il y aura aussi un concours cette année ?
1: Non, il n'y aura pas de concours. Non, parce que c'est encore du travail en plus et qu'on n'a pas.
0: Ok.
1: Pas le temps non plus de trop.
0: Donc, dans la programmation, vous le disiez, il y aura pas mal de propositions. Ouais. String band, il y aura un groupe de marée, d'autres artistes comme ça qui se sont déjà programmés pour la fête.
1: Comme je disais tout à l'heure, c'est pas nous qui allons chercher les artistes.
0: C'est eux qui viennent vers vous.
1: C'est les artistes qui viennent vers nous et puis des fois, on les refuse, que ça y est, le programme, il est complet. Et je voudrais dire merci au groupe qui ont répondu présent pour cette journée, un groupe de marée, il y aura le collectif Béré Poiry, EJ, que l'on ne présente plus, et un groupe qui m'a contacté la semaine dernière, j'ai rempli les papiers avec eux, c'est Lohou, ils sont de Wailou, et voilà, ça veut dire qu'ils viennent de Wailou pour participer peut-être, on va dire, allez, une demi-heure sur scène. Mais voilà, ils sont heureux de venir se faire connaître en même temps.
0: Et on va terminer la journée avec la chorale adventiste. SDA, et puis la danse de la clôture, et sûrement peut-être le mot de la fin.
1: Oui, voilà, les remerciements, et à 17h, le drapeau du Vanuatu descendra pour dire que c'est... La journée est finie, quoi.
0: Ok, cette journée avec le thème Vanuatu. Nous construisons ensemble Vanuatu, Yumi, Build, Together. Ça a été un vrai plaisir de vous recevoir tous les deux à l'antenne. Le temps grignote rapidement. Mais bien sûr que vous pouvez, monsieur le consul. Alors,
2: je vais juste peut-être mentionner qu'il y aura... deux ou trois services peut-être du gouvernement, on avait fait la demande comme les années passées. Alors le bureau de l'état civil sera présent, nous leur avons demandé d'être présent pour déjà imprimer les documents gratuitement pour la communauté de Vanuatu, les actes de naissance, actes de mariage, etc., les cartes d'identité. Et je fais appel à la communauté de Vanuatu, ceux qui pour venir à vérifier, parce que à l'heure actuelle, certains ne sont pas enregistrés, ils sont enregistrés dans l'ancien système, mais qui viennent vérifier leur enregistrement dans la base de données. Nous aurons aussi, comme ils étaient là l'année dernière, et là cette année ils seront encore là. Avec le VNPF, c'est Vanuatu National Provident Fund, c'est l'équivalent de la CAFAT en Nouvelle-Calédonie, la Caisse Nationale de Prévoyance de Vanuatu. Et pourquoi nous avons demandé parce que des membres de la communauté de Vanuatu demandent, c'est une contribution volontaire que des membres de la communauté même demandent, comme une contribution volontaire. Par exemple, s'ils veulent, ils rentrent au Vanuatu, mais ils ont un fonds. C'est spécial, oui, voilà. Donc, ils seront normalement, on leur a demandé aussi cette année avec le bureau de citoyenneté. Donc, je profite pour faire l'appel à la communauté de Vanuatu pour venir, pour voilà, bénéficier de ces services directs. Parce que au consulat, nous le faisons, mais on le fait à leur nom, on facilite. Alors que là, ce sera le direct, s'ils ont des questions plus en détail, etc. Donc, je fais appel à la communauté de venir et puis de...
0: Vérifier leurs
2: documents. Et puis, aussi, bien sûr, à part imprimer les documents d'état civil, il y aura aussi l'imprimante de leur carte nationale d'identité. Je sais que l'année dernière, il y en avait qui ont imprimé aussi quelques cartes d'identité au Centre culturel Tchoubaou durant l'événement de l'année dernière. Et je vais continuer un petit peu avec les partenaires. Tout à l'heure, j'avais mentionné... L'ADCK, le Centre culturel Tchoubaou. Et cette année, nous aurons aussi l'ALK, l'Agence des langues kanak. Comme l'année dernière, ils étaient présents aussi avec nous. On est en partenariat. Cette institution, elle est très, très importante, surtout dans la préservation, la valorisation de notre patrimoine linguistique et culturel. Je voudrais saisir cette occasion pour remercier le directeur de l'ALK d'avoir inclus la communauté de Vanuatu pour participer à la journée internationale de la langue maternelle je crois que c'est depuis 2024. Et chaque année, le 21 février, on participe. Et on participe aussi avec les langues de Vanuatu. Et là, quand ils seront présents, bien sûr, il y aura les langues kanak, il y aura les langues océaniennes, et quelques langues tout, que notre référent, c'est M. Casimir Runa, qui est l'ancien président du comité de la fête nationale de Vanuatu. Là, je profite pour remercier M. le directeur de l'ALK. Nous avons un troisième partenaire, c'est juste pour mentionner, le remercier, c'est Nakamal Jungle Choose, pour ceux qui le connaissent, un Kawabar, qui est venu au bureau la semaine dernière et qui a décidé de prendre en charge le podium pour la célébration de l'anniversaire de l'indépendance de Vanuatu cette année. Et
0: nous voudrons
2: le remercier. Alors pourquoi il a dit, parce que c'est le Kava. Le Kava, ça vient de Vanuatu. Et voilà, on rend le geste au Vanuatu. Et le partenariat est toujours ouvert s'il y a d'autres qui veulent... être en partenariat avec le comité de l'organisateur et le consulat, feel free, you're welcome to train us. Et puis voilà, nous voudrions remercier ces trois partenaires et d'autres partenaires qui peut-être se manifesteront.
0: Voilà, vous avez donné le numéro de téléphone, vous avez donné également l'adresse. Ça a été, je le disais, le temps...
1: On vous attend le samedi 25 juillet à Tchoubaou.
0: Honorable, merci pour l'invitation. 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
0: Merci à vous deux.

Excellent, l'après-midi à tous et à toutes. Il est donc 12h27. Eh bien, vous avez pu suivre donc cette interview réalisée et donc par Nina Sansouf, donc le consul général du Vanuatu. Monsieur Serge Maï répondait donc aux questions de Nina Sansouf par rapport à la 46e anniversaire de l'indépendance de Vanuatu. Donc, une célébration prévue, je vous rappelle, le 25 juillet au centre culturel Tibaou. Cette célébration donc est consacrée à la journée du 25 de 9h à 17h. Et on poursuit avec quelques petites notes de musique, avec notamment Bon Jovi, suivi de Bryan Adams, le groupe Scorpion, Kid Rock, le groupe Passager, Air Sablais et puis Sheryl Crow. Tout ça en attendant bien sûr la rediffusion de l'émission Rouault, l'émission du Centre culturel Tibaou à 13h.

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1: 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Excellent après-midi à tous et à toutes. Il est exactement 13h, l'heure de retrouver donc cette fois-ci l'émission mensuelle du programme Rououf, l'écho culturel de l'Agence de développement de la culture Kanak, Centre culturel Tubaouf. Et donc aujourd'hui, c'est la rediffusion donc de cette émission et le Centre culturel vous propose donc de larges extraits de la conférence à trois voix présentée par Isabelle Merle, historienne et directrice de recherche au CNRS, et puis Marie et Durand, anthropologue et maîtresse de conférences à l'Université de Strasbourg, et puis et Christophe Derbieuf, responsable de la photothèque du service des archives de la Nouvelle-Calédonie. Cette conférence qui s'est tenue donc, je vous le rappelle, le 11 juin dernier, dans la salle CCA au Centre culturel Tibaou, revient sur l'exposition Vivre en colonie, l'expérience coloniale photographiée en Nouvelle-Calédonie et puis au Vanuatu, actuellement présentée au Centre culturel Tibaou jusqu'au 2 août prochain.

0: Bonjour, c'est toujours avec un grand plaisir que l'on se retrouve pour votre rendez-vous avec l'émission mensuelle du programme ROU, l'écho culturel de l'Agence de développement de la culture kanak, Centre culturel Tchibou, sur Radio Djidou. Aujourd'hui, l'émission propose de larges extraits de la conférence à trois voix présentée par Isabelle Merle, historienne directrice de recherche au CNRS, Marie Durand, anthropologue, maîtresse de conférence à l'Université de Strasbourg, et Christophe Dervieux, responsable de la photothèque du service des archives de la Nouvelle-Calédonie. Cette conférence revient sur l'exposition « Vivre en colonie, l'expérience coloniale photographiée en Nouvelle-Calédonie et au Vanuatu », actuellement présentée au Centre culturel Tchibou jusqu'au 2 août 2026. Une conférence qui s'est tenue en juin dernier dans la salle CCA du CCT, pour laquelle nous proposons de larges extraits.
1: Aussi pour organiser cette conférence à trois voix, puisque nous sommes ensemble une équipe qui fonctionne depuis 2020. Alors, l'exposition que vous avez vue, dans laquelle vous avez circulé, a été montée d'abord en France. D'abord, elle a été montée parce que Marie et moi, on réside là-bas. Donc, c'est de là-bas qu'on a travaillé. Et dans un moment où on parlait beaucoup de la Nouvelle-Calédonie et où il était important de rappeler l'histoire de ce pays et celle du Vanuatu, qui est encore moins connue de l'autre côté. Mais l'objectif qu'on avait, Marie et moi, dès l'origine, et travaillant étroitement avec Christophe, c'était d'espérer qu'elle voyage, cette exposition, et qu'elle rentre quelque part au pays, en Nouvelle-Calédonie, et puis, on l'espère, au Vanuatu. Alors, c'est chose faite aujourd'hui et on remercie chaleureusement cette institution en particulier, surtout de l'avoir accueillie en 2026, après une période difficile dont on a conscience. De notre côté, nous faisons don de cette exposition, du matériel, des photos, de l'accrochage, etc., du projet, en fait, au Centre Tchibou, avec un projet derrière d'avenir, qui consistera à la déplacer, on l'espère, en grande terre, en plusieurs endroits, aux îles, et nous l'espérons jusqu'à Port-Vila. Nous sommes deux commissaires d'exposition, Marie et moi-même, et nous sommes associés étroitement dès le début, de ce travail avec les archives de la Nouvelle-Calédonie, avec Christophe Dervieux, avec lequel j'entretiens une sorte de complicité de travail depuis 30 ans, mais on va pas insister là-dessus. Je suis historienne, spécialiste de l'histoire de la colonisation en Nouvelle-Calédonie en particulier. Marie est anthropologue, spécialiste du Vanuatu et de l'anthropologie de la culture matérielle. Donc on a deux profils assez différents.

0: Moi, plutôt histoire sociale, hein, socio-histoire, et Marie, anthropologie de culture matérielle. Toutes les deux, nous avons circulé longtemps dans les fonds d'archives et nous avons longtemps utilisé les photos comme illustration ou source dans nos travaux respectifs. Dans ce projet, nous avons décidé de placer la photographie en tant que telle au cœur de l'attention, comme centre d'intérêt. Comme vous l'avez vu, encadrer seulement des textes, de textes sobres, dont le but n'est que de fournir les clés d'information indispensables pour la compréhension du chemin de connaissance que nous proposons. L'originalité de notre exposition repose d'abord sur le choix de saisir ensemble la Nouvelle-Calédonie et le Vanuatu, ce qui est très rarement fait. Ce choix repose sur plusieurs considérations que précisera Marie dans son intervention. La première, c'est que la Nouvelle-Calédonie et le Vanuatu sont liés par des relations et des circulations très anciennes entre les îles et les populations locales, bien avant l'arrivée des Européens. La deuxième considération, c'est que la colonisation française, d'abord implantée en Nouvelle-Calédonie, s'est projetée au Vanuatu, via la création de sociétés de colonisation, via aussi les colons ou les fils de colons de Nouvelle-Calédonie qui cherchaient des terres au Vanuatu. Le Vanuatu, dans la seconde moitié du 19e siècle et début du 20e siècle, sert en fait d'extension à la colonie de la Nouvelle-Calédonie pour la création de plantations. Et il faut rappeler que la résidence française du Vanuatu sur le plan strictement administratif est très liée au gouvernement colonial de la Nouvelle-Calédonie. Enfin, la troisième considération, c'est que les Ni-Vanuatu eux-mêmes ont été transportés en Nouvelle-Calédonie en tant que travailleurs engagés dès les années 1860. Ils constituent alors l'essentiel de la main-d'œuvre jusque dans les années 1880. Avant l'arrivée des Japonais, des Javanais, des Vietnamiens, et les Ni-Vanuatu resteront utilisés jusque dans les années 1920. 110 clichés ont été choisis pour cette exposition, faits entre 1874 et 1955, dont une majorité provient des archives de la Nouvelle-Calédonie, qui nous les ont offerts gracieusement, et nous insistons, et nous les remercions très fortement de cela. Certains proviennent des archives d'outre-mer d'Aix-en-Provence et certains du Centre culturel du Vanuatu. La présentation de Christophe va permettre d'insister sur la description de ce corpus calédonien, donc essentiellement ce fonds calédonien, et les photographes de l'époque. L'objectif de notre exposition était de donner à voir ce que l'anthropologue Georges Balandier appelait la situation coloniale, c'est-à-dire la formation et le fonctionnement d'une société coloniale dans la seconde moitié du XIXe siècle et première moitié du XXe siècle, lorsque le système de la colonisation dite formelle triomphe et que l'emprise des puissances impériales européennes est à son maximum sur le plan politique, culturel, économique et social. Donc cette exposition est bornée historiquement sur cette période qu'on appelle colonisation formelle, hein, au niveau politique. Beaucoup de travaux en histoire se sont concentrés sur le regard européen porté sur l'autre, l'autochtone. C'est ce qu'on a appelé l'histoire des représentations, et cette histoire des représentations européennes peut s'appuyer sur les photos dites de studio, c'est-à-dire des photos qui étaient mises en scène par les photographes dans leur studio photographique avec des autochtones déguisés en sauvages et qui témoignaient surtout de ce que le photographe projetait à travers des images très exotisantes. C'est ce que l'on vous donne comme exemple. Nous avons radicalement écarté ce point de vue et ces clichés pour nous concentrer sur des descriptions prises en extérieur des situations de vie quotidienne, saisies sur le vif, autant que cela le permet au XIXe siècle et même encore dans les années 20, car à l'époque, il ne s'agit pas de faire gousi-gouza devant le photographe, les gens posent à cette époque et le photographe parfois compose. L'enjeu était de saisir l'ensemble des composantes de la société calédonienne, du moment, de la société coloniale, c'est-à-dire pas un seul, pas les Kanaks qu'on regardait, mais l'ensemble des habitants et habitantes, quelles que soient leurs origines ou leur classe sociale. Il s'agit pour nous en fait de tendre un miroir aux Calédoniens d'aujourd'hui, sur leurs anciens, sur leurs vieux, qu'ils soient Kanaks, Nivanuatu, colons libres, riches, pauvres, condamnés, colons pélos, libérés, travailleurs engagés, javanais, vietnamiens ou ouvriers japonais. Il s'agit de témoigner d'un destin commun au passé, si on peut parler ainsi, dans le contexte du système colonial mis en place par la France entre 1853 et les années 1950. Les photos les plus récentes datent de 1955, moment où ce système de colonisation formelle est défait par des décisions venant de la France de la Libération, par l'abolition de l'indigénat d'un côté, par l'abolition du travail forcé pour les engagés, et en particulier par l'avènement de la citoyenneté pour tous et toutes en Nouvelle-Calédonie à partir de 1957. Nous avons ajouté une dernière photo ici, parce qu'à Marseille, les gens ne connaissent pas, mais ici, on savait que c'était important, pour témoigner de l'arrivée des Wallisiens et des Futuniens, qui remplacent alors les Javanais et les Vietnamiens et annoncent une nouvelle condition ouvrière dans les années 50, fondée cette fois sur le travail libre, conformément au règlement du Bureau international du travail de l'époque. Dans le même temps, il faut noter, les Kanaks, libérés de l'indigénat, libérés de l'impôt de capitation, des réquisitions et des prestations, entrent massivement dans le salariat. Donc une nouvelle condition ouvrière qui clôt notre exposition comme un fil vers une société contemporaine. Le chemin de connaissance que nous proposons, Marie et moi, fait le choix d'explorer des thématiques plutôt que de suivre une frise chronologique événementielle, ce qu'on aurait pu faire en faisant, par exemple, la conquête, l'insurrection de 1878, la guerre de 1917. C'est pas ça qu'on a voulu faire. L'exposition est organisée en 9 sections, intitulées « Faire la guerre, habitants, habiter, travailler, circuler, surveiller et punir, croire, éduquer, soigner, s'habiller, fêter ». Nous avons décidé de finir sur la fête, pour conclure sur une note positive.
1: Bien, je vais donc vous présenter le travail que nous avons mené avec Isabelle et Marie. Donc un petit rappel sur le fait que les archives de la Nouvelle-Calédonie, depuis 40 ans maintenant, ont entrepris une collecte du patrimoine documentaire public et privé, intéressant principalement la Nouvelle-Calédonie, mais aussi l'archipel voisin du Vanuatu. La mise en place d'une photothèque d'ampleur est d'abord due à l'ancien chef de service, Ismet Kurtovic, qui a fortement accéléré les collectes iconographiques dès l'an 2000. Et cette politique volontariste qui a été soutenue franchement et financièrement par le gouvernement de la Nouvelle-Calédonie a permis l'acquisition de grands ensembles auprès de collectionneurs privés. Je pense notamment à Serge Kakou et à Maxwell Shackleton pour ceux qui les connaissent. Des albums, des lots de tirages, des lots de plaques de verre qui ont rejoint les fonds privés que nous ont déposés ou donnés des familles calédoniennes et que nous conservons encore. L'ensemble se monte aujourd'hui à plusieurs milliers de vues antérieures à 1940. La politique de valorisation de nos fonds photographiques a débuté dès le début. Dès les premières collectes, en fait, par le biais de très nombreuses expositions qui ont été initiées, notamment avec le Centre culturel Chibaou. Je pense notamment à l'exposition Premier cliché qui avait eu lieu en 2001. Certains s'en souviennent peut-être. Pour bien comprendre les fonds dont nous disposons à Nouville aujourd'hui, je vais commencer par évoquer 3 des premiers photographes professionnels installés à Nouméa. Et ensuite, essayez de vous dresser un tableau qui ne sera pas exhaustif parce que c'est impossible, mais des photographes amateurs que nous avons retenus dans le cadre de cette exposition. Donc, petit rappel historique, le procédé photographique a été mis en vraiment développé entre 1826 et 1839, et il est rapidement arrivé dans le Pacifique Sud. puisque vous le voyez sur la diapo, le précurseur, en fait, dans le Pacifique Sud, c'est le père mariste André Chapuis, qui a réalisé le premier daguerréotype à Anatome en décembre 1849, donc 10 ans, on va dire, après la stabilisation du procédé, daguerréotype qui montre Monseigneur Douard entouré des missionnaires qui l'accompagnaient à l'époque. On peut également citer Léon Armand, un écrivain de la marine, qui est l'auteur de cette vue de Port-de-France en 1857, et qui est à ce jour le tirage le plus ancien que nous conservons dans nos fonds. À partir de 1864, il y a eu plusieurs tentatives d'installation plus ou moins durable de photographes professionnels à Nouméa. Même si leurs photos n'ont pas été utilisées dans cette exposition, je dois quand même mentionner les noms d'Ernest Robin et d'Evenor de Gréland, parce qu'ils figurent parmi les premiers à partir visiter et photographier les tribus de la Grande Terre dès 1866, donc relativement tôt. Donc ma présentation va maintenant s'atteler aux trois ateliers dont les photographes ont fourni un nombre assez important de photos que nous avons retenues dans l'exposition « Vivre en colonie ». Donc tout d'abord le premier atelier professionnel, celui du Britannique Alan Hugan. Alors Alan Hugan, c'est un ancien commandant de goélette qui a fait naufrage à Yaoundé et qui a décidé ensuite de s'installer en Nouvelle-Calédonie et qui propose dès juin 1871 des vues de Nouméa et alentour à la vente. Il a œuvré jusqu'à son décès à Païta en 1883, obtenant même le titre de photographe officiel du gouverneur, comme vous le voyez sur le dos de la carte de visite qui est sur la droite de la vignette qu'on vous projette. Alors il a fait énormément de reportages sur la Grande Terre, je ne peux pas tous les citer, ça serait un peu indigeste, on peut en retenir deux. Tout d'abord ses deux séjours à l'île des Pins en 1872 et 1876, à la demande du gouverneur, pour immortaliser les installations qui ont accueilli les déportés de la commune, mais également des vues de la chefferie et de la mission catholique. Le deuxième reportage qui est intéressant et que là, pour le coup, nous avons utilisé, c'est son premier voyage autour de la Grande Terre durant le deuxième trimestre 1874, dont je vous ai figuré le tracé sur la carte, puisqu'il est parti de Bouraille, il est redescendu à la Foye, il a traversé la chaîne en direction de Canala, et il est remonté jusqu'à Balade via Yengen et Puebo. On peut s'arrêter sur une photo, sur cette diapo-là, qui figure dans l'exposition. Je vais essayer de vous pointer les choses pour que ça soit plus clair. Donc, on parle de la photo qui est là, voilà. Alors je vais vous demander de me faire confiance parce que c'est pas très lisible. Je vous ai fait une photo de la planche de l'album. Vous avez une marque ici au crayon qui est postérieure et qui est très certainement l'œuvre du père Aurélie qui était l'ancien propriétaire de cet album et qui mentionne la présence ici d'une cantinière au premier rang, à savoir la dame qui se trouve là. Plus que d'une cantinière, en fait, c'était la personne qui emportait les médicaments et qui accompagnait les groupes des guerriers kanaks qui se trouvent ici. Et vous devinez ici la présence d'un deuilleur, chose qui était très rare sur toutes les photos qu'on conserve. Les deux personnages principaux que l'on devine ici, un officier européen et un chef kanak ici, que vous voyez également ici, puisqu'en fait, Alan Hugan a fait une série de clichés au même endroit, avec les mêmes protagonistes le même jour, en janvier 1878. Donc ces deux protagonistes sont donnés très souvent pour être ici le chef Nondo de Canala, chose fort possible, puisque les descriptions concordent avec la photo. Par contre, ici, on évoque souvent la présence du lieutenant de vaisseau Servan. Alors, si je m'en tiens à ce que le commandant Rivière, témoin de l'époque, dit du lieutenant de vaisseau Servant, dit de lui, ayant 30 ans, une tête carrée aux cheveux coupés ras et glabre. Or, ici, on a un militaire plutôt dépenaillé, barbu, avec un accoutrement en plus qui n'est pas réglementaire. Donc en fait, il y a de forts doutes sur son identité. Le deuxième problème, c'est la date. En fait, la série a bien été faite en janvier 1878, donc 6 mois avant le début de la révolte d'Hatai, et on trouve fréquemment cette photo avec une autre mention que police indigène qui déjà est discutable, Warai, tribu d'Hatai, avec un faux servant donc. Et dans cette même série, on retrouve, comme vous le voyez en bas, les mêmes protagonistes, toujours sur un cliché d'Alan Yugan, mais alors cette fois-ci édité en carte postale par les établissements Balland en 1930, avec une légende encore plus douteuse, puisque Nouvelle-Calédonie, Dimbéa, groupe indigène Maré. Donc, tout ça pour vous dire que dans mon travail au quotidien, j'ai tendance à faire confiance aux légendes d'époque. J'ai toujours un peu plus de travail de vérification lorsqu'il y a des mentions complémentaires postérieures qui ont été ajoutées, parce que là, en l'occurrence, le père Aurélie, c'est quelqu'un qui connaît bien l'histoire de la Calédonie, mais parfois ce sont des mentions un peu exotiques. Et donc, on a un travail très régulier de vérification et pour essayer de renseigner au mieux les chercheurs ensuite. Passons au deuxième studio qui a fourni pas mal de photos de cette exposition, celui de Léon de Vambèze. Donc, en fait, c'était le frère de l'éleveur et planteur de café Charles de Vambèze qui avait racheté en 1887 l'ancien atelier des frères Dufty, et qui a immédiatement reçu une commande de l'administration pour produire 2 albums de 300 vues pour présentation à l'exposition universelle de 1889. Donc pour ce faire, il a photographié tout ce qui constituait l'économie de la colonie à l'époque, la mine, le commerce, les exploitations rurales d'élevage, et également toutes les implantations administratives qu'on trouvait sur la Grande Terre, en passant par les postes militaires, les gendarmeries, les pénitenciers, également les tribus Kanak, et principalement. Enfin, le dernier studio à mentionner est celui tenu par Charles Billiard d'Inetting. Il a succédé à Léon de Vambèze en 1889, et c'est le début d'une aventure professionnelle prolifique et longue, puisqu'il a produit jusqu'en 1923. Alors, tous les thèmes classiques de l'iconographie calédonienne figurent dans son œuvre. Les mines, les tribus, l'agriculture, le bagne. Et, chose également importante, c'est qu'il renouvelait très régulièrement ses prises de vue, et donc avait un succès certain auprès des éditeurs de cartes postales au début du XXe siècle, lui-même en ayant édité, comme vous le voyez sur la droite, mais il a également fourni des vues à d'autres éditeurs de cartes postales. Aux côtés de ça, les photographes professionnels ont produit des albums commandés par l'administration. Je vous ai évoqué tout à l'heure Léon de Vambèze. Nous avons aussi deux albums qui ont été commandés par l'administration pénitentiaire en 1885, et qui sont composés exclusivement de tirages réalisés par les studios professionnels Yugan et Dufty, centrés aussi uniquement sur les installations pénitentiaires sur toute la Grande Terre. Mais les photographes professionnels, parallèlement, composaient aussi eux-mêmes des albums destinés à la vente aux particuliers, permettant ainsi de livrer leur vision de la Nouvelle-Calédonie. Donc je vous ai mis un exemple de deux planches d'un album de Charles Netting. En fait, tous ces albums étaient construits systématiquement de la même façon. Un déroulé géographique partant de Nouméa, rentrant dans l'intérieur et toujours dans le centre sud vers le nord. Deuxième gros morceau qui a servi dans notre exposition, les photographes amateurs. Alors, les photographes amateurs, en fait, se développent vraiment à partir de la décennie 1890. Elles sont pour nous d'autant plus importantes qu'ils portent un regard différent sur la Nouvelle-Calédonie et sur le Vanuatu. En parallèle, il faut garder en tête, comme l'a dit Isabelle tout à l'heure, que les évolutions techniques ont permis des prises de vue un petit peu plus simples à réaliser, un petit peu moins figées, même si, bon, c'est pas encore les smartphones, le temps de pose se raccourcissant de plus en plus. Au début des années 1860, le temps de pose, c'était plusieurs très longues minutes. Là, ça commence à décroître un petit peu. Cette relative démocratisation de la pratique photographique permet d'avoir un panel un peu plus large de photographes qui sont issus de groupes sociaux un peu plus différents, même si ils sont tous européens, à une exception près. Donc on peut tenter de les regrouper en catégories pour ne pas avoir une vision à peu près complète. Donc on peut, il y avait bien entendu les missionnaires, catholiques et protestants, qui étaient centrés en grande partie sur l'univers religieux et qui montraient donc l'action des missions. Donc les élèves encadrés par les enseignants, les missionnaires et les convertis, les paysages où figurent des églises, des écoles et des temples, les chantiers menés par les missions sont autant de thèmes classiques. Les médecins militaires ont également immortalisé des scènes aussi diverses que des séances de vaccination en tribu aux îles. Par exemple, Léon Collin l'a fait lors de son séjour en 1912. Mais on a également des photos de travailleurs japonais travaillant pour la SLN à Tio, immortalisées par le docteur Louis Lorsin, qui travaillait pour la SLN, ou encore des installations pénitentiaires. Je pense là au docteur Joseph Brun-Bourbier, qui était médecin du bagne à l'Île-Nou et qui a aussi photographié les installations des relégués à Bouloupari. Parmi les photographes amateurs, on peut s'arrêter sur Charles Mitride, qu'on peut qualifier de seul photographe de cette époque non européen, car descendant d'un colon originaire de la Réunion. Alors ce postier photographe, qui a été affecté à Kwawa puis à Tio, nous a laissé un témoignage important et riche sur la vie de ces deux centres miniers de l'intérieur au tournant du XXe siècle. Alors, j'ai choisi deux de ses clichés dans toute son œuvre. Sur la gauche, le géomètre rencontré avec son équipe d'arpentage dans la chaîne près de la cascade de Chiu à Canala, le géomètre qui avait une importance cruciale, on va dire, à cette époque-là, notamment pour l'arpentage des propriétés, mais également des mines. Et puis, une scène qu'on pourrait trouver très banale, puisque un maréchal ferrant, M. Banuelos à la fois, tellement banale que c'est la seule qu'on conserve dans tous nos fonds des archives. Donc, voilà, c'est le fait, en fait, de cette saisie de scène banale qui lui donne son intérêt. Ensuite, je voulais signaler aussi voilà, l'ingénieur des mines Lachlan Ernest Sinclair, un ingénieur britannique des mines qui a travaillé et vécu à Niue, donc près de Kumak, entre 1927 et 1947. Il nous a laissé un témoignage, là aussi iconographique, volumineux, de plusieurs centaines de vues sur la vie d'un village minier, et notamment cette photo qui fait bien ressortir l'importance de la problématique de la main-d'œuvre engagée sur les mines, puisqu'en fait, vous devinez en bas la main-d'œuvre européenne qui est ici. Tout le reste, c'est de la main-d'œuvre engagée vietnamienne sous contrat, masculine ici, et la petite proportion de femmes vietnamiennes ici au troisième rang qui figure là. Et en fait, les proportions correspondent quasiment trait pour trait à ce qu'on a étudié avec Isabelle sur la main-d'œuvre engagée. Et enfin, le dernier point, ce sont les photographes anonymes, car non identifiés. Je crois que dans l'exposition, il y aura près de 40 clichés qui ne sont pas attribués, parce que à ce jour, on n'est pas capable de dire précisément qui est. Le dernier point, ce sont les photographes anonymes, car non identifiés. Je crois que dans l'exposition, il y aura près de 40 clichés qui ne sont pas attribués, parce que à ce jour, on n'est pas capable de dire précisément qui en était l'auteur. Donc c'est un travail régulier.

0: que j'ai mis près de 15 ans à identifier précisément par le biais d'une carte postale qui était en vente sur eBay. Ou, parallèlement à l'identification du photographe, il y a aussi le travail plus spécifique sur des clichés rares. Je pense que celle du pilou des femmes à Bourail en 1890, qui figure ici sur la gauche, est une scène qui intéresse beaucoup le musée de la Nouvelle-Calédonie parce que des photos de pilou de femmes, on en a très très peu. Et donc je vais céder la parole à ma collègue Marie qui enchaîne sur le Vanuatu.
1: Merci beaucoup, Christophe. Dites-moi si je parle pas assez fort, je vais essayer de forcer un peu ma voix pour que tout le monde entende bien. Dites-moi aussi si c'est trop fort. Merci en tout cas d'être là. Moi, je vais enchaîner sur le Vanuatu colonial en vous faisant la transition avec ces photographes dont vous a parlé Christophe Dervieux, puisque ce sont aussi eux, finalement, qui en partie sont responsables des premières images photographiques que l'on connaît pour l'archipel des Nouvelles-Hébrides. Elles sont prises dans un archipel qui est alors conçu par la puissance coloniale française comme une sorte d'espace arrière ou une arrière-cour, on pourrait dire, de la colonie calédonienne, voire pour certains complètement une dépendance naturelle du point de vue des Français, évidemment du point de vue des Britanniques dont je vais aussi parler, les perspectives sont tout à fait différentes. Je vous montre là la carte qui est à l'image, qui est une image qui vient d'un atlas de la colonie française qui est publié en 1891, donc avant même la prise de possession officielle de l'archipel qui n'interviendra qu'en 1906. Et on voit bien de cette manière comment les Nouvelles-Hébrides, dans cet atlas, la carte arrive juste après la carte de la Nouvelle-Calédonie, on voit bien comment dès cette époque finalement, les Nouvelles-Hébrides sont conçues du point de vue de la puissance française et du point de vue de la Nouvelle-Calédonie comme liées en tout cas à la Nouvelle-Calédonie. C'est une arrière-cour néanmoins qui va susciter des engagements, nous pourrons dire mesurés, de la part du gouvernement français, en lien avec de nombreux débats métropolitains sur les intérêts ou les risques d'une prise de possession plus concrète du territoire, face notamment à la menace de ce qui serait une annexion britannique. Et je vous montre ici l'un des opus qui est publié, l'une des publications très populaires qui circulent à l'époque, La Nouvelle-Calédonie et les Nouvelles-Hébrides, par Henri Le Chartier, où on comprend bien comment sont présentées les Nouvelles-Hébrides à ce moment-là. Ici, je cite un très court extrait du début. Il parle de montrer les Nouvelles-Hébrides comme le complément absolu de la Nouvelle-Calédonie, complément sans lequel notre colonie ne saurait que végéter. Donc notre colonie, il parle de la Nouvelle-Calédonie ici. Mais on peut se poser la question de la situation à laquelle ça correspondait en réalité dans l'archipel. Je vais donc revenir sur une très brève histoire pour vous donner quelques clés de compréhension sur ce que sont les Nouvelles-Hébrides à cette période. Dans la première moitié du XIXe siècle, l'archipel avait été parcouru par des navires qui faisaient le commerce du bois de santal, de la bêche de mer. On a quelques fabricants de copra qui s'y installent, mais très globalement, ce sont des présences blanches, entre guillemets, assez ponctuelles. Les présences missionnaires vont être progressivement plus durables. La London Missionary Society à Erromango dès 1839, avec le fameux assassinat de John Williams, qui sera aussi très médiatisé. Puis les presbytériens, les maristes à Aneitum en 1847-1848. On a vu la photo tout à l'heure que Christophe nous a montrée. Et les anglicans de la Melanesian Mission plus au nord dans la décennie suivante. À partir de ce moment, les contacts vont devenir plus fréquents, plus denses entre les Nivanuatu, enfin surtout ceux et celles qui vivent sur les côtes des îles, et les blancs, entre guillemets, de diverses origines. Ils vont être exacerbés par le blackbirding, c'est ce qu'évoque la photographie à droite de l'image que je vous montre, ainsi qu'on appelle le système de traite de la main-d'œuvre mélanésienne, qui va se développer à partir des années 1840, qui sera largement dénoncé pour les violences, pour les rapts qui sont commis à l'encontre des insulaires.

0: au moins jusque dans les années 1880. C'est un système qui était destiné à fournir des travailleurs qui, pour les plantations du Queensland en Australie, de Fidji et puis de la Nouvelle-Calédonie. À peu près à la même époque, dans les années 1860-1870, des colons commencent à s'installer sur les îles pour développer des plantations. Alors ces colons sont d'abord britanniques. Ils s'installent, mais leur gouvernement n'encourage pas cette installation et n'autorise pas, entre autres, l'enregistrement des terres. Pourquoi ? Parce que la colonie australienne proche a besoin de la main-d'œuvre Nivanuatu pour ses plantations australiennes et que l'installation durable de colons britanniques dans l'archipel des Nouvelles-Hébrides est jugée comme potentiellement pouvant entrer en concurrence en fait et capter la main-d'œuvre qui ne pourrait plus aller sur les plantations australiennes. Du côté de la Nouvelle-Calédonie, en revanche, les perspectives sont très différentes. Officiellement, au regard du faible intérêt économique de l'archipel, son faible intérêt géologique notamment, minier, au regard de son insalubrité, la puissance coloniale est mesurée sur le fait de prendre ou pas possession des Nouvelles-Hébrides. La puissance britannique est un peu, se positionne un peu de manière similaire. Elles vont rester très longtemps sourdes aux nombreux appels des colons qui, eux, se sont installés et qui trouvent dans cet archipel une zone de frontière. Et ces colons vont, eux, solliciter de manière appuyée la protection des deux puissances impériales. Ces deux puissances impériales, elles, refusent d'entendre ces appels et en 1878, elles signeront même un engagement mutuel à ne pas coloniser l'archipel et elles réaffirment son indépendance. Pourtant, de son côté, la France continue d'envisager la possibilité d'une annexion future à bas bruit et non officiellement. Et c'est une position qui est en partie due à la Nouvelle-Calédonie avec trois raisons. D'abord, la peur de la prise de possession britannique qui viendrait isoler le territoire calédonien. La deuxième raison, c'est qu'on a du côté calédonien aussi un intérêt pour un réservoir de travailleurs engagés Nivanuatu qui viennent sur le territoire calédonien. Et puis la troisième raison, c'est aussi la possibilité qu'il soit une solution à la question problématique des libérés, avec cette idée qui traverse toutes les décennies de la fin du 19e siècle, de « et si on les envoyait aux Nouvelles-Hébrides ?» C'est aussi ce qui, de l'autre côté, pour les Britanniques, justifie une peur que la France prenne possession des Nouvelles-Hébrides. D'où finalement cette position d'entre-deux qui va durer relativement longtemps, de réaffirmation de la non-prise de possession. La France, donc, même si elle a un intérêt, ne peut pas affirmer officiellement cette perspective, ou trop ouvertement, et c'est donc par le biais de l'occupation des terres par des colons qu'elle va chercher à affirmer sa présence, avec cette idée que de la présence concrète sur la terre découlerait naturellement, entre guillemets, la prise de possession. Dans ce contexte-là, les compagnies commerciales comme la Compagnie calédonienne des Nouvelles-Hébrides, qui devient en 1894 la Société française des Nouvelles-Hébrides, qui sont des compagnies soutenues par le gouvernement, vont avoir un rôle absolument déterminant, d'abord en achetant des étendues de terres conséquentes, et puis en tentant d'organiser des migrations de colons pour mettre ces terres en rapport. Quand je parle d'étendue de terres conséquentes, la Compagnie calédonienne des Nouvelles-Hébrides, par exemple, est fondée en 1882 par quelqu'un qui s'appelle John Higginson, qui est donc un calédonien. En 1886, elle revendique plus de la moitié des terres de l'archipel des Nouvelles-Hébrides. Alors elle les revendique, elle ne les a pas mises en rapport et elle ne les mettra d'ailleurs jamais. Mais néanmoins, c'est très conséquent. Ces installations de colons ne vont pourtant pas déboucher sur l'annexion voulue par la Calédonie, mais sur plusieurs choses. Une commission navale mixte à partir de 1887. Donc plus concrètement, ce qu'est une commission navale mixte, c'est simplement des navires français et des navires militaires britanniques qui vont circuler dans l'archipel et qui vont essayer de faire respecter un semblant d'état de droit. Ça se traduit pour les colons, ça se traduit beaucoup par aller canonner des villages Nivanuatu qui auraient été jugés coupables de tel ou tel crime. Et puis, à partir de 1906, cela débouche sur un condominium franco-britannique, donc, c'est-à-dire un double gouvernement, une double tutelle coloniale, avec deux résidences. Une résidence française qui a souveraineté sur les ressortissants français et affiliés, une résidence britannique, même chose, et puis des services dédoublés, donc les hôpitaux, la milice, vous aurez à chaque fois un hôpital français, un hôpital britannique. La milice, même chose, une milice française, une milice britannique. Milice dans laquelle, par ailleurs, dans les premières années, en tout cas du côté français, beaucoup de Kanaks seront envoyés contre leur gré. Et puis, on a quand même quelques services conjoints, les travaux publics, d'autres choses qui permettent de faire fonctionner le condominium. On a également un tribunal mixte avec deux juges, l'un français, l'autre britannique, un président du tribunal qui, pour la neutralité, est d'abord espagnol, et pour la petite histoire, il paraît qu'il était aussi sourd. Tout ça pour vous dire que le fonctionnement du condominium des Nouvelles-Hébrides, c'est quelque chose de particulier, qui fonctionne plus ou moins fluidement. Et que cette colonisation, on parle même parfois dans les livres de pandémonium au regard de la difficulté des traductions, des prises de décisions conjointes. Cette colonisation donc très particulière a eu une présence et des effets assez inégaux selon les îles et selon les villages, dont certains vont rester, disons, plus éloignés du regard de l'administration coloniale, même si bien sûr toutes les parties et tous les territoires de l'archipel furent touchés par les transformations coloniales, bien sûr. Et donc c'est toute cette période assez complexe que permettent d'évoquer les photographies que nous vous présentons dans l'exposition, et souvent en en montrant des perspectives à hauteur du quotidien de cette colonie. Ce qui est intéressant pour nous, c'est ça a été aussi de montrer comment la photographie permettait de complexifier ou d'affiner notre compréhension de ces histoires coloniales, des liens entre les deux archipels, et ça de bien des manières. Et après ce petit rappel historique, je vais maintenant revenir rapidement à partir de cas de photos sur la manière dont on peut utiliser en fait les photographies comme source quand on essaye de travailler sur ces histoires coloniales. Puisqu'on peut en effet utiliser les photographies, d'abord, c'est le plus évident, comme des images qui révèlent des situations de coprésence ou au contraire de séparation, voire de ségrégation des personnes de diverses origines, ou encore des images qui pointent vers des dynamiques sociales singulières. Je prends l'exemple de l'image que vous avez à l'écran là, et qui est une image de la collection de la Société française des Nouvelles-Hébrides, conservée aux archives d'outre-mer à Aix-en-Provence, qui montre le 14 juillet 1929 la fête organisée pour l'arrivée d'un croiseur, qui est le croiseur Tourville, donc un navire, qui portait des hydravions et qui allait ainsi rendre possible l'envoi des lettres par avion en Nouvelle-Calédonie. Alors, ce qui paraît aujourd'hui complètement ordinaire ne l'était pas du tout à l'époque, puisque les lettres mettaient très longtemps en réalité à arriver pour les Français installés et les Calédoniens installés aux Nouvelles-Hébrides mettaient très longtemps à arriver en Nouvelle-Calédonie. Et donc il s'agit d'un véritable progrès fêté, largement médiatisé dans la colonie. Et on a donc une fête conséquente qui est organisée ici. Ce que l'image montre aussi, c'est l'importance des travailleurs importés vietnamiens qui, on le voit, assurent la fête ou assurent au moins une partie de celle-ci. Ce qui rappelle aussi leur grand nombre dans les plantations à partir des années 1920 jusqu'en 1963. Au Vanuatu, montrer cette photo aujourd'hui permet visibiliser une présence qui est très invisibilisée dans les histoires nationales qui sont racontées et qui tendent à insister sur une dichotomie entre colons d'origine européenne et Ni-Vanuatu. Et enfin, ce qui est aussi montré par cette image, c'est le rôle essentiel des sociétés comme la compagnie coloniale de Vaté, qui interviennent à une date très politique, le 14 juillet, en lien avec ce progrès dans l'archipel. Il s'agit donc d'une image ici qui produit un collectif de travail colonial, incluant les Vietnamiens, et qui en montre son lien avec la colonie proche de Nouvelle-Calédonie. Un autre exemple d'image qui pointe ou signale des choses très intéressantes quand on veut faire l'histoire et quand on essaye de regarder, d'affiner, de complexifier ce qu'on en comprend, c'est cette image-là. Une image qui vient des Banks, donc qui est la province, aujourd'hui la province la plus au nord du Vanuatu. Elle est prise sur l'île de Mere Lava par un photographe qui s'appelle John Watt Beatty, qui était un photographe professionnel installé à Hobart en Tasmanie et qui est très connu pour ses photographies du Pacifique, dont il faisait des cartes postales ensuite. Donc il faisait des tournées dans le Pacifique. En 1906, il accompagne la Melanesian Mission, donc ce sont les missionnaires anglicans, et il prend parmi certains des rares clichés qui existent de cette île pendant la période coloniale. L'image montre ici l'église en arrière-plan, et puis la maison de la mission au premier plan du village de Tasmat, avec devant quelqu'un qui s'appelle William Baggett et qui était le premier pasteur anglican de l'île. Ce qui est intéressant, c'est le motif qui est peint sur le fronton de la maison de la mission. Pourquoi il est intéressant ? Parce qu'il évoque la relation de l'église anglicane aux pratiques de la coutume, et notamment au système ancien des sociétés de grade par lesquelles les personnes acquéraient de l'autorité politique. Enfin, c'est un peu plus compliqué que ça, mais globalement, je peux le résumer comme ça, dans cette région. Il montre en effet un motif puissant d'esprit dont les droits sont détenus seulement par les personnes hautes gradées. Ce qu'il indique en creux, c'est que, contrairement à d'autres endroits où les pratiques chrétiennes sont venues en opposition aux pratiques coutumières, dans les îles Banks, ce n'est pas tout à fait ce qui s'est passé, et on observe plutôt une juxtaposition des différents moyens d'obtenir du pouvoir, en tout cas dans les premières périodes de rencontres entre missionnaires et les îles et les sociétés insulaires, le système des grades et le système chrétien qui viennent conjointement permettre d'obtenir du pouvoir. Voire même parfois, et c'était le cas ici, un cumul par les mêmes personnes qui étaient à la fois pasteurs et hautes gradées, donc puissants dans l'église tout autant que dans les sphères de la coutume. Les photographies utilisées par les historiens comme images donnent donc à voir ces scènes et sont des traces de ce passé. Elles sont là intéressantes parce qu'elles pointent, elles signalent en fait des pistes de réflexion sur lesquelles nous, en tant que chercheurs, on peut aussi derrière aller creuser. Donc on peut les utiliser comme ça. Elles permettent de complexifier notre compréhension de l'histoire. Mais il y a un autre plan sur lequel les photographies constituent des sources essentielles pour faire l'histoire de ces périodes alors coloniales, là en l'occurrence. Ce sont comme des supports matériels. Il faut là changer un peu de perspective. Et au lieu de regarder la photo comme image, c'est-à-dire ce que je vous montre là, on dézoome un tout petit peu, il s'agit de les regarder comme ça. Donc des supports matériels qui peuvent se tenir en main, qui peuvent circuler sous forme de tirages, collés dans des albums, comme cartes postales, et par le biais de ces circulations et de ces usages en tant que choses ou documents, elles vont là aussi produire des relations sociales particulières. Et pour donner un exemple de ce qu'on peut faire avec ça, je vais commenter un autre ensemble de photographies. Ce sont des photographies qui sont également issues de la collection de la Société française des Nouvelles Hébrides, qui à la fin du 19e siècle et au début du 20e siècle va être un acteur central de la colonisation française dans l'archipel. Ces photographies sont prises par les directeurs successifs ou par certains employés et elles vont avoir énormément de fonctions au sein même de l'entreprise. Et je ne vais pas toutes les évoquer ici, mais vous donner juste deux exemples. Le premier exemple, c'est le rôle qu'elles ont dans le fonctionnement quotidien et notamment dans la relation que les administrateurs ont avec le siège à Paris. Les tirages, qui sont collés dans les rapports mensuels et qui sont envoyés au directeur général en métropole, vont montrer par exemple les problèmes ou les situations difficiles auxquelles les administrateurs font face, mais elles vont aussi justifier leur action. Alors je ne sais pas si vous lisez bien à l'écran ici, mais il s'agit du directeur de la société qui colle une photo pour montrer la manière dont il a trouvé et l'état dans lequel il a trouvé les champs qu'on lui a confiés. Donc ce que ça produit ici aussi, c'est une forme de légitimation des actions qui sont menées, mais aussi un dédouanement quelque part de leurs actions. Les photographies vont venir expliciter les travaux à faire sur les bâtiments, dans les plantations. Elles signalent les dégâts occasionnés par les cyclones, mais pour demander l'envoi de matériaux et de financements extraordinaires pour la reconstruction. Donc ici, on voit que les clichés permettent de garder trace, mais aussi de faire agir et réagir la direction. Et on comprend aussi à quel point cette direction elle est plus éloignée, plus ignorante des réalités locales. Donc on perçoit les tensions à l'intérieur de cette société coloniale. Ce que les photos montrent est qu'il est plus compliqué parfois de comprendre avec d'autres sources. Ou en tout cas, elles pointent vers ces questions-là. Un autre rôle de la photographie au sein de la société, un autre exemple de leur fonction, c'est leur rôle en tant que support contribuant en interne à la production d'un collectif de travail hiérarchisé, organisé sur la base de relations entre patrons, contremaîtres, ouvriers, travailleurs engagés. On voit les séparations et on voit les différents types de travaux sur les photos. Ici, vous avez des travailleurs. Sur la photo suivante, vous voyez quelqu'un qui est très probablement un contremaître. Il est en blanc, lui ne travaille pas, ou du moins pas de la même manière. Donc, ces photos sont prises par les employés ou les directeurs. Et elles montrent les activités, les événements de l'entreprise, Noël 1935, avec les danses de Noël 1935 en haut à gauche, par exemple. Elles montrent les espaces également, avec l'endroit où sont logés les travailleurs vietnamiens sur la plantation en bas. Il s'agit là de garder trace pour le futur de la vie de ce collectif de travail, donc de ces événements, ce qui a aussi pour effet de produire finalement ce groupe et ce collectif. Si vous y pensez, c'est un peu le même effet que ce qu'on fait souvent, nous, dans le cas des photographies qu'on prend dans les réunions de famille et qu'on peut ensuite regarder ensemble. Ces photographies qui sont prises là, ce sont des images, mais les moments de la prise de la photo, le moment où on les regarde ensemble, finalement, ça produit aussi la famille. Alors, il est évidemment pas question de dire ici qu'ils produisent une famille au sein de l'entreprise, du tout, mais en tout cas, un collectif de travail et ses inégalités. D'une manière qui va venir souligner très concrètement qui en fait partie de plein droit, qui en fait moins partie ou seulement de manière secondaire. Et je vous montre là une photographie où on a inscrit le nom des personnes, donc avec une volonté de garder trace de ces noms de personnes. Je dirais peut-être même une inflexion patrimoniale si on veut aller jusque-là. Mais on voit bien que ce n'est pas sans violence mémorielle ou sans invisibilisation, puisque le nom conservé de la dernière personne à cheval est seulement désigné par un noir. On peut aussi se demander qui va feuilleter ces albums et qui n'y aura pas ou plus accès derrière. Ces photographies sont en effet rassemblées pour certaines dans des albums qui sont conservés par la société, qui se retrouvent aujourd'hui dans les fonds d'archives. Donc on voit qu'à travers ces pratiques photographiques et les usages des tirages, c'est finalement une mémoire de l'entreprise, de la société qui va être produite au quotidien et qui va replacer au premier plan ou à l'arrière-plan ces différents acteurs. Pour conclure un peu sur ces usages de la photographie en histoire, je dirais que voilà, autant en tant qu'image qu'en tant que support matériel, finalement, elles constituent des sources très fertiles qui éclairent certains pans de la situation coloniale ou à tout le moins qui signalent des points, des directions qui peuvent être ensuite suivies pour la recherche. Cela à condition bien sûr d'en percevoir aussi les limites et les silences. Et dans le cas de mes recherches, on voit très peu par exemple la vie des Nivanuatu dans les îles en dehors des points de contact qui étaient les plantations, les missions. C'était aussi là que les gens avaient des appareils photos. Et donc je passe la parole maintenant à Isabelle qui va plus vous parler de la Nouvelle-Calédonie et qui va aussi plus vous parler de ces silences.
1: Bon, alors du coup on a commencé une réflexion là et... Ben, ça pose la question, pourquoi faire une expo de photos, quoi, finalement. Alors, la première chose, c'est que on espère que ça donne à voir quelque chose, ça donne à voir, mais ça pose aussi des questions. Alors moi, de mon point de vue, je vais interroger au fond quatre points autour de notre exposition, ce que la photo dit ou ce que la photo ne dit pas, et comment la photo fait réfléchir à propos du passé, avec ses enjeux et ses limites. Ces quatre points traiteront de questions différentes. La première question, c'est le cantonnement des terres peut-il être photographié ? Le deuxième point, c'est une réflexion autour du bagne. La Nouvelle-Calédonie a une singularité, comme la Guyane, pour le cas français. Et encore, différemment de la Guyane, je pense. C'est la question suivante, c'est ce que le bagne et le spectacle quotidien de l'univers carcéral fait à une colonie ou une société naissante. Le troisième point que je voudrais soulever, c'est montrer ou cacher la violence, voir ou ne pas voir. Qu'est-ce qu'on expose ? Qu'est-ce qu'on vous met devant les yeux et jusqu'à quel point on peut le faire ? Et enfin, le dernier point que je voudrais soulever ici, c'est la question de l'usage de la photo et du passé dans le débat contemporain. Et vous verrez que j'utilise un cas d'étude extrêmement récent d'un politicien calédonien. Alors, ce que je voudrais préciser d'abord, c'est qu'on a fait une exposition de photos qui expose tout le monde. C'est ce qu'on, d'une façon horizontale, c'était volontaire de notre part. On ne regarde pas l'autre, ce qui était des travaux, beaucoup de travaux ont fait ça. On a exposé des photos qui donnent à voir, donc ça donne à voir la photo, hein. D'abord c'est ça, ça donne à voir, des scènes quotidiennes de la vie matérielle, les maisons, si vous réfléchissez, les cases, les routes, les sentiers, les bateaux, les scènes de travail dans les plantations, sur les mines, sur les propriétés. La photo donne à voir, si vous suivez l'expo, des corps. Beaucoup des corps, et pour beaucoup, la fatigue des corps ou les regards, la dureté des conditions de travail. Ça donne à voir aussi l'habillement des hommes et des femmes, soignés, bigarrés, pauvres, riches. Ça donne à voir des enfants, des écoles différentes, des internats. Ça donne aussi à voir des concessions très différentes, des propriétés très différentes, des fêtes, des rassemblements religieux, des soins. Ça, c'est ce qu'on a essayé de vous montrer. Et c'est ce que l'exposition évoque en multipliant les scènes les uns après les autres, en confrontant les situations des uns et des autres, quelles que soient leurs conditions, leurs origines, j'insiste là-dessus. Mais les photos ne disent pas tout. Et d'abord, je voudrais traiter de ce que la photo laisse invisible, qu'elle ne peut même pas illustrer. Et on a pensé, Marie et moi, à une question. Ça nous est venu quand on a fait l'expo. Il y a eu un moment où on s'est dit, oh là, il manque quelque chose. Et ce quelque chose traite de la question des terres, des spoliations foncières, du cantonnement, qui est au principe même, je vous le rappelle, de la notion de colonisation de peuplement qui caractérise en particulier la Nouvelle-Calédonie et imparfaitement le Vanuatu. Alors, rappelons que la Nouvelle-Calédonie est une colonisation de peuplement, une colonie de peuplement, comme on le disait, comme l'ont été du côté britannique, l'Australie, la Nouvelle-Zélande, le Canada, l'Afrique du Sud, et comme l'a été aussi à réfléchir, mais fortement quand même, c'est inscrit quand même, l'Algérie. L'objectif, ce que l'on retient de ce qu'est une colonie de peuplement, c'est que l'objectif au XIXe siècle, c'est de fonder un pays neuf, entre guillemets. On parlait de pays neuf, un fragment d'Europe, comme disait Louis Hartz, qui était un historien américain, ou ici, une petite France australe. L'idée, c'était d'implanter massivement des ressortissants de la métropole impériale pour créer une nouvelle société calquée sur le modèle de la mère patrie à tous les niveaux. Tous les niveaux. Plan politique, juridique, administratif, économique, culturel. Les premiers habitants de ces territoires qualifiés de colonies de peuplement constituent le point aveugle du projet. On espère dans un premier temps qu'ils disparaissent du fait des maladies et des guerres de conquête. Faute de quoi, on tentera de les invisibiliser en les reléguant à l'arrière-plan de la nouvelle société qui se rêve ici comme une province de France ou une province française. La relégation, vous l'avez vu, ce phénomène de relégation à l'arrière-plan des scènes, c'est Marie qui montre une photo de plantation moderne avec un noir, qui n'est même pas nommé, pourtant il est sur un cheval et il travaille au même titre que les autres. Au cœur du projet de colonisation de peuplement, il y a non seulement la volonté d'imposer la souveraineté de la puissance impériale, comme dans toutes les colonies, mais il y a aussi la volonté d'accaparer les terres pour refouler la population autochtone et dégager des espaces rendus ainsi vierges, d'une certaine manière, du point de vue européen, sur lesquels seront implantés des colons chargés de les mettre en valeur, comme on disait à l'époque, et invités à s'y enraciner. Ça, c'est très important. C'est pas des gens de passage. Donc, au cœur du projet de colonie de peuplement, il y a l'accaparement des terres et la spoliation foncière. Ça va avec. Ça n'est pas anecdotique. C'est au cœur du mécanisme. Et là, vous regardez, dans toutes les colonies qui ont été qualifiées comme ça, en anglais, on dit settlers colonies. C'est au cœur du truc, c'est que on pose la souveraineté, on prend les terres, donc la surface et le fond. Cela étant dit, on chercherait en vain des photographies de la fin du 19e siècle témoignant de ce processus qui est structurant fondamentalement sur ces territoires. Les spoliations foncières, le cantonnement, la mise en réserve, ça n'a pas été photographié et les photographies n'existent pas. Donc ces processus sont fondamentaux, mais il n'existe pas de visualisation. Donc notre exposition risquait de vous faire passer à côté d'un processus absolument structurant et fondamental. Donc ce qu'on a décidé, alors on a réfléchi, on aurait pu vous mettre par exemple la photographie du géomètre Ratzel, qui a écrit des textes à n'en plus finir, qui sont extraordinaires pour ceux que ça intéresse, parce qu'au quotidien, on voit un gars qui fait donc, comme l'a dit Christophe, le métier le plus important, c'est celui d'arpenteur, pour déterminer des limites de propriété ou de mine, et qui se balade dans toute la colonie avec ses boys, enfin avec ses aides, qui sont kanaks ou autres. On aurait pu vous mettre cette photo, mais ça vous aurait pas évidemment parlé. Enfin, fallait faire. Alors, on a préféré vous mettre des cartes. On a dû passer par la carte, si vous voulez, pour visualiser et au moins informer le public qu'on n'oubliait pas un processus très important. Donc ça, c'était la première remarque que je voulais faire sur ce que la photo ne dit pas. Il ne faut pas attendre de là toute l'histoire. La deuxième remarque que je voudrais faire, c'est à propos du bagne. Et de ce que la photo nous dit ou ne dit pas, ou plutôt comment réfléchir à partir de la photo de ce que le bagne a fait à la colonie de la Nouvelle-Calédonie et à la société calédonienne dans son ensemble. Ce qu'on vous a exposé, c'est ces photos du bagne, qui d'ailleurs étaient souvent des commandes de gouvernement, parce qu'il fallait valoriser l'œuvre du bagne et de la colonisation pénale. Enfin, on payait beaucoup d'argent et on faisait circuler beaucoup de gardiens de bagne, etc., toute une administration. Donc, il fallait la valoriser auprès de Paris, dans les expos coloniales, etc. Donc, qu'est-ce que nous montrent ces photos? Elles nous donnent à voir le bagne, les bâtiments carcéraux de l'île Nou, les chantiers de route, les chantiers forestiers, le Cambrin, les ateliers du bagne, donc les travailleurs du bagne dans les ateliers, les concessions pénales, puisque le bagne de Calédonie est ce bagne peuplant qui produit une sorte de paysan aux colonies, enfin, c'est comme ça qu'on le conçoit à l'époque, attaché à sa concession de terre de 4 hectares. Elle donne à voir aussi des corps, une fois de plus, habillés d'uniformes de condamnés, corps fatigués, regards méfiants sur certaines photos très douloureuses, encadrés par des gardiens qui ont fait partie du paysage de la Calédonie pendant très longtemps, hein, qui ont vraiment eu, on les voit partout. Je note qu'on a beaucoup travaillé sur la souffrance des condamnés, à juste titre, et sur la dureté des peines, et sur les conditions de vie des condamnés. Mais il me semble qu'on a insuffisamment réfléchi sur le spectacle de la violence que le bagne donne à voir, C'est-à-dire un spectacle que tous regardent, les Kanaks, les colons libres, les colons pénaux qui viennent tout juste de s'en sortir comme un rappel, une piqûre de rappel. Et ce spectacle, on le trouve partout dans les paysages calédoniens. C'est-à-dire le bagne et ses hommes est partout. Il est à l'aube, quand vous êtes à Nouméa, les cordées qui arrivent de l'Innu, qui traînent les galoches et qui sont extrêmement bien décrites chez Posy, si mon souvenir est bon, où on sent le bruit des chaînes qui traînent par terre avec ces hommes havres et dégueux, enfin avec ces hardes qui les habillent. Elles sont sur les chantiers de Prony, elles sont... on trouve le bagne au nord aussi, du côté d'Ouégua. On le trouve sur les routes, on le trouve par des pénitenciers relais. Et ce bagne s'immisce dans son spectacle d'hommes déchus, des solitudes masculines qui s'alignent à Bouraille dans des lots de villages. Donc un spectacle tout à fait singulier. Il est rare, si vous voulez, les pays qui ont subi pendant quand même des années un spectacle quotidien partout, d'une violence des corps, d'une pauvreté, d'un épuisement et de ces scènes. Or, ce sont les Kanaks qui vont être confrontés à ça, ce sont les immigrants qui arrivent, qui vont vivre avec ça, qui vont côtoyer ça, qui vont utiliser ça, puisqu'ils utiliseront les libérés, qui deviennent garçons de famille. Donc vous imaginez bien que c'est un système tout à fait particulier. C'est-à-dire que si vous êtes en France à la même époque, bon, si vous êtes à l'île de Ré, vous pouvez voir passer les colonnes de bagnards, mais si vous êtes en Ardèche profonde, vous ne voyez jamais de bagnards dans votre vie, quoi. Ça, c'est pas une chose. Et même si vous êtes en Guyane, Cayenne se protège parce que Saint-Laurent-du-Maroni, c'est très loin. Et l'île au diable, c'est très loin. Donc, vous voyez, la Calédonie, il y a quelque chose de particulier. Et on a, ce que je veux dire par là, c'est qu'on a insuffisamment réfléchi à ça. On a insuffisamment réfléchi aux conséquences aussi de ce spectacle de la violence sur des hommes déchus. C'est-à-dire la multiplication de la prison dans ce territoire. D'abord, la prison du bagne, qui s'immisce absolument partout et qui est une histoire en elle-même, hein. Vous avez des pénitenciers, vous avez l'Innu, bien sûr, dont on dit que c'est l'ancêtre du goulag, hein. Ce genre d'installation extrêmement industrieuse, finalement, à l'époque. Donc, on parle des bagnes comme un ancêtre du goulag, mais aussi ce que la prison fabrique, parce que non seulement les prisons du bagne vont rester longtemps, mais elles vont être doublées par les carabousses, vous savez, comme on disait, c'est-à-dire les prisons qui étaient créées dans le territoire pour accueillir les travailleurs engagés qui fautaient sur les chantiers ou sur les propriétés, ou les Kanaks qui étaient pris pour les infractions spéciales à l'indigénat. Donc la prison est une histoire en Calédonie qui est lourde, avec un Maurice Lénard qui vous raconte que son ata a été arrêté. Il parle à un autre, il dit « Ah non, mais lui, il est en prison, il fait 2 jours de prison, mais il ira là. L'autre, il est en prison, il fait 2 jours de prison. » Et on le voit dans les lettres de Maurice Lénard. Donc, rares sont les territoires aussi où les mots du bagne ont traîné très longtemps. Par exemple, le mot « évadé », que vous retrouvez encore dans les années 30, accolé aux travailleurs engagés qui fuyaient leur patron, puisqu'ils n'avaient pas le droit de quitter leur patron de façon unilatérale. Donc, ils étaient qualifiés d'évadés quand ils quittaient leur patron parce qu'ils étaient battus ou si vous voulez, tout le reste. Et vous l'avez aussi dans l'intimité des maisons, cette histoire du bagne, évidemment, dans les mémoires des familles qui l'ont subi, mais aussi, on me racontait, et je ne sais pas si Taïeb est dans la salle, mais c'est lui qui me raconte ça, Taïeb Haïfa, mais c'est ces vieux libérés qui venaient se faire accueillir, alors soit ils étaient à l'hospice à l'Innu, soit ils venaient se faire accueillir dans les familles, surtout chez les Algériens, donc c'est cette mémoire-là de vieux à table qui vivaient là jusqu'à leur fin de vie, quoi, parce que voilà. Donc dans les années 30, le bagne n'a pas disparu. Le bagne n'est pas fini, la transportation est suspendue en 97, mais le bagne traîne, et il marque. Et c'est cette marque et cette empreinte sur lequel il faudrait réfléchir. Donc c'est cette exposition qui m'a amené à réfléchir dans ces termes. Le troisième point que je voudrais évoquer avec vous, c'est la question de la violence. Qu'est-ce qu'on fait de la violence? Et là, c'est une question pour moi très importante. Alors là, j'allais dire quelque chose d'important. C'est vraiment dans la posture décoloniale, enfin l'attention à cette question-là, parce que beaucoup d'historiens n'ont pas forcément fait attention. La photo est un médium agressif qui montre des gens qui ont des noms, qui ont des histoires et qui ont des descendants. Et la violence coloniale doit-elle s'exposer à tout prix ou doit-elle être prise avec précaution ou doit-elle être cachée? C'est une question qui est posée. La première chose que je remarquerai, c'est qu'on a... Alors, c'est comment dire la violence? On a fait, avec Marie, on a pris le parti d'intituler notre première section « Faire la guerre ». Vous l'avez noté. Pourquoi? Et on assume. La colonisation commence par la guerre partout. Il n'y a pas d'exemple où l'intrusion d'étrangers sur des terres voulant s'enraciner et s'emparer de terres provoque des conflits partout. Sauf dans les espaces comme la Réunion où il n'y avait personne. Je vous rassure, on a amené l'esclavage qui est une autre forme de violence. On ne l'a pas oublié. Mais il n'y a pas eu de guerre parce qu'il n'y avait personne. Mais si vous allez en Patagonie ou en Tasmanie, où il y avait un déséquilibre des forces, je dirais, extrêmement énorme, vous avez des conflits, et des conflits qui ont tourné en opération de guerre. On peut appeler ça comme on veut, on peut euphémiser, mais enfin, il fallait mettre des soldats devant les Tasmaniens. Et évidemment, en Calédonie, ça a commencé tout de suite. C'est bien simple, on met les pieds, on met la caserne à Nouméa, et vous avez, on essaye de sortir de Nouméa, de l'implantation de casernes, ou des implantations missionnaires, et vous avez la guerre qui commence. Alors maintenant, comment représenter la guerre? On commence à travailler, on met les photos que l'on trouve, et on s'aperçoit qu'on n'a aucune photo de bataille. Donc on se dit, on fait quoi là? On est en train d'euphémiser, on ne veut pas montrer, mais on n'a pas les photos. Le fait est que au XIXe siècle, on ne photographie pas les actes de guerre. Alors les actes de guerre, quels sont-ils? On pratique à l'époque, on envoie la canonnière. Donc déjà, on mitraille avec la canonnière des rivages. Deuxièmement, on envoie des colonnes militaires. Et on pratique, le mot vient d'Algérie, ça n'est pas anodin, la razzia. La razzia, c'est qu'on remonte les vallées, et on poursuit des fugitifs, parce qu'en général, les populations fuient, Kanak. Donc c'est pas tellement le nombre de morts qu'on engage, c'est qu'on va brûler systématiquement les cases, les champs. Et on essaye d'attraper des fugitifs, et là on va faire des signaux très forts, mettant la guillotine à Pueblo, c'est connu, 1868, dont on n'a pas de photo, enfin, on n'en a pas trouvé là, voilà, je ne sais pas si elle était photographiée, ça c'est Christophe qui me le dira, lui, on n'en dispose pas. Donc on est dans ces photos-là, ces faits de guerre ne sont pas à l'époque filmés. Il faudra attendre très longtemps pour que la photo militaire accompagnant le combat soit véritablement une habitude. On peut en trouver sur d'autres terrains, mais en Calédonie on ne le voit pas, et on attendra la guerre de 14 pour vraiment commencer à filmer les combats. C'est quand même le... On en a quand même sur les États-Unis, on a des... Alors qu'est-ce qu'il nous reste? Il nous reste des photos avant et après. Donc comme Christophe nous l'a montré, il y a cette photo très étonnante hein, de ces guerriers kanaks, dont on comprend qu'ils ne sont pas du tout la police indigène, ça c'est une invention, encore moins une cantinière, bon, on parle, c'est n'importe quoi. C'est des photos de guerriers qui ont vécu la canonnière, hein, côté Canala, ils ont déjà vécu la canonnière. Donc ils ont compris la dissymétrie des forces. Ils se rallient à la France à ce moment-là en espérant utiliser le personnage d'opérette, là, pour leur propre guerre en interne qu'ils mènent depuis longtemps, les conflits qu'ils mènent sur la côte ouest. Donc ils sont en train de faire une guerre en espérant que les soldats sont des appuis dans leur guerre. En 1917, on n'est plus dans cette histoire-là. Hein. On sait que on connaît l'implantation française, on connaît la force répressive, on a testé la force répressive en 1878, et là, on a des auxiliaires à qui on promet des avantages pour aller appuyer les colonnes militaires françaises pour combattre l'insurrection de 1917. Et on a pris aussi des photos de soldats, alors là, partant de façon guerre volontaire, mais très contrainte, sur le Gange en 1915, pour 1916, pour rallier la France et le front en pleine guerre de 14. Donc ça, c'était le premier point à signaler de ce que les photos, de ces photos de la violence font réfléchir. Alors, la deuxième forme qu'on a voulu travailler, enfin, sur la question de la violence, c'est que l'exposition, finalement, dit une violence latente plus qu'ouverte. Et au fil de cette exposition de photos, parce que la mise en série des photos semble produire ça, c'est cette impression de violence latente. Pourtant, la violence du rapport de travail colonial fait irruption dans les photos que l'on a mis pour cette exposition, parce que je trouvais qu'on n'éclairait pas assez ce chapitre, et en particulier en insistant sur la condition féminine des travailleuses engagées sur les propriétés. L'état de violence sur les mines était fort. On m'a dit que les contremaîtres, et je l'ai lu, pouvaient être armés tellement le sentiment d'insécurité face à un collectif de travail qui pouvait être très mécontent des conditions de vie était là, quoi, était présent. Mais tout au moins, il y avait un collectif de travail. On ne peut pas en dire plus. Est-ce que c'était bien ou pas? Sur les mines, il y avait ce regroupement de gens vietnamiens, javanais, collectif de travail, au moins on était en collectif. Ceux qui étaient extrêmement vulnérables à la violence privée, c'était les travailleurs domestiques sur les propriétés. Comme en Europe, vous connaissez que la domesticité subissait des violences intimes dans l'intimité des maisons, et en particulier les femmes, les bonnes qu'on engrossait, on faisait engrosser par le chef de le fils aîné, et puis que bon, on connaît les petites bandes bretonnes, ça a été très classique. Ce que l'on voit là sur les photos qu'on vous a présentées, c'est des travailleuses engagées nivanoitaises qui sont photographiées par les frères Rim, qui vont se charger du commentaire, et on voit faire irruption dans l'exposition de la violence de genre, du masculinisme et du patriarcat, qui est là extrêmement visible à l'égard de travailleuses nivanoites. C'est visiblement des femmes nivanoites. Donc, il y en a une, peut-être mère et fille, enchaînées dans une scène classique de l'indigénat. Les engagistes, donc le colon là, n'avaient pas le droit normalement de taper leurs indigènes et leurs travailleurs. Bon, évidemment, la marge de la violence en terrain colonial était beaucoup plus tolérée et acceptée, donc était beaucoup plus grande sur les travailleurs engagés, d'autant plus qu'ils étaient coincés par leur contrat, contrairement aux Espagnols qu'on recrutait à l'époque, au début du siècle, pour faire les vignes, par exemple. On ne pouvait plus les tabasser ouvertement, si vous voulez. Il y a quand même des limites. Sinon, ils partaient, surtout. Ils vous quittaient, revenaient pas l'année suivante. Mais là, c'était pas le cas. C'est des travailleurs extrêmement contraints. Donc, vous avez une marge de violence, mais l'indigénat précisait que c'était aux gendarmes de venir chercher le puni, qu'il mettrait en prison ou à qui il porterait une amende. Hein. C'était les deux. Donc on voit le colon allant chercher le gendarme pour punir deux femmes. Et le frère Rime écrit « Révolte de Popinay, refus d'obéissance au droit du Seigneur. Je vous laisse à penser le droit du Seigneur. Je fais trois petits points pour savoir ce que des femmes pouvaient subir sur les concessions, sur les propriétés. » Et dans l'autre photo, vous avez Montserrat, vous avez tout vu, quoi. Vous comprenez ce que je veux dire. Je pense que c'est pas la peine de poursuivre. Alors là, vous allez pas comprendre. J'évoque une dernière question sur ce point, c'est la question des têtes coupées. Alors, Corinne a exposé juste en haut un livre qui date maintenant de, je crois, Doucet Lénard, hein, c'est ça ? Où je lui dis, aïe, tu exposes ce livre, ah, ça me pose un problème parce que justement, je veux en parler. Alors, on connaît des têtes coupées, qui était une pratique du 19e, au Mondeur en 1860, lors des insurrections de 1878 et celle de 1917. Ces photos sont rares. Il y a des photos très violentes sur le Vietnam, par exemple, où vous voyez des prisonniers assassinés et vous voyez les têtes. Donc, on a recueilli, il y a des scènes coloniales où les photos sont extrêmement violentes et sont apparemment nombreuses. Sur la Calédonie, en toute honnêteté, dans l'état actuel de notre corpus, hein, de celui qu'on a rencontré, elles sont plutôt rares. Mais l'une d'entre elles, faite en 1917 lors de la révolte de Noël, circule aujourd'hui, on le sait, et on a décidé, Marie et moi, de ne pas la montrer. De ne pas vous la montrer. Nous l'avons, cette photo. Et malheureusement, elle est exposée sur, là, en haut, sur, comme couverture d'ouvrage. D'un livre, je le répète, qui doit dater de 40 ans, hein, maintenant. Je pense qu'il est, il est ancien. En fait, nous, nous décidons de ne pas la montrer. Parce qu'il nous aurait été assez insupportable, dans une enfilade de photos, de vous mettre cette photo, très violente, où vous voyez l'assassin et la victime, voilà, tête coupée, et le commentaire. Donc je ne vous dirai pas le commentaire, mais il est tout aussi violent que la photo. Et on a décidé, par respect envers la victime, et par respect envers les descendants. Et quand je dis « les », c'est je compte dedans les descendants de la famille de l'assassin. Parce qu'il y a des descendances, d'un côté comme de l'autre. Et ce n'est pas à nous de présenter comme ça, sans aucune précaution, une photo d'une telle violence dans une exposition ici au Centre culturel Chipao. Alors, se pose la question, faut-il cacher ? Alors, ça veut dire qu'on cache. Donc, on cacherait la violence physique. Alors, on a vraiment réfléchi et on s'est dit, en fait, cette photo, elle exige de l'historien. Et Dieu sait si beaucoup d'historiens n'ont pris aucune précaution. Donc ça veut dire que les victimes coloniales n'ont pas de nom si vous prenez pas de précaution. Au nom de l'anticolonialisme, vous créez de la violence parce que vous leur privez le droit du nom et de la décision. Il me semble qu'aujourd'hui, si je réfléchis à ce propos, il faut contacter les familles, organiser un lieu dédié. Ah, d'abord obtenir leur consentement, parce que c'est trop difficile, et créer un lieu dédié. Si nous avons le consentement, une photo peut être montrée, mais si vous voulez, mise à part dans un lieu, donc on imaginait une sorte de mausolée spéciale, pour simplement dire que ces photos, c'était des gens et des histoires, et que la colonisation a trop souvent invisibilité et négligée la violence qu'elle soutenait. Si vous voulez. Donc, on présentait des photos d'une violence insoutenable comme si ça n'était pas important. C'est une vraie question hein, que je vous soumets parce que, évidemment, on pourrait me rétorquer alors, mais ça veut dire qu'on cache, est-ce qu'il ne fallait pas montrer les camps, etc. Non, parce qu'on peut dériver après. On peut se dire, mais est-ce que la violence doit être enseignée, pas enseignée ? Qu'est-ce qu'on montre quand on montre cette photo ? En tous les cas, elle ne peut pas faire l'économie d'une réflexion et d'une présentation particulière accompagnée d'un texte qui le soutient et d'une co-construction avec les victimes et ceux qui sont en portage direct de cette histoire. Donc ça, c'était une question importante que je voulais vous soumettre et je voudrais finir mon propos et je finirai là-dessus sur la question de l'usage des photos anciennes, l'usage des photos du passé dans le débat contemporain. Je reviendrai sur un post qui a été envoyé par un de vos hommes politiques qui se trouve être aussi député de notre République, Nicolas Metzdorf, le 1er mai dernier sur Facebook. Nicolas Metzdorf, sans doute, voulait-il commémorer le 1er mai, ce qui est la fête des travailleurs, à sa façon, en accompagnant son texte d'une photo qui date de 1880, prise par Hugan sur la mine dite des sans-culottes, ça ne s'invente pas, à Tio. On voit des travailleurs engagés, là encore Nivan Watou, au pire moment du travail forcé, dont les journées, je vous rappelle, dépassaient 12 à 14 heures, qui vivent, on l'a vu, dans des conditions les plus rudimentaires. L'engagiste, comme on disait, c'est-à-dire celui qui prend ses travailleurs, le patron, ne se souciant même pas de les habiller, alors qu'il était supposé le faire, en tous les cas à cette période déjà. Et on voit aussi un homme européen dont on devine la condition modeste. Nicolas Metzdorf, qui a trop, je ne sais pas quel âge il a, une quarantaine d'années actuellement, a choisi cette photo pour souhaiter à tous et à toutes en 2026 bonne fête des travailleurs et des travailleuses. Et il poursuit, et je vous le lis. « Merci de vous lever chaque jour pour produire, construire, servir. » Merci de nous permettre le progrès. Merci dans ce moment difficile. Une pensée pour nos anciens qui se sont souvent tués à la tâche, dans les mines, sur les chevaux et les bateaux, dans les foyers, au soleil et à la pluie, pour qu'aujourd'hui ce pays soit ce qu'il est. Alors, rappelons, peut-être à Nicolas Metzdorf, que la fête du 1er mai trouve son origine dans les combats menés par le monde ouvrier pour obtenir la journée des 8 heures. Le combat est né aux États-Unis dans les années 1880, il a fait plusieurs morts. La deuxième internationale socialiste en fait en 1889 une journée de grève et de manifestation des travailleurs et travailleuses pour obtenir des conquêtes sociales. Et le 1er mai en France devient chômé et payé à la libération en 1947. Je ne sais pas si tout ça est très bien connu de l'auteur de ce poste. Je dirais simplement que dans le poste de Nicolas Metzdorf, le rapprochement entre la fête du 1er mai et une photo de Nivan Watou engagée au pire moment du travail forcé crée une certaine dissonance cognitive, pour dire le moins. Vous me direz ce que vous en pensez. L'autre problème que pose le texte de Nicolas Metzdorf, c'est la référence à nos anciens qui se sont souvent tués à la tâche. Metzdorf s'imagine sans aucun doute sur un cheval, mais il fait aussi référence aux mines, aux bateaux, dans les foyers, sous le soleil et à la pluie. Sous la pluie. Ici, le problème, de mon point de vue, c'est le « nous ». Un « nous » inclusif qui semble mettre tout le monde au même niveau dans le degré de pénibilité au travail. Et là, ça ne va pas. Notre exposition, qui montre dans un même espace les conditions économiques et sociales des différentes catégories de la population calédonienne, révèle en fait les hiérarchies et les inégalités. La famille Metzdorf, par son histoire, fait partie à l'époque des grands propriétaires, éleveurs, engagistes, c'est-à-dire donnant des ordres à des travailleurs engagés, une famille plus souvent en costume blanc sur les photos, que l'on voit aussi, qu'en hard en train de suer. Il me semble très important qu'aujourd'hui, en 2026, l'histoire se raconte au plus juste, si on veut espérer des gestes de pardon et de reconnaissance. Le pardon ne peut se fonder que sur une certaine vérité objective de l'histoire. Le « nous » dans le pays des vieux et des anciens n'existait pas. Car le pays était alors fondé sur un système de ségrégation et d'inégalité structurelle au nom de la race. Il faut se passer, le reconnaître, l'assumer, le comprendre, le détailler, l'objectiver pour le dépasser et construire ce « nous » que tout le monde cherche aujourd'hui en Nouvelle-Calédonie. Et ce « nous », il ne peut être qu'adossé sur un effort d'objectivation du passé, une recherche de la vérité, ainsi que sur un projet d'égalité et de justice, avant tout en rupture avec ce passé. Je vous remercie.
2: Vous avez pu suivre de larges extraits de la conférence donnée par Isabelle Merle, historienne directrice de recherche au CNRS, de Marie Durand, anthropologue maîtresse de conférences à l'Université de Strasbourg, et Christophe Dervieux, responsable de la photothèque du service des archives de la Nouvelle-Calédonie.
3: Prestation Gaudi Damba.
2: Cette conférence revient sur l'exposition Vivre aux colonies, l'expérience coloniale photographiée en Nouvelle-Calédonie et au Vanuatu, une exposition que vous pouvez voir actuellement dans la salle Cavitera du Centre culturel Chibaou jusqu'au 2 août prochain. Et puis sachez que vous pouvez suivre l'intégralité de cette conférence en vous rendant sur le compte YouTube du Centre culturel Chibaou. Et puis quant à moi, il ne me reste plus qu'à vous donner rendez-vous au mois prochain pour une nouvelle émission du programme mensuel Rouault, l'écho culturel de la DCK Cité sur Radio Dido.

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0: dans Parole autochtone, vision autochtone. On met tout le monde à l'aise cet après-midi dans l'espace de Parole autochtone, vision autochtone. Cet après-midi, nous sommes avec l'organisation non gouvernementale Eniana pour pouvoir animer cet espace animation ce 14 juillet exceptionnellement qu'il faut marquer cette date, une date qui a une symbolique, qui a un sens pour la narration, la façon de raconter au niveau des médias, au niveau de la République, mais au niveau des autochtones, il y a aussi une manière de poser les choses et de raconter les choses. Autour de la table, nous avons le responsable de l'ONG Eniana, Joanani, toujours Bozou.
1: Bozou, c'est.
0: Nous avons aussi Jean-François Lallier, JF Bozou, c'est.
2: Bozou.
0: Et puis le grand frère Roger qui est de Nîmes, un mot et puis un petit mot pour saluer la famille du côté de Nîmes.
3: Bon, voilà, je me présente, voilà, vous me connaissez tous, je suis Roger, un des membres de l'ONG Eniana, et qui a, ça fait plus de 10 ans qu'on est dedans, on travaille, on défend les autorités coutumières avec leur clan, voilà. Et moi spécialement, bon, moi je fais partie du clan Djoumoronla, qui était le premier chefferie authentique du côté de Bouérou. Et ensuite, par la suite, il y a l'autorité coutumière de Nîmes, après, avec le grand chef Capissiri. Après, il y a eu l'arrivée de la colonisation. Aujourd'hui, nous sommes là, c'est juste pour dire à les autorités que au niveau du district de Nîmes, rien ne se passera plus comme avant. Voilà, nous, tout est à la portée des chefferies. Les chefferies, ils veulent récupérer ce qu'il y a à eux. Et pour demain, ils informent, il faut crier fort pour qu'ils vont dire fort que c'est à eux. Voilà, c'est tout ce que j'avais à dire. Mais voilà,
0: Roger, est-ce qu'on peut dire un petit mot pour saluer la langue dans le district de Nîmes? C'est le Oroé, c'est le Nekou, c'est quel ou c'est le Adieu? Un petit mot dans la langue que tu maîtrises là au niveau de Bouirou?
3: Mais ici, Bouirou, Nîmes et Oroé, c'est le Oroé.
0: Oroé, allez, un petit mot à Oroé pour saluer.
3: Entre mes mains, il pourrait ne pas me harner, mais gueule, nous rôle, ne pire, rôle. Bon, moi, je n'ai pas eu, ramène avec les balles, ne m'aille au quai, à même en haut, toi.
0: Merci, Roger, spécial 14 juillet, une date pour la République, mais une date pour les autorités coutumières, pour les royaumes. Joso, c'est quelque chose qui était important de marquer ces dates?
1: Absolument. D'abord, bonjour aux auditrices et aux auditeurs de Radio Djido. Cette date elle est importante parce que c'est à ce moment-là que les citoyens français, qui étaient des authentiques coutumiers, ils ont basculé vers la citoyenneté, à partir de 1789 à aujourd'hui. Il faut se rappeler également que, avant de continuer, la déclaration de pleine souveraineté de Gouachaba, qui a été établie le 24 septembre 2004, aujourd'hui, il est valable juridiquement et reconnu à l'ONU. Donc, ce sont des choses qu'il faut que se rappelle. L'autre chose aujourd'hui que je dois rappeler aujourd'hui, comme c'est un jour symbolique, je voudrais lire l'article 17 de la Déclaration des droits de l'homme et du citoyen du 26 août 1789, dit ceci. La propriété étant un droit inviolable et sacré, nul ne peut en être privé, si ce n'est que lorsque un droit inviolable est sacré, nul ne peut en être privé si ce n'est pas public, légalement constaté, l'exige évidemment, et sous la condition d'une juste et préalable indemnité. Ce qui veut dire quoi? Ce qui veut dire qu'aujourd'hui, à l'heure d'aujourd'hui, de ce 14 juillet 2006, toutes les mises à disposition gratuites qui ont été faites depuis jusqu'à aujourd'hui, dans le cadre des terres coutumières, je parle ici des aérodromes, des camps militaires, des écoles publiques, tout ce qui est public. Aujourd'hui, avec un éclairage éclairé en 2026, sous l'égide qu'on appelle

0: des peuples autochtones, du droit des peuples autochtones, tout doit être remis en cause et revu, et rediscuté, renégocié. Il faudra que les clans aujourd'hui s'organisent avec les chefferies de tous les qu'on appelle de tous les constats qui doivent être faits et puis les faire l'inventaire justement de toutes ces choses qui ont été faites depuis jusqu'à aujourd'hui. Voilà. C'est le constat qu'on fait aujourd'hui en ce 14 juillet 2006 avec la présence notamment d'une reine de Wakol qui a fait la nous a fait qu'on appelle ça l'honneur d'être à notre table parce qu'aujourd'hui là toutes les choses qui ont été faites auparavant jusqu'à aujourd'hui tout doit être mis à leur place. Les choses qui ont été changées, qui ont été perverties, qui ont été bouleversées, qui ont été trafiquées, ça c'est fini. Aujourd'hui, le Hakal de Wakol, cette énergie-là, elle doit permettre à tous les clans aujourd'hui d'être sereins, d'être calmes, d'être posés et de reposer les choses autrement dans le cadre de l'Indo-Pacifique.
1: Je vais laisser la parole à Jean-François pour pouvoir bien expliquer parce que nous sommes dans un paradigme. On voit une prédominance au niveau des masses médias, l'explication, le discours républicain. Et maintenant, c'est comment est-ce qu'il faut passer vers un autre paradigme, le paradigme où on tient compte des clans, on tient compte des coutumiers. Comment tu le dirais pour pouvoir expliquer le changement de discours, le changement d'organisation qui est proposé ici par l'ONG Inyana?
2: Oui, bonjour aux auditeurs, aux auditrices de Radio Djido. Merci à Djido d'accueillir l'émission Inyana aujourd'hui, qui est typiquement axée sur l'état des lieux, sur la situation du pays, compte tenu de tout ce qui s'est passé jusqu'aux dernières élections. Et maintenant, il est venu le temps où il faut rappeler à l'ordre les choses. Jojo, il vient de lire quelque chose qui s'est passé en 1789, c'est ça? Concernant la propriété privée. Aujourd'hui, on est dans une situation où l'école a beaucoup travaillé sur la conscience collective. Du coup, on est un peu perdu parce que quand on entend le système politique français ici parler, on dirait qu'il n'y a que eux et puis il n'y a que eux qui décident et puis... Et aujourd'hui, on est en situation de la situation du pays Kanak. On ne sait plus qui est-ce qui décide. L'instance décisionnelle, elle a disparu. On ne sait plus qui est-ce qui décide. Puisque les politiques, ils n'ont pas de pouvoir. Eux, ils sont issus de la loi 1901. Ils n'ont pas de pouvoir. Les coutumiers, ils ont été rétrogradés à un niveau consultatif à travers le Sénat coutumier. Alors, n'en parlons pas de la nomination des chefs de clan par le système calédonien. On se retrouve dans des clans où le serge du clan ne reconnaît pas le chef de clan parce qu'ils ont leur réalité. Quand on va dans un endroit précis dans le pays Kanak, les choses de l'endroit va organiser les choses, va organiser qui est-ce qui décide, qui est-ce qui prend les décisions. Et aujourd'hui, le problème de ce pays, c'est qu'on ne sait plus qui est-ce qui décide. On a une rupture de l'instance décisionnelle. C'est pour ça qu'il y a tout ce cafouillage. On essaie de trouver une crédibilité sur la manière de l'organisation des hommes, parce qu'au fait, c'est une organisation des hommes. Nous avons une organisation qui a toujours été désignée comme coutumière. Donc, dans le système de blanc français, quand on parle de coutume, c'est rétrograde. C'est pour dire que oui, c'est le dernier de la classe ou des choses de cet état d'esprit, de cet ordre-là. Aujourd'hui, le droit international nous permet d'interpeller la présence. Parce que nous, aujourd'hui aussi, c'est la présence française qui nous pose beaucoup plus de problèmes qu'autre chose. Nous, on veut que la France, qu'on soit indépendant, ou quel que soit le statut, qu'on soit indépendant ou non, mais il faut que la France prenne acte du fait qu'il faut qu'il déménage. Il faut qu'il bouge d'ici, parce que les choses... Nous, on va poser les choses à partir de l'essence décisionnelle, qui est la décision coutumière. Dans chaque endroit, quand la décision coutumière, ça organise l'harmonie, ça organise tout. Donc il n'est pas question aujourd'hui de continuer à sous-estimer le travail que l'école l'a fait. Nous sommes tous victimes de l'école coloniale, qui nous a éduqués, qui a éduqué tous nos enfants. Aujourd'hui, nous sommes passés par cette école-là. Et la plupart des gens qui ne sont pas là, se retrouvent aujourd'hui à être l'ennemi de notre démarche, de la démarche de rechercher. C'est qui l'instance décisionnelle ici? Quelle est l'instance décisionnelle qui doit trancher dans tel endroit, dans tel endroit? Non, il n'y a pas de gouvernement calédonien qui doit trancher. Il n'y a pas d'élu politique qui doit trancher. Ils ne sont rien du tout. Ils n'ont pas de fondement. Ici, ceux qui ont les fondements,

0: ce sont les clans. Pour ça que nous, on a dit que ce ne sont plus les partis politiques, il faut les éliminer, il faut les sortir du décor, il faut sortir les partis politiques de la salle décisionnelle. Les décideurs aujourd'hui, ce sont les clans. Il faut que les clans, mais c'est pas évident, parce que les clans, ils ont tellement été noyés par la religion, par le judéo-chrétien. Aujourd'hui, ben, les religions, les mêmes, on peut plus faire confiance à ces instances-là. Il y a un grand toilettage qui doit être fait. Il y a un grand toilettage qui doit être fait, notamment sur l'instance directionnelle de notre caillou. Notre France disparaît. Il faut que la France bouge. On peut pas organiser les choses si la France est toujours là. On a vu quand on a signé les accords de je ne sais quand, l'accord de Matignon et l'accord de Nouméa, à ce moment-là, on rentre dedans avec des projets politiques qui sont intéressants. Mais quand on rentre dedans, c'est la France qui décide. Au bout du compte, c'est toujours la France qui décide. Mais il faut que la France y paye aussi à un moment donné. Parce qu'il y a des occupations qui sont soi-disant légales, légitimes, orchestrées par le système français, qui sont aujourd'hui, qui font la gratuité. Tout est gratuit pour la France ici. Moi, je rappelais toujours l'exemple du nickel, parce que le nickel aujourd'hui, ben, c'est mis à disposition, en fait. Tu viens, tu te sers. La France, il se sert. Le système multinational et industriel ici en Calédonie, il se sert du nickel. Nous sommes le seul pays à donner gratuitement le nickel. Alors, est-ce qu'on va continuer ça jusqu'à quand? On va continuer jusqu'à quand? Quand est-ce que les clans vont s'approprier? Parce que les montagnes là qui sont attaquées, ça appartient à des clans. Ça appartient à des familles, ça appartient à des entités coutumières. C'est pour ça qu'il faut que ça revienne. La coutume doit revenir au pouvoir. La coutume doit décider. De toute manière, ça va être facile parce que c'est à l'infiniment petit. Quand il y a un problème en Calédonie, on dit que c'est où le problème? On dit que c'est à Nice, c'est dans le district de Nice. Mais quand on va arriver à Nice, la composition coutumière de la chefferie de Nice va régler les choses, va organiser les choses. C'est qui décide? C'est quoi la décision qui va être prise par qui? Comment on va le faire? Si on va à Poum, exactement pareil. C'est l'organisation coutumière de Poum qui va régler ce problème-là. C'est pareil qu'à Lifou, c'est pareil qu'à Wanaham pour l'aéroport, c'est pareil partout, parce que c'est toujours de l'infiniment petit qu'on puisse régler l'aspect collectif des choses. Chef, la spécificité de chaque endroit qui va donner la c'est pas des discours de blancs qui sont tenus par les mouvements politiques à la française, qui va continuer à nous gouverner, qui va continuer à dire comment ça va se passer ici. Non, mais c'est bon, là, il faut que ça cesse.
1: Nous allons simplement. Pardon, parce que le temps qui nous est imparti est très limité avec la règle républicaine qui s'applique aussi au sein de Radio Djido. On attend aussi qu'au sein de Radio Djido, qu'on puisse aller aussi dans ce sens-là pour pouvoir permettre la parole. L'idée maintenant, pour pouvoir faire étape par étape. Là, on vient de donner un signal en disant le 14 juillet, en France, ils ont fait de cette manière. La République a occupé l'espace. La volonté de cette émission, c'est dire à la République, maintenant, comme tu dis, c'est laisser la place de nouveau. Puisque vous avez enlevé la place au royaume, aux autorités, maintenant, il va falloir progressivement, à partir des communes, à partir des provinces, c'est rétrocéder aux autorités coutumières. La question que je me pose à l'organisation, l'ONG Eniana, est-ce que les 51 ou les 57 ou les 60 districts coutumiers, est-ce qu'on est d'accord sur ce principe-là, que les autorités coutumières puissent se mettre en mouvement? Est-ce que ce sont déjà identifiés dans la cartographie des démarches que vous avez effectuées?
2: Pour pouvoir faire justement ces démarches-là, il faut qu'on puisse établir à partir de là tout ce qui est les occupations qui ont été faites illégalement depuis. Je prends un exemple simple, le camp de Landais, qui a été mis en place depuis jusqu'à aujourd'hui. Aujourd'hui, si on en parlait aussi de compétences coutumières, donc du foncier, donc de prix. Voilà. Quand on a pris des chiffres pour se référer à quelque chose de qu'on puisse...
1: Pardon, je vais couper, mais pour pouvoir faciliter la compréhension, à partir des communes donc... Oui. C'est-à-dire le district de Nîmes.
2: Il va falloir travailler justement pour permettre aux autres communes de s'identifier. Mmh. À partir d'un exemple concret, chacun doit prendre l'exemple qui est devant lui et le transformer à sa manière. Mmh. À Nîmes, c'est le camp de Nandaï. Sur l'IFU, c'est l'aérodrome international de Wanaham. Sur Némoné, c'est notre aérodrome provincial. Sur Yaï, pareil. Sur Tour, c'est l'inventaire de tout ce qui est public, qui a été mis à disposition. C'est le même principe du nickel. Je

0: je me sers, mais c'est gratuit quand c'est les Kanaks.
1: Mmh.
0: D'autres exemples pour compenser, quand on prend la propriété Mesdorf, quand on traverse la propriété Mesdorf, en 40 ans, la SMSP elle a payé plus de 15 milliards. Mais pourquoi que dès que c'est un colon, c'est payant, et dès que c'est nous, c'est gratuit?
1: Je vais, pour pouvoir aider, pour aller plus loin, maintenant les élus qui sont en place, la majorité qui s'est composée au niveau du Congrès, comment est-ce que ce message-là peut être partagé au niveau du Congrès pour que le Congrès puisse activer aussi? Il y a une commission au niveau du Congrès qui s'occupe des relations coutumières. Comment est-ce que l'OIG Eniana puisse apporter ce message-là pour qu'au niveau du Congrès de la Nouvelle-Calédonie puisse donner un message clair à partir de ce 14 juillet pour que tout le monde puisse aller dans le même sens?
2: Déjà, la manière dont la question a été posée tout à l'heure par André, c'est déjà de prendre compte la situation dans laquelle on est. On parle du niveau des coutumes, on parle des coutumes, des communes, on parle à partir des communes. Mais ça veut dire qu'on est déjà dans le cadre républicain. Communes, provinces, gouvernement, etc., etc. Toujours la même chanson. Non, nous, on est aujourd'hui à partir des royaumes, la délimitation des royaumes. C'est pour des, parce que quand on parle tout de suite des communes, la République, c'est le maire qui est là avec les conseillers.
1: Et donc, du coup, Jeff, ça veut dire que sur, par exemple, ici au Congrès, ce sont les coutumiers d'ici qui doivent rencontrer le Congrès d'ici?
2: C'est l'organisation de la. Ouais, mais c'est parce qu'on est 13 ans. On est 13 ans. C'est très compliqué parce qu'on est déjà 13 ans en avance au niveau de la logique française des choses, de l'organisation des choses, ou des institutions. Mais quand on revient dans le district, dans la notion du district, on va se rendre compte qu'on n'est pas dans le même pays. On n'est pas dans le même pays que ce cadre-là, que dans la question a été posée dedans par aux communes, aux provinces et au gouvernement. On n'est pas dans le même pays. Je disais tout à l'heure que quand on est à Nîmes, c'est là comment les gens ils ont été placés à Nîmes qui va définir, qui va décider de trancher sur une difficulté précise. C'est ça, là, c'est ça le...
0: Ce que j'entends de t'expliquer, enfin aujourd'hui. C'est-à-dire que l'articulation qu'on doit faire aujourd'hui, c'est qu'aujourd'hui...
2: Mais c'est qu'il faut que la France parte, parce que si la France continue à être là, l'articulation va être compliquée, toujours compliquée pour nous. C'est ça que je veux dire.
0: C'est-à-dire cette mandature-là, aujourd'hui, c'est une mandature de transition. C'est-à-dire qu'aujourd'hui, là, tout ce qui doit être fait aujourd'hui, là, il faut que maintenant que les politiques tiennent compte maintenant des royaumes, des autorités coutumières des royaumes. Je vais prendre un exemple tout simple. Jusqu'à aujourd'hui, quand on parle 40 ans des 40 ans de l'accord de Matignon, ça a donné... Quand la France a occupé le territoire de Djibouti, sur les 3 hectares qu'elle paye à Djibouti,
2: militaire.
0: La base militaire de Djibouti, elle paye 3 milliards. 3 milliards. À l'année pour occuper. Quand on prend la base militaire de Landaï, on arrive à 1700 hectares, qui est l'équivalent, on a rendu nous à 5747 hectares. À 5747 milliards. On ne parle pas des millions après. Mais c'est pour donner quoi? C'est pour dire quoi aujourd'hui? Qu'aujourd'hui, quand on a mis en place l'accord de, qu'on appelle ça l'accord de Nouméa, qui est un accord Emaï, il fallait organiser l'Indo-Pacifique. C'est-à-dire que l'Indo-Pacifique se base sur quoi? Tout ce qui s'est passé en Europe, tout ce qui s'est passé au Moyen-Orient, toutes les structures qui ont été mises en place, depuis pour le gros business, aujourd'hui on entend le reproduire au niveau du Pacifique. Mais non, on est à l'affût maintenant, les coutumiers. C'est-à-dire qu'aujourd'hui, là, plus rien se fera sans les coutumiers, que ce soit pour la mine, que ce soit pour l'aérien, que ce soit pour la pharmacopée, que ce soit pour tout.
2: Les occupations militaires.
0: Voilà, les occupations militaires et autres.
1: Mais ce qui est bien dans la démarche que vous faites, c'est que, par exemple, là, je vois, vous avez un document, vous vous adressez aux autorités coutumières et vous dites, dans tel district, les clans, ils signent un document pour pouvoir aller les rencontrer et ouvrir des espaces de discussion pour parvenir à un protocole ou une entente pour pouvoir dire, OK, voilà comment est-ce qu'on va faire. C'est l'idée, enfin, j'essaie de faire le lien avec ce que Jeff disait tout à l'heure, c'est comment est-ce qu'on peut partir des clans, des organisations au niveau des clans pour pouvoir faire ces démarches-là.
0: À un moment donné, la démarche, il faudra qu'on la fasse à un moment donné. Aujourd'hui, on est dans une phase de transition. Aujourd'hui, là, quel est le niveau des idées? Aujourd'hui, il faudra faire deux choses. Il y a le politique qui est là, qui doit faire la remontation, mais le foncier, toutes ses ressources vis-à-vis des peuples autochtones, se doit de portefeuille des clans. Mmh. Ça, c'est net. Si maintenant les colons veulent s'installer ou la France veut s'installer, qui vont de bois de sardines, qui paient leur base, qui paient toutes les installations. Ça, c'est pas du racisme, ce sont des règles internationales. Quand on parle aujourd'hui d'opportunités de finances d'Indo-Pacifique, c'est en silence. C'est de la géopolitique, c'est de la géostratégie. Donc, pourquoi quand c'est pour eux, c'est

0: Payant,
1: ça passe.
0: et dès que c'est pour nous, c'est gratuit. Mmh. On va prendre un aéroport simple, l'aérodrome de Wallam. Aujourd'hui, là, si on prend les chiffres qu'on a aujourd'hui, l'aérodrome de Wallam, rien qu'on appelle ça la mise à disposition par an, selon les droits du peuple autochtone, c'est 5 milliards par an, avec un droit de veto. C'est-à-dire que tout ce que doit se faire, il y aura sur le consentement du clan, restera possible. C'est ça l'esprit qu'on parle aujourd'hui. Nous, on parle des choses aujourd'hui pour que les clans aujourd'hui, ils aient quelque chose demain, on touche du bois. On n'est plus en train d'affabuler, ou on va se fier au gouvernement qui va nous donner des faux chiffres, comme c'était pour le cas du nickel. Quand il y a la sirène, elle va ramer à prix plafond, 10 000 dollars la tonne. Quand elle ramène devant dehors, c'est 55 000 dollars la tonne. Et puis en dollars, hein. Mm-hmm. Voilà. Donc maintenant, c'est fini. Nous, on va demander à l'État, tu veux rester, c'est pas un problème. On met des structures en place, de transition, pour que toi, qui est intéressé par l'entreprise publique, tu puisses discuter librement, sereinement, ouvertement, avec les royaumes, nos chefs, de clan et nos chefferies.
1: Mmh, il nous reste 5 minutes, par, excuse-moi, Jojo. Maintenant, pour aller sur la plateforme que vous proposez, par exemple, ceux qui sont dit Wanaham, là, c'est pour pouvoir rentrer dans cet espace de discussion et finaliser, aboutir à quelque chose. Quel est le dire, vous avez les contacts pour pouvoir aller vous rencontrer, pour que les autorités coutumières qui nous écoutent et puis qui veulent entamer cette démarche-là, comment ils font?
0: Aujourd'hui, tout le monde sait que l'aérodrome de Magenta, c'est un aérodrome militaire. De fait, que demain le prix du billet soit gratuit, Magenta sera militaire. Donc, c'est tôt ou tard. Mais c'est un prix maintenant. Si c'est tôt ou tard, c'est un problème. Mais il faut que chacun paye son prix. Donc, l'aérodrome de Wanam, dans une coutumier. Les aérodromes qui sont dans les îles, dans une coutumier. Parce que tu fais du business. Quand la CCL prend 1 million par vol, 1 million par vol, hein, sont des chefs d'entreprise. Et puis nous, on n'a rien. Non, c'est fini ça. Mm-hmm. C'est comme le pôle nickel. Aujourd'hui, là, on a un arrêté du Sénat, de la. Pour nickel. C'est l'arrêté, je ne sais pas quoi, là, qui remet en cause là, par rapport à la vente du nickel. Mais vous vous rendez compte? On est en 2026.
1: Je posais la question. Comment est-ce que les gens, ce que vous faites, vous êtes en train de faire une proposition pour pouvoir faire aboutir? Est-ce qu'il y a un contact? Est-ce qu'il y a une plateforme pour que les gens ils puissent mettre sur les tables les discussions et aboutir à quelque chose?
2: Ce qui nous aide aujourd'hui dans cette démarche-là, c'est parce qu'on progresse en cas par cas. Par exemple, on a le cas de Nandaï. Mm-hmm. Le cas de Nandaï fait du bon travail au niveau du district de Nice, au niveau de...
1: Des échanges, des discussions.
2: Des discussions. Et au niveau de 5000 de plumes, là, de comment ça... 5000 hectares de plumes, ben, ça va regrouper les clans du Sud et ça va impulser le travail. Voilà. Ça veut dire qu'on va régler les choses au cas par cas.
0: Voilà.
2: On va avancer étape par étape. Quand il y a un dossier à Djehou, l'aérodrome, ça va être une jurisprudence pour l'avenir du Djehou, voilà. Etc., etc. Et surtout pour le nickel, pour Goro, pour Kwawa, pour Totuta, pour tout. Ouais. Chaque mine fera l'organisationnel de son... comme je disais tout à l'heure, quand le problème est à un endroit, c'est le monde coutumé de l'endroit qui va trancher les choses, de toute manière.
1: Ok. Mmh. Un contact pour... on arrive à presque à l'heure, on va dépasser un peu l'heure pour terminer, un contact pour pouvoir rentrer en contact avec votre organisation.
0: Nous avons une page Facebook. Sinon, ben, sur le voilà, on a déjà pris des contacts. Sur Boreil, on est déjà en contact avec tout le monde. Mais nous avons une page Facebook, l'ONG Niana. Mm-hmm. Vous allez dessus, puis il y a tous les coordonnées dessus.
1: Mm-hmm. Donc Jojo et puis Jean-François et puis les amis qui sont là, vous nous excusez. On est à 15h, l'heure nous était partie, arrive à sa fin. Je voudrais terminer sur Parole Autochtone, Vision Autochtone, sur la page pour les musiciens ou pour les chefs cuisiniers. Vous allez sur www.docip.org. Il y a un appel à projet pour ceux qui veulent promouvoir tout ce qui est système alimentaire et savoir des peuples autochtones, ou bien tout ce qui concerne la musique du pays. Je parle de cette manière-là, en parlant de musique, parce que nous commençons à ouvrir les espaces concernant les 40 ans du Kaneka.
2: Surtout que les artistes locaux, ils ont commencé à râler vis-à-vis de l'IA, là, hein, sur les morceaux. Là.
1: Voilà, à cause de l'IA. En tous les cas, Jojo, Jean-François et puis les amis, merci beaucoup d'être passés sur Radio Djibouti.
2: Oh, Letty.
0: Oh, Letty.

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2: Arike, moi c'est Pierre. Je vais te parler du grand voyage de l'eau, ce trésor qui fait vivre toute la planète. Tout commence partout où il y a de l'eau, dans les océans, les rivières, les lacs ou même dans une jardinière arrosée. Quand le soleil tape fort, il chauffe l'eau qui se transforme en vapeur et monte doucement dans le ciel. Là-haut, dans le froid des nuages, cette vapeur se transforme en petites gouttes d'eau qui s'assemblent pour former de grands nuages blancs. Quand les nuages deviennent trop lourds, ils libèrent leur eau sous forme de pluie, de neige ou de grêle. L'eau retombe alors sur la terre, arrosant les jardins, les champs et les forêts. Une partie s'infiltre dans le sol pour nourrir les plantes et remplir les nappes souterraines, tandis qu'une autre retourne dans les rivières, les lacs et finalement les océans. C'est ce que l'on appelle le cycle de l'eau, un voyage sans fin où l'eau circule sans jamais s'arrêter. Grâce à ce cycle, les plantes grandissent, les animaux boivent et nous pouvons cultiver nos potagers. L'eau reste vivante parce qu'elle ne stagne jamais trop longtemps et continue de bouger, de respirer et de nourrir la terre. Des chercheurs de l'Université de Genève, comme le docteur Lucas Perrin, ont étudié comment le réchauffement climatique influence ce cycle. Ils ont découvert que quand la terre se réchauffe, l'eau s'évapore plus vite, ce qui peut provoquer des pluies plus fortes dans certains endroits et de longues sécheresses dans d'autres. L'eau n'aime pas stagner. Elle aime bouger tout le temps. Elle aime être en mouvement pour qu'elle puisse vivre.
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1: 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Chers auditeurs, bonjour et bienvenue de Khofi Uvahara sur Radio Jido, un partenariat avec l'Académie des langues kanak. La découverte des langues kanak du pays Chimachamuki se poursuit et aujourd'hui vous aurez la chance d'entendre du Chamuhi, la langue sœur du Païti avec ses 2234 locuteurs d'après le recensement de l'ISE de 2019. La thématique de notre semaine et le cocotier. En Païti, comme dans la plupart des langues kanak, cocotier se dit non. Comment le dit-on en Chamuhi? Et qu'avez-vous à nous dire sur ce sujet? Pour répondre à ces questions et co-animer avec moi cette émission, j'ai l'immense plaisir de recevoir sur ce plateau M. Pouyamboud François Kowi. M. Pouyamboud, bonjour et merci d'avoir accepter notre invitation.
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1: La thématique de notre émission est le cocotier. En Païti, comme dans la plupart de langues kanak, cocotier se dit nous. Comment le dit-on, Chamuhi? Et qu'avez-vous à nous dire sur ce sujet, M. Pouyamboud?
2: Que l'on bien l'homme, hein?

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1: Le cocotier est très présent dans le Pacifique et en Nouvelle-Calédonie. Et les feuilles de cocotier ou palmes s'utilisent lors des rencontres et aussi son fruit au quotidien.
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1: Il existe une partie du cocotier que l'on apprécie particulièrement. C'est le fruit, poilanou, qui se mange vert et sec.
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1: Il y a aussi les feuilles de cocotier ou encore palmes. Ces éléments du cocotier sont très indispensables car elle participe dans la construction d'abris ou d'objets du quotidien, mais temporaire.
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1: Les palmes également représentent un des matériaux les plus prisés des femmes pour confectionner des objets utiles tous les jours, comme les assiettes ngobo, les paniers kembo et bien d'autres encore. Elles ne nécessitent pas de temps de préparation en amont car elles se travaillent vertes. Contrairement au pandanus arate.
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1: Tout s'utilise autour du cocotier. Même le tronc. Il est travaillé. Est manipulé à sec, car il est léger et dénudé. Lorsqu'il est vert, rien ne peut se faire. Il faut patienter à ce que la peau se décolle et se pourrisse pour évaluer l'état du tronc. Il peut être transformé en plusieurs objets, dont la chambranle, djopo, sculptée en peau ou en bouquet, ou encore récupérer sa décomposition pour engrais dans les jardins.
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1: La nervure centrale de la foliole du cocotier tombe en paiti bois en haïke et tumboan en vamalé ont également une utilité, le balai.
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1: Le cocotier vit également avec l'air du temps. Ses différentes parties présentées plus haut sont retravaillées, pensées et transformées pour répondre aux besoins actuels.
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1: Cependant, un fléau est apparu ces derniers temps dans le Pacifique et menace aussi les cocotiers de Nouvelle-Calédonie. On le nomme le scarabée rhinocéros. Il est arrivé par bateau, d'après les Ondi, et présent ici où il se manifeste de part et d'autre, et les autorités sanitaires tentent de limiter sa propagation par de la prévention.
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1: Je profite de l'occasion pour donner quelques informations sur ce coléoptère de 3 à 6 cm de long et jusqu'à 2 cm de large, avec un dos noir ou noir rougeâtre, un abdomen lisse et brillant chez le mâle et présence de poils roux à son extrémité chez la femelle et une présence d'une corne de taille variante sur la tête. Originaire d'Asie, il vit dans la lisière de forêt, dans les plantations de palmiers et débris végétaux. Il se nourrit de sève de palmiers et en particulier de cocotiers. Sa particularité, il est actif de nuit et est attiré par les lumières artificielles. Ne pas confondre avec l'Oplorictodorus trideres, le coléoptère endémique de Nouvelle-Calédonie. Voilà ce qu'on pouvait dire sur le cocotier en Tiamouhi. L'émission d'aujourd'hui touche à sa fin. Il est temps pour moi de remercier mon invité qui a bien voulu participer pour faire entendre sa langue maternelle, le Tiamouhi. 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
1: Je me joins également à mon invité pour vous remercier de votre fidélité à cette émission. Demain, vous aurez l'opportunité de découvrir et entendre une nouvelle langue kanak du pays Chimatiamouki. Avez-vous une idée? Non? Toujours pas? Suspense! Restez branchés sur Dido Radio. 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Merci beaucoup à vous, chers auditeurs, et à bientôt dans Hofi Uvahara sur Dido Radio. 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

0: bien, vous écoutez Radio Tudo, il est exactement 16h29 et puis quelques poussières de secondes, une page de publicité avant de retrouver ce soir le journal donc de cette soirée présenté par Maurice Boisman.
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3: Bonsoir mon pays, pour votre dossier du soir, on vous parle de célébration, en effet 50 années d'histoire, de mémoire, de vie collective. Le quartier de Riverstar à la Rivière Salée a célébré aujourd'hui son demi-siècle d'existence lors d'une journée commémorative placée sous le signe de la transmission et du rassemblement. Habitants anciens du quartier, jeunes générations et associations et bailleurs sociaux se retrouvent aujourd'hui pour rendre hommage à ceux et celles qui ont participé à la construction et au développement de ce quartier emblématique de Nouméa. Au fil des années, Riverstar s'est forgé une forte identité marquée par la diversité de sa population, la solidarité entre les habitants et un engagement associatif qui continue d'animer la vie du quartier. Cette célébration des 50 ans a été l'occasion de revenir sur son histoire, de partager des souvenirs et de transmettre cet héritage aux plus jeunes, tout en portant un regard sur les défis et les ambitions pour les années à venir. Pour évoquer la portée de cet anniversaire et le travail réalisé pour organiser cette journée, nous écoutons Jean-Noël Wengen, membre du comité organisateur des 50 ans du quartier de Riverstar. C'était ce mercredi 14 juillet sur Parc Fayard à Dimbéa. On écoute Jean-Noël Wengen.
4: Le rassemblement aujourd'hui sur le repas partagé avec toutes les personnes résidant actuelles et les anciens.
5: Que représente pour toi aujourd'hui les 40 ans de Riverstar et notamment River Salée?
4: Les 40 ans, moi j'ai vu, on va dire que c'est avec que l'évolution. Voilà, on avance avec l'évolution. Notre génération des années 70 à 2000, on a vu l'évolution à travers la musique, l'émancipation du peuple océanien, parce qu'on dit toujours Riverstar, mais on regarde bien, c'est tous les ressortissants du nord des îles qui viennent sur Nouméa travailler à l'époque. Et on crée principalement les quartiers populaires qui sont issus de ces communautés respectives.
5: Pourquoi était-il important pour
4: les ressortissants du nord des îles qui viennent sur Nouméa travailler à l'époque, et on crée

0: Actuelle, voilà, la question se pose, ça serait bien qu'on fasse un repas, d'où la journée d'aujourd'hui a été dédiée à cette rencontre. Quoi.
1: Quels sont les moments marquants que vous avez connus dans les quartiers, dans le quartier de Riverside notamment, et justement quel est le message que vous vouliez transmettre aux jeunes générations?
0: Génération traversée, c'est-à-dire que moi je suis arrivé dans les années 60, je crois que le quartier, création des immeubles, ma résidence, les bâtiments, c'était dans les années 70. Nous on est arrivé dans les années 72. Moi j'ai vécu jusqu'en 97. Il y avait plusieurs vagues, la première génération, donc les grands frères qui ont, à leur époque, qui ont créé le groupe mythique Riversa, d'où les compositions comme Louise, Oublier le mois de juillet, et qu'on sort. De cette génération-là, nous on arrive dans les années 85 ou 86, où c'est une nouvelle génération qui on crée le club au Minisport parce que c'était un besoin d'occuper la jeunesse et de monter les associations, créer, tisser des liens pour qu'on puisse animer le secteur de l'animation dans le quartier. On dirait qu'on était déjà acteurs, donc de là on a créé des ateliers, des centres de vacances, on s'est nous-mêmes formés, c'est nous-mêmes, on a même créé des ateliers vidéo, photographes, on a sollicité des intervenants extérieurs pour amener le savoir. Et voilà, c'est à notre époque, comme je disais, de 85 à 97, on avait cette mouvance de créer, quoi, de vrai. C'est vrai qu'il y a eu la création des associations divers au niveau des jeunes, ensuite des mamans, une association des papas où on est tous reliés à des activités pour créer du lien, pour créer la vie sociale dans le quartier, en sachant qu'on est tous issus des communautés océaniennes. Donc pour nous, voilà, c'était à cette époque-là, c'était Riverstar, ça restait pour nous. De notre génération, c'était une rampe de lancement. C'était pour nous, on avait envie de créer, d'innover.
1: Un
0: tremplin pour nous, c'était un challenge, des défis, on se lançait.
1: On entendait tout à l'heure un papa qui témoignait sur le fait qu'il avait créé aussi un club sportif Riverstar, mais aussi le papa Dany, il parlait aussi du groupe Riverstar. Est-ce que ça vous a influencé aussi dans le style de musique que vous jouez aujourd'hui? Juste pour revenir sur ta personne, donc tu as un groupe de musique et tu te donnes aussi des fois en prestation dans les différentes festivités ou événementielles du pays.
0: Disons qu'à cette époque, moi, j'ai traversé là, cette période des grands frères, parce que j'étais, on va dire, on était les premiers enfants dans le quartier dans les années 70, on n'était pas nombreux. Donc, on se reconnaît par-dessus tout et on a suivi cette vague. Moi, je dirais qu'après, le club, c'était un peu de notre période. Donc, on a été acteurs, on a été... responsabilisé à travers le travail sportif, mais musicalement, je dirais avec ma génération, donc il y avait la plupart, on faisait de la musique. C'est vrai qu'on a commencé avec des standards de Riverstar, mais entre-temps, cette époque, il y avait aussi des musiques d'ailleurs, c'est US, la soul, la funk, donc on a été inspiré par ça. Donc avec Christophe, avec Jean-Marc, d'ailleurs...
1: Il y a eu aussi 2 ans de ça, il y a eu aussi les 40 ans de Ravel, et aussi le groupe Yatta aussi.
0: Il y a que le groupe Yatta, oui, que je salue au passage, mais je veux dire que Riverstar, c'était le club qui a été créé avant les Ravel. Voilà, c'est-à-dire qu'il y a une grande histoire entre Riverstar et Ravel. Il y avait beaucoup de respect à cette époque, parce que la musique y est, c'est aussi un...

0: facteur d'insertion aussi pour beaucoup de rentrer dans la vie active. Mais nous, on a été essentiellement de ma génération. Hein, je parlerai avec Christophe, avec Jean-Marc, avec. On a été influencé par les musiques d'ailleurs. Donc bercé, donc on écoutait par la force des choses, on écoutait les grands frères au-dessus, mais c'était du Cream Dance. C'était les Black People, il y avait aussi d'autres groupes forts. Je disais Hardy Panat, les Spiders, la communauté indonésienne. Mais oui, quand je rencontre Hardy Panat, quand je rencontre les Chouvan, ce sont pour nous des références. Mais nous, on a été plus influencés par les musiques aussi US. Mm. Mais aussi, et aujourd'hui, voilà, on crée, on innove, mais aussi on fait un peu de tout. Bon, j'adore les styles, ça se revoit dans notre façon de vivre. Parce qu'on touche toutes deux générations aujourd'hui. Là, on a organisé cette journée parce qu'il a fallu un public, il a fallu un peuple. Il fallait. Le constat, c'est qu'on est revenu il y a 3 mois de ça au quartier pour un tournage. Et il y a eu un constat ou un souhait de créer une journée où on pouvait se rencontrer avec les anciens et les nouveaux résidents à partager autour d'un repas. Donc on s'est dit, à 3, à 4, on s'est dit, on fait quoi, on se donne la main. Puis c'est, et à savoir...
1: Il a fallu faire le premier pas pour que d'autres puissent... Ça a été aussi une initiative aussi de quelques résidents qui avaient fait il y avait 2 ans de ça.
0: Oui, c'est vrai, c'était... On ne pouvait pas s'accaparer. Vous savez, c'est un héritage. L'héritage, il est grandiose parce que il y a 2 ans de ça, voire comme tu le dis si bien, il y a 10 ans de ça, il y a beaucoup de gens qui ont essayé de faire, qui n'avaient pas les clés, ce n'était pas la bonne période, pas les bonnes personnes. On a été sollicité il y a 3 ans de ça et on fait du compte, on avait encouragé les personnes qui étaient à la tête de l'association à l'époque pour nous on sera là. Mais ce qu'on a envie de voir, c'est créer, faire des choses. Nous on y sera. Et ça c'est pas fait. Donc aujourd'hui on nous a encore interpellé pour dire vous pouvez. J'ai dit mais on pourra toujours. Les anciens résidents et à aujourd'hui, des années 110 aujourd'hui. Peut-être d'ici la journée, à la fin de la journée, il y aura peut-être des questions diverses où les gens ils veulent, avec l'aide de ceux qui étaient là il y a 3 ans, ils veulent fêter. Ça sera possible de faire les 50 ans pour la prochaine opération, mais comme on dit toujours le comité de Riverstar, on n'y habite plus dans le quartier. Donc nous, ce qu'on veut, c'est que les résidents actuels ils puissent être au devant de l'action, du projet, acteurs, porteurs, que nous puissions arriver avec les institutions pour rénover, réhabiliter ce qui doit avoir et avoir le lien, retisser les liens entre les habitants, les résidents, avec le bailleur social, qui est là pour l'occurrence, c'est le FSH. Mais on essaye plus ou moins de créer ce lien. Donc on va pour nous profiter de cette occasion d'attendre la fin de la journée pour attendre les questions.
1: Mais vous, à vous qui étiez résident dans Riverstar, donc aujourd'hui, quel est le regard que vous avez du quartier d'aujourd'hui, quel est la... C'est pas la même mouvance, comment tu peux décrire le quartier d'aujourd'hui de Riverstar?
0: Aujourd'hui, décrire le quartier de Riverstar, c'est tout simplement que aujourd'hui, c'est une nouvelle population, c'est une nouvelle jeunesse. Le tissu associatif a disparu. La petite délinquance a augmenté. Chose qu'à notre époque. On était tenu par le tissu associatif, par les activités sportives. On parlait du club au Nuit de Riverstar. On parlait des centres aérés, on parlait des ateliers musiques qu'on mettait en place, parce que nous, on avait su animer la vie sociale dans le quartier, et commencer par nous-mêmes. Donc aujourd'hui, cette journée, c'est aussi un constat de dire, montre aux nouveaux résidents et aux personnes qui étaient là il y a 3 ans, de dire aussi que ça sera ensemble. Et ce sont les anciens River Star qui ont vu, c'est aussi avec eux qu'on va reconstruire. Mmh. Parce qu'on ne peut pas chacun dans notre coin, c'est une responsabilité qui est très lourde à porter.
1: Beaucoup voilà. De résidents se disent aujourd'hui que c'est depuis des années qu'ils sont résidents à River Star, c'est la première fois qu'ils mangent ensemble. C'est un peu l'image que vous voulez véhiculer, notamment avec cette journée.
0: Oui, exactement. Il y avait aussi de la crainte, il y avait aussi beaucoup de choses, parce que des similitudes. Mais aujourd'hui, on a fait le pas pour rentrer, qu'on ne pouvait pas faire cette journée sans eux. Donc pour nous, cette journée, c'est de profiter de créer le lien à nouveau, puis de dire que le peuple océanien, c'est un peuple accueillant. C'est juste le décor qui change. C'est le béton. Voilà. Quand on est en tribu, il y a une vie sociale, il y a une vie en tribu. Et c'est la même chose dans le quartier. C'est simplement le décor qui change.
1: Oui.
0: Mais nos valeurs sont les mêmes, inculquées par. Ce qui aujourd'hui fait défaut dans le quartier, c'est que, comme je le disais, il n'y a plus de tissu associatif. Donc il n'y a plus de référence. Il n'y a plus de valeurs. Mais on ne peut qu'en s'en prendre à nous-mêmes. Donc ce sont nos enfants, en tant que parents. Il ne faut pas regarder à l'extérieur pour dire c'est à cause de les autres. C'est à nous de changer d'attitude. Et je pense que créant des choses, créant des actions, et voilà, si on ne montre pas, si l'enfant n'a pas vu les actions que tu fais, il est livré à lui-même et il va chercher à se manifester à travers... un acte, c'est comme on dit, Dieu nous a tous créés. Bon, il a montré les belles choses, il a montré les mauvaises choses. Donc à la maison, le renseignement, c'est, voilà, tu fais les bonnes choses, tu récoltes les bonnes choses. C'est pour répondre à ta question de savoir comment aujourd'hui, c'est nous devons changer d'attitude. Nous ne devons plus regarder nos enfants qui marchent avec des capuches, nous devons les regarder comme avec les enfants de Dieu. Et c'est comme ça que ça doit changer. On doit commencer par un comportement, des attitudes personnelles avant d'aller. Voilà.
1: Vraiment, on arrive au terme de ce petit entretien. Est-ce que tu aurais un dernier message à véhiculer à travers cette journée, mais aussi peut-être une perspective pour plus tard ? Pour le quartier de Versailles notamment.
0: Les perspectives, moi je dirais, on est là. La journée elle est là, tout le peuple de River Star et amis et ceux qui sont dans le social sont exactement avec nous. On attend des questionnements et nous on saurait répondre. On a les ingrédients pour la suite, pour les 50 ans, pour la Noël des quartiers. On a tous les ingrédients. Nous, ce qu'on veut, c'est d'avoir des personnes en face qui ont envie, qui ont faim de faire des choses pour l'avenir de nos enfants, de nos vies dans les résidences. Parce que c'est pas venu comme ça. On va pas chercher que ça vienne de l'extérieur. Le gros problème, ça vient de l'intérieur, de nous-mêmes, de l'homme. Voilà, pour finir, et nous on attend à ce que les questionnements à la fin de la journée, et qu'on puisse, on leur a dit, on va le redire, nous on est prêts à être là. Et je lance un appel aussi à quelques mécènes ou même personnes qui sont dans le social à se tourner vers des quartiers qui sont laissés pour compte ou livrés à eux-mêmes, bah, rien n'est perdu. Voilà, il faut juste un peu d'amour pour faire les choses correctement. Je pense qu'il faut construire le pays, c'est d'abord nous, ensemble. C'est de l'amour et il y a, quand je vois ça, on ne s'attendait pas au comité organisateur, voilà, on était 5 ou 6, on met le cadre. On a posé le cadre, on s'est dit, on ne va pas compter, on sera combien, on va laisser les personnes évoluer dans l'espace. Et les choses, on va se regarder, on va essayer de décrocher des sourires. Et c'est la meilleure des façons pour nous en tant qu'organisateurs de te voir des enfants dans un château gonflable. La dame qui fait les maquillages pour enfants, c'est ça l'avenir. Et moi je suis content parce qu'il y a beaucoup d'enfants, très beaucoup d'enfants de la résidence qui sont là. Et des familles, voilà, qui. Voilà, tout doucement. Ils sont tous locataires, mais n'ont pas l'occasion de. Voilà. Mais comme je le dis, c'est changeant d'attitude et amenant la paix sociale et puis l'amour dans. Et ça, toutes les réponses et les ingrédients sont à l'intérieur de nous-mêmes.
2: Voilà, vous venez d'entendre un entretien réalisé aujourd'hui, ce mardi 14 juillet au Parc Fayard à Dimbé avec M. Jean-Noël Wengen, l'un des membres organisateurs de la journée. Une journée d'anniversaire qui a permis de raviver les souvenirs des anciens tout en transmettant l'histoire du quartier de Rivière-Star aux jeunes générations. Au-delà de la célébration, ces 50 ans ont rappelé l'importance de préserver les valeurs de solidarité, de partage et de vivre ensemble qui font l'identité de Rivière-Star depuis un demi-siècle. Les organisateurs espèrent désormais que cet anniversaire marquera le début d'une nouvelle dynamique pour continuer à faire vivre la mémoire et le patrimoine de ce quartier emblématique de Nouméa. C'était votre dossier du soir. Merci à John pour la technique et merci à vous de nous avoir écoutés. À plus pour de nouvelles informations sur J2 Radio. Bonne soirée à tous.

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1: Et notre service donc sur Canal Info consacré à la lecture de vos avis de DC et communiqués divers. Et nous débutons ce service avec, bien entendu, quelques avis de décès. Avis de décès destinés aux familles d'Evat, Pidiouf, Widiouf, Yebemoua, Powandi, Poaran, Bilouf, Guioné, Waloua Marirène, Boulaoua Landry et ses frères et sœurs, Soloï, Wala Pueboué Nouméa, Théouvet Nouméa, Dioboa, Kamoui, Porcheron, Poyandi, Den, Wamitan Simon, Wamitan Léon, Wakanego, Duvivier Madeleine, Guioné Anoméa, Wamitan, Toigna Douf. On nous prie de vous faire part du décès de Monsieur Théouvet Noël, décès survenu le samedi 11 juillet 2026 dans sa 75e année. La veillée se tiendra donc au domicile familial à la Conception le mercredi 15 juillet 2026 à partir de 14h. La cérémonie religieuse sera célébrée en l'église de la Conception le jeudi 16 juillet 2026 et puis elle sera suivie de l'inhumation prévue au cimetière de la Conception donc à 10h. Avis de décès destiné aux familles Kateko, Menduf, Gonari, Mwenteapouf, Napirabouin, Nauchoué, Epoya, Pouf, Porempoya, Monsieur Wangaye, Casimir et ses enfants, Monsieur Kateko, Waya, Kone, Madame Gourou, Marie-Madeleine, Madame Goureya, Marie-Noël, Madame Diemene, Anna, Madame Cotin, Antonia, Madame Trimari, Célestine, Madame Pareiwal, Francine, Madame Poulawatanas, Madame Atinoa Solange, Madame Watoro Julie, ses familles ont la douleur de faire part du décès de Madame Kateko Félicité, née Gonari, décès survenu au Midipol, pardon, le dimanche 12 juillet à 7h. La veillée se tiendra donc au domicile familial ce mardi 14 juillet, suivi de son inhumation prévue le mercredi 15 juillet à 9h. Et la famille s'excuse, ou notamment remercie par avance à toutes les personnes qui s'associeront à sa peine. Donc un avis de décès signé de la famille. Son épouse, ses enfants, petits-enfants et arrière-petits-enfants, famille à Lyon, la douleur de faire part du décès de Madame Tama, épouse Macaïris, nommée Marie-Louise Malia Ataïsi, décès survenu le 11 juillet, dans sa 62e année, une veillée prévue au centre funéraire municipal de Nouméa, le jeudi 16 juillet de 8h à 12h, et puis la cérémonie religieuse aura lieu sur la chapelle Saint-Pierre Chanel à 2 d'Ambéanor, le jeudi 16 juillet à 13h, suivi de l'inhumation prévue au cimetière de Katiramona à 14h30. Laura, Lisa, ses fils, Sylvie, ses sœurs, Corinne, Muriel, Karine ont l'immense douleur de faire part du décès de Monsieur Bernard Maire, décès survenu le 9 juillet 2026. Nous l'accompagnerons pour son dernier bord vendredi 17 juillet. Et ceux qui le souhaitent peuvent se joindre à la famille à partir de 10h jusqu'à la crémation prévue à 12h au centre funéraire de Nouméa. Avis de décès destiné aux familles Ogou, Soukouf, Gerbé, Boulanger, Kazer, Nakamura, Tilly, Atkinson, famille amie, ont la douleur de faire part du décès de Monsieur Noël Ogou, Soukouf, dit Nono, décès survenu le jeudi 9 juillet 2026. Les veillées sont donc prévues au centre funéraire municipal de Nouméa le jeudi 16 juillet de 17h30 à 20h et se poursuit le vendredi 17 juillet à partir de 9h. La cérémonie religieuse sera célébrée le vendredi 17 juillet à 13h15 en la chapelle du centre funéraire de Nouméa, suivi de l'inhumation donc au 5e kilomètre dans le respect de ses volontés, présence d'une compagne à don. Avis de décès des signaux premiers Ramoto, Naperabono, Poapeba, Weyapet, Kateko, Mendus, Nautuis, Gonaris, Poya, Poinris, Ede, Merawis, Amouf, Oclan, Parents et Alis, à Madame Kateko Léonis, à Madame Aramoto Elisabeth, à la tribu de Mérénémé Kanala, à Madame Nautoué Béatrice, à Nérin Wailouf, à Madame Célé Martine, à Madame Poinri Roberta, à Poinbout, à Madame Tepa Hawaii Taipa Rich Eliane, à Madame Aramoto Jessilia et puis Judicael, à Nena au Point d'Imis, à Madame Chaunian Patrice et puis ses sœurs, à Fadom Raymond et puis ses frères et sœurs, du côté de Koumak à l'église de la Grâce à Caillou Bluff. On nous prie de vous faire part du décès de Madame Aramoto Julia, décès survenu le 18 juin 2026 à Stadfield. La veillée se déroulera donc le vendredi 17 juillet 2026 de 8h à 20h au centre funéraire municipal de Nouméa. Elle se poursuivra le lendemain, samedi 18 juillet, de 8h à 9h. La cérémonie religieuse sera célébrée à 9h15 dans la chapelle du centre funéraire avant l'inhumation prévue à 10h et la famille s'excuse notamment auprès des personnes ou familles qui n'ont pas été prévenues ou citées. Et puis nous terminons avec nos avis de décès. Les frères Fale Matania, Taota, Politou, les familles parents et alliés, ses frères Petelo Saneli, Pewa Fich, Philippe, ses sœurs Malia Babaï, Yvette Finelassi, Laurent Trantoine, fils de la défunte, sœur Saapolina, épouse Trantoine, Faka La Velave, Christina Niu Kimoana, ses beaux-frères et belles-sœurs, ses oncles et tantes, ses cousins et cousines, ses neveux et nièces, sa fille Lucette Soana, ainsi que sa maman, Madame Lucette Sylvia. On a douleur de faire part du décès de Monsieur Fale Maata Angia Kele Koliouf Osoka Laga, décès survenu le 28 juin 2026 dans sa 68e année à Toulouse, en France. Le corps est arrivé donc de métropole le lundi 13 juillet. Un recueillement privé en famille aura lieu le vendredi 17 juillet de 8h30 à 12h, suivi de la vie publique de 13h à 19h30 dans le salon privé du centre funéraire de Nouméa. Le samedi 18 juillet, la veillée reprendra au salon privé à 8h30. Une messe sera dite dans le salon à 9h30, suivi de l'inhumation dans le caveau du cimetière du PK5 à 11h. Et c'est signé de la famille qui met fin à la lecture de vos avis de décès.

Votre communiqué, donc, sur les ondes de Tido Radio, communiqué concernant la fermeture des centres médico-sociaux de la province Nord, le mardi 14 juillet, fête nationale. La province Nord informe qu'en raison de la fête nationale du 14 juillet, ce sont donc fermés les CMS de Poya, Ouégoua, Poindimier, Kone, Pouébouf, Ponériouin, Woyengen, Wailouf, Kalagomen, Tououf, Ralatu Kanala, Poum, et puis Dawar Bel. En cas d'urgence, veuillez contacter le SAMU 115, l'appel est gratuit. Les CMS reprendront leurs activités aux heures habituelles le mercredi 15 juillet 2026 à 7h30. La province en rappelle la population, la prudence et bien la vigilance. Et puis toujours concernant les CMS, et cette fois-ci du côté de Ralatu Kanala, concernant l'absence médicale, la province Nord informe la population de Ralatu Kanala de l'absence médicale du 6 juillet au 4 octobre inclus. Le dispensaire se réorganise comme suite. Les consultations médicales se feront par téléconsultation dont le planning hebdomadaire est affiché au CMS. Les soins infirmiers aux matinées maintiennent des soins infirmiers et en après-midi uniquement les soins programmés rendez-vous. Les autres activités sont maintenues aux horaires habituels d'ouverture. Les urgences ne seront pas assurées en dehors des horaires d'ouverture. Et puis en cas d'urgence, veuillez contacter le SAMU 115. Le numéro est gratuit. Pour plus d'informations, contactez le CMS au 47 75 60. La province en rappelle la population à la plus grande prudence et puis vigilance. Communiquez donc des CMS signés de Milanka Oudari, directrice adjointe de la direction des affaires sanitaires, sociales, de la prévention et de la solidarité en province Nord et qui met fin à ce service sur les ondes de Tido Radio.

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avez notamment rendez-vous avec l'émission Présence protestante et ce soir vous aurez donc rendez-vous avec l'église de Bergame. Donc ils sont déjà là en direct dans nos studios. Donc dans quelques instants, on démarre donc l'émission dans un petit peu moins de deux minutes, on va dire.

0: Bonsoir mon pays, bonsoir aux auditeurs de Radio Jido. Bienvenue dans notre émission Jeunesse en Christ. Je me présente Grazia Caparin. Je vais vous présenter comment nous allons vivre notre émission. Nous allons premièrement écouter une musique de louange en langue païti, puis nous entendrons la bonne parole de Dieu avec Pasteur Courage Kaloy. Je laisse le soin à Pasteur de prier.
1: Amen. Inclinons-nous dans la prière ce soir. Seigneur notre Dieu, merci pour ta présence, merci pour qui tu es, ce que tu fais pour notre pays, pour la Nouvelle-Calédonie, Kanaky. Te présentons, Seigneur, eh bien, tout ce qui va se faire sur les ondes de Jido Radio, que tu puisses bénir ceux et celles qui sont à l'écoute, du nord au sud, de l'est à l'ouest, en passant par les îles Loyauté, que ce soit ceux qui sont au niveau de nos villes, au niveau de la prison, des deux prisons. Nous te remettons ce temps d'écoute, ceux qui sont dans les quartiers nord, comme dans les quartiers sud, ou sur l'ensemble de la chaîne centrale, jusqu'à l'extrême nord et l'extrême sud. Bénis ce temps, et nous te faisons confiance sur la manière de comment tu vas diriger toutes choses. Au nom de Jésus, Amen.
0: Amen. J'aimerais vous partager un verset dans l'évangile de Romains, chapitre 8, verset 37. Mais dans toutes ces choses, nous sommes plus que vainqueurs par celui qui nous a aimés. Amen. Marche dans la force qu'il te donne et deviens plus que vainqueur en Christ. Alléluia. Nous allons passer maintenant au chant de louange en langue païti, intitulé « Éveille le champion qui dort en moi » par le groupe Le Messager.

0: Nous allons désormais passer au temps de parole.
1: Bonjour encore mon pays, toi qui nous rejoins sur les ondes. Bienvenue encore à toi, c'est encore une joie pour moi en tant que serviteur de Dieu, pasteur, de pouvoir prêcher la parole de Dieu sur les ondes de mon pays, parce que je suis de ce pays, je suis de Néngoné, je m'appelle Koret Kaloy, je suis de Nété, et je suis également pasteur de l'église ici à Pergame, à Nouméa, et c'est une joie de pouvoir porter la parole, et je remercie avant de commencer Jido Radio, ainsi que les responsables de pouvoir nous donner cette opportunité à nous, les églises, de pouvoir donner la voix également de l'église pour bénir notre peuple, puisqu'on aime notre peuple. L'église aime le peuple de la Calédonie, nous aimons ce pays et nous voulons le bien de notre pays. Et avant de commencer, j'aimerais simplement prier pour remettre ce temps de message et que vraiment tu puisses saisir la portée de ce que Dieu veut te dire, là où tu te situes, là où tu es, et que tu fasses, que tu embrasses ce message pour toi, pour ta propre vie et pour ton existence. Seigneur notre Dieu, merci pour ce moment que tu nous donnes. Je te remets, Seigneur, cette lecture de ta parole en lui-même, ce que tu as mis dans mon cœur pour partager au peuple du pays, de la nation, de chaque personne dans chaque recoin de ce pays. Et je te prie que par ton esprit, tu ouvres la compréhension des uns, des autres, tu ouvres les cœurs, et que chacun puisse attraper, oui, pour sa propre vie, mais également pour sa famille, pour sa tribu, son clan, et pour la ville, la commune dans laquelle il se situe. Devant toi, Jésus, j'ai prié. Amen. Amen et amen. Donc, le titre de mon message, eh bien, il s'intitule « Une rencontre qui transforme ». Waouh ! D'ailleurs, moi-même, en tant que pasteur, avant d'être un pasteur, je suis chrétien, enfant de Dieu. J'ai fait cette rencontre, la rencontre d'une personne, la rencontre de Jésus. Et cette rencontre a radicalement changé ma vie, l'orientation de ma vie, la destination de ma vie a été changée du tout au tout par cette rencontre. Et avant de commencer, j'aimerais introduire avec ce texte dans le livre d'Ecclésiaste, dans l'Ancien Testament, au chapitre 11, à partir du premier verset, il dit comme ceci, « Jette ton pain sur la surface des eaux, car avec le temps, tu le retrouveras. » Je le relis pour nous, « Jette ton pain sur la face des eaux, car avec le temps, tu le retrouveras. » Et en introduisant avec ce verset, c'est aussi pour nous encourager dans le sens que ce verset d'introduction, c'est comme un verset pour nous encourager à investir. Quand ici l'Ecclésiaste parle de jeter le pain sur la face des eaux, et qu'avec le temps, ce pain-là va nous

Revenir, il y a comme un retour sur investissement. Ici, la symbolique des eaux, c'est aussi la symbolique de la présence de Dieu lui-même, qui se révèle comme cette eau qui va revenir à toi. Mais ici, ce pain, c'est la symbolique d'une personne, eh bien celle de Jésus, Jésus-Christ. Et c'est cette rencontre-là dont j'ai envie de témoigner, de partager encore ce soir, la rencontre du Sauveur, la rencontre de Jésus. Parce que Dieu s'intéresse à notre pays, Dieu s'intéresse également à l'histoire de notre pays, le devenir de notre pays. Et au travers de ce message, c'est pour la jeunesse de notre pays en premier lieu, mais aussi pour chaque strate de la société. Ici, qui compose le pays, que l'on soit des quartiers sud, que l'on soit des quartiers nord, que l'on soit des îles, peu importe, ce message de la parole de Dieu, c'est pour toutes les ethnies de notre pays. Alors, ce texte pour nous ce soir, eh bien, il figure dans le livre de Luc, l'évangéliste Luc, au chapitre 19, à partir du verset 1 jusqu'au verset 10. Je vais le lire pour nous. Jésus est en ville, et voici un homme riche appelé Zachée, chef des publicains, cherchait à voir qui était Jésus. Mais il ne pouvait y parvenir à cause de la foule, car il était de petite taille. Il courut en avant et monta au sycomore pour le voir, parce qu'il devait passer par là. Lorsque Jésus fut arrivé à cet endroit, il leva les yeux et lui dit: Zachée, hâte-toi de descendre, car il faut que je demeure aujourd'hui dans ta maison. Descendre et le reçut avec joie. Voyant cela, tous murmuraient et disaient: il est allé loger chez un homme pécheur. Mais Zachée, se tenant devant le Seigneur, lui dit: voici, Seigneur, je donne aux pauvres la moitié de mes biens, et si j'ai quelque chose à quelqu'un, je lui rends le quadruple. Jésus lui dit: le salut est entré aujourd'hui dans cette maison, parce que celui-ci aussi est aussi, pardon, un fils d'Abraham. Car le Fils de l'homme est venu chercher et sauver ceux qui étaient perdus. Amen. Waouh, j'aime cette histoire, c'est mon histoire. Il termine ce passage où il dit comme ceci qu'il est venu chercher et sauver ceux qui étaient perdus. Moi-même, je faisais partie de ce nombre-là. Jésus, il est venu me chercher, moi qui étais perdu. Et voilà, me voici retrouvé dans les voies de Dieu. Ce texte est intéressant pour nous dans le sens que on voit un mouvement dans du récit qui parle d'un premier point de départ où il y a une recherche d'une personne, en l'occurrence, qui, la Bible nous le dit, qu'il y a un collecteur d'impôts, c'est le chef des publicains, des collecteurs d'impôts. Si on pouvait le transposer avec nous, c'est comme si que le directeur général de la trésorerie de Nouvelle-Calédonie, c'était notre Zachée à nous. Et Dieu s'est intéressé à cet homme-là, Jésus s'est intéressé à cet homme-là. Waouh! Le premier mouvement de ce récit, je parlais de la recherche, un homme qui recherche Jésus. Ensuite, on voit dans le déroulé du récit la rencontre avec cet Jésus, l'accueil que cet homme fait à Jésus lorsqu'il rentre dans sa maison, et on voit ensuite la repentance de cet homme, et ensuite bah, il parvient au salut. D'où cette parole qui dit à un moment donné eh bien, que celui-ci est aussi un fils d'Abraham. Il y a une réhabilitation de qui il est Zachée. Amen. J'aime vraiment cette parole que nous sommes en train d'étudier ce soir et je prie vraiment que cette parole soit fort pour toi, mais également aussi une boussole ou une interpellation pour chercher encore plus le Seigneur là où tu es. Donc ici, l'idée de ce passage, il consiste à dire que le salut ne considère pas seulement, il ne s'agit pas seulement d'une simple rencontre avec Jésus, mais bien plus qu'une rencontre. Cette rencontre produit une transformation. Une transformation qui est visible. Jésus prend l'initiative de chercher ceux qui sont perdus. Et cette rencontre authentique a une vie renouvelée, a une vie renouvelée. Le premier point de ce que le Seigneur il a mis dans mon cœur de nous partager, c'est la rencontre. Une rencontre. Il faut à un moment donné une rencontre. Un moment où eh bien, nous tombons nez à nez, cœur à cœur, face à face, avec l'auteur de notre salut, avec celui qui nous a créés, avec notre Sauveur, notre Seigneur Jésus. Et ici, dans cette histoire avec Zachée, Jésus, la Bible nous dit que Jésus, il est entré.

Jéricho. Et à un moment donné, lorsqu'il traversait la ville, eh bien, cet homme riche, Zachée, chef de publicains, eh bien, cet homme de petite taille, il avait du mal à voir Jésus parce que la foule était là, il bloquait sa vue parce que lui, il n'avait qu'une envie, c'est de voir Jésus. Et la Bible de nous dire qu'il s'est mis à monter sur un sycomore pour s'élever au-dessus de la foule. Waouh! Zachée, un homme de petite taille, il a cherché à rencontrer Jésus. Et ce qui est intéressant ici, c'est la démarche du cœur de Zachée. La démarche de Zachée de ne pas regarder, eh bien, au fait qu'il était de petite taille, mais sa démarche était de se dire, eh bien, la foule est là, est plus grande que lui. Mais il a décidé de monter sur ce sycomore, sur cette aide pour lui, pour pouvoir voir ce Jésus-là. Parce que certainement, il a entendu des choses concernant Jésus. Nous voyons dans les versets et chapitres en amont que Jésus a déjà accompli un certain nombre de miracles. La renommée de Jésus est en train de tourner dans tout Israël. Et lui, il entend ça et il veut rencontrer cet homme. Pour la petite histoire, Zachée, les publicains, pour la petite histoire, il faut savoir que eh bien, c'était des gens qui n'étaient pas très bien vus à l'époque d'Israël parce que c'était des juifs au service du colonisateur. C'est comme si chez nous, en tant que Kanak, on verrait des Kanaks en train de servir à l'Élysée, par exemple. Je dis ça entre guillemets. On se dirait, mais lui, là, il sert dans les hautes sphères de la société. Mais voilà. Mais ce qui est important ici, c'est que cet homme, eh ben, il n'a pas regardé au fait qu'il était séparé de par sa fonction avec le peuple. Le peuple mettait de côté ce type de personne. Même tu le vois avec le témoignage de Matthieu, il était mis de côté. Et cette personne, Zachée, n'a pas regardé à ça. Il s'est élevé au-dessus même de ce qu'on peut dire de lui. Il s'est élevé de ça. Il s'est élevé au-dessus de ce que les gens peuvent dire de lui pour chercher à rencontrer Jésus. Et Jésus, en réalité, il a vu ça. Il a vu un homme, il n'a pas regardé au fait que, eh bien, cette personne-là, ben, il a une fonction, mais cette personne-là, il a des richesses, parce que la Bible nous le dit. Mais il a vu quelqu'un qui a fait le nécessaire pour essayer de le rencontrer. Waouh! Et Dieu a honoré ça. Parce qu'il a fait ça, la Bible de dire que Jésus l'a levé les yeux, ensuite il l'a appelé par son nom, malgré la foule, malgré le nombre de personnes qui étaient là. La Bible de nous dire, Zachée, hâte-toi de descendre. Waouh! Personnellement, Dieu il vient appeler cet homme Zachée en lui disant de descendre. La Bible nous le dit d'ailleurs dans Jacques chapitre 4, le verset 8, il nous dit, approchez-vous de Dieu et il s'approchera de vous. Nous avons notre part à faire de nous-mêmes, nous approcher comme Zachée s'est approché, et Dieu ensuite sa part à lui, selon ce qu'il dit dans sa parole, lui il s'approchera vers nous. Jérémie 33, le verset 3, la Bible de nous dire, invoque-moi et je te répondrai. Je t'annoncerai de grandes choses, des choses cachées que tu ne connais pas. Amen. Mon encouragement ce soir, c'est que nous puissions invoquer notre Seigneur, nous approcher de Dieu, qu'importe notre situation, qu'importe chaque situation qui nous fait paraître, eh bien, amoindri, faible, petit, que nous puissions nous élever au-dessus de tout ce qui nous bloque pour regarder à Jésus. Si on fait ces démarches, alors Jésus lui-même nous appellera par notre nom pour qu'on puisse venir à lui. Amen. Ça, c'est l'Évangile. Ça, c'est notre Seigneur. Ça, c'est notre Dieu. Et notre Dieu aime notre pays. Dieu aime notre nation. Amen. Deuxième point, c'est de nous dire que malgré l'opposition, derrière la réaction de la foule, malgré les murmures, et bien cet homme s'est élevé. Mon encouragement, c'est de nous dire que lorsque tu désires aller vers Jésus, lorsque tu désires un changement dans ta vie, pour quelque chose de meilleur, en l'occurrence, te tourner vers Dieu, forcément, l'adversaire, le diable, n'est pas d'accord avec ça. Forcément, eh bien, ici, on voit l'exemple de l'histoire, la foule se met à murmurer. On lui fait des reproches quant au fait qu'il va accueillir Jésus dans sa maison. Parce que c'est justement cet aspect qu'il était collecteur d'impôts. Il y avait, eh bien, cette séparation entre une fonction et, eh bien, le peuple juif. Vous entendez? Mais ce qui est intéressant ici, c'est de nous encourager à nous tous, qui vivons des temps difficiles.
ou qui semblent passer par des épreuves, ou qui sont encore dans le creux de la vague, dans la tempête. Un jour, il y a eu une histoire dans la Bible, dans le livre de Josué, chapitre 6, du verset 12 à 17, et du verset 20 à 21. On voit l'histoire du peuple d'Israël qui ont fait 7 fois, pendant 6 jours, le tour des murs de la cité de Jéricho. Et au dernier jour, ils ont fait, eh bien, encore plus de 7 fois le nombre de tours, pour au total faire 13 tours de Jéricho. Et la Bible de nous dire, eh bien, qu'au moment où ils ont fait au dernier jour le nombre de tours, eh bien, qu'est-ce qui s'est passé? Eh bien, les murs se sont effondrés. Amen. Dieu nous donne l'autorité pour renverser ces murs. Comme pour l'exemple du peuple d'Israël, avec Jéricho qui est tombé. 2 Corinthiens 10, du verset 3 au verset 6, la Bible va dire comme ceci, que il nous dit « Car les armes avec lesquelles nous combattons ne sont pas charnelles, mais elles sont puissantes par la vertu de Dieu pour renverser des forteresses. » Chaque mur d'opposition, nous pouvons les renverser. Parce que Dieu nous donne l'autorité. Parce que Dieu est avec nous. Je vous ai dit tout à l'heure, si nous nous approchons de Dieu avec un cœur sincère, un cœur humble, si nous cherchons la face de Dieu, si nous implorons son secours, alors il est fidèle pour nous secourir. Amen. Je suis persuadé que si nous humilions, je suis persuadé que si nous épanchons nos cœurs devant lui, devant sa face, de manière sincère, il va répondre. C'est une question de foi. Combien de fois on a entendu de la part de nos grands-pères, de nos grands-mères, nous raconter la foi de nos grands-pères? Combien de fois? Toutes les fois où on a commencé à entendre parler pour la première fois de l'Évangile, ce sont nos anciens, nos grands-pères, nos grands-mères. Parce qu'ils avaient entrevu quelque chose. Parce qu'ils avaient compris quelque chose. Et je suis persuadé que le pays, eh bien, il a besoin de ça aussi, comme il a besoin des forces vives au niveau économique, politique, social, etc. Mais aussi la place de l'Église pour donner une parole, pour encourager. Amen. Et ensuite, j'aimerais terminer ce point, un troisième point, en disant que cette rencontre, même s'il y a eu des oppositions, cette foule qui s'est levée, eh bien, au-delà de ça, les barrières qui sont tombées, la foule qui a été, finalement, qu'ils ont commencé à murmurer, mais qu'il y a eu cette rencontre, il y a eu ce moment où ils sont rentrés dans la maison de Zachée. Eh bien, il y a eu une transformation qui est là, qui a attendu, au final, qui est arrivée, une transformation. Et cette transformation, elle est visible dans la vie de Zachée. Souviens-toi, nous avons dit que, eh bien, il y a eu une réhabilitation de cet homme, de Zachée. La Bible de dire ces mots que, eh bien, celui-ci et aussi un fils d'Abraham. Luc, quand il mentionne ça, il mentionne la réhabilitation d'un homme qui a été restauré dans son peuple. Lui, le collecteur d'impôts, détesté par le peuple, un juif, à cause de sa fonction, il était détesté. Mais Jésus s'intéresse à ce type de personne. Amen. Jésus s'intéresse à ce type de personne. Toi qui es délaissé dans ta famille, au milieu des tiens, dans la tribu ou même dans la société, si on ne fait pas bien toi, j'ai envie de te dire que Jésus fait bien à toi. J'aimerais t'encourager aussi, là où tu es, à regarder à Jésus. Comme Zachée, il a regardé à Jésus. Et en faisant cela, Jésus va s'intéresser à toi aussi. Souviens-toi de la femme samaritaine aussi. Au puits, au Jean chapitre 4, la Bible de nous dire que cette femme, elle va dire qu'il n'y a pas de relation entre les Juifs et les Samaritains. Et Jésus, il est venu pour s'intéresser également à ce type de personne. Et regardez, au travers de cette personne, toute la Samarie a entendu parler de Jésus, et des hommes sont venus à la rencontre de Jésus et ont été touchés et ont été évangélisés. Waouh ! Une évangélisation par une femme. C'est beau, c'est la parole de Dieu. Et il va dire, preuve de son changement visible, de sa transformation visible à Zachée, il va dire qu'il a donné la moitié de ses biens, et même il va rajouter une autre parole, il va dire qu'il promet de rendre le quadruple de ce qu'il a
À qui il a lésé? Vous vous rendez compte? Cet homme, au travers d'une rencontre, il a dépassé le que ce que l'on peut penser de lui, de ses propres limitations, des limitations adverses. Il a été transformé par une rencontre, parce qu'il a fait le premier pas de cette rencontre. On voit aussi dans l'histoire de Marc chapitre 10, l'exemple d'un homme aveugle du nom de Bartimée. Cet homme, lorsqu'il a été guéri par Jésus de sa cécité, la Bible nous dit qu'il a crié à Jésus. Il a crié, il a dit « Aie pitié de moi, fils de David, aie pitié de moi ». Ici, le mot « crier », dans le sens biblique, il veut dire c'est un appel à l'aide. Il implore, c'est se plaindre à haute voix en disant « Regarde ma condition, fais attention à ma condition, j'ai besoin de toi ». Il est en train de crier à Dieu, crier à l'Éternel. Et Bartimée, si vous lisez cette histoire en Marc chapitre 10, la Bible de nous dire que Bartimée, il a jeté son manteau. Ensuite, il a suivi Jésus. Il a jeté son manteau, signe visible de sa condition passée. Son manteau, c'était son manteau, eh bien, qui le symbolisait dans ce qu'il était. Un mendiant, quelqu'un qui était là au bord de la route et qui était là, qui attendait l'aumône, un aveugle. Et il est là, il a pris son manteau, en le jetant à terre. Il s'est mis à suivre Jésus, parce que Jésus l'avait guéri. Amen. C'est beau la parole de Dieu. Lorsque automatiquement, eh bien, quand nous l'implorons, eh bien, il vient à notre rencontre. Souvenez-vous ce que la parole de Dieu dit. Approchez-vous de Dieu, et il s'approchera de vous. Jérémie 33, le verset 3. Invoque-moi, et je te répondrai. Il prend l'initiative de te répondre. Parce que tu l'as invoqué. Amen. Voilà ce que le Seigneur il a déposé dans mon cœur pour nous partager sur les ondes de Jido Radio. Et que le Seigneur vraiment te bénisse. Et qu'il soit avec toi, avec ta famille et ce que tu fais. Et que bénisse l'œuvre de tes mains. Amen.

Merci, pasteur, pour ce temps de partage. Toi qui es perdu, voilà Dieu, viens te sauver. C'est plus qu'une rencontre, mais c'est une transformation. Dieu vient t'appeler comme il a fait à Jachsé. Approche-toi de Dieu, il s'approchera de vous. Voilà, notre émission s'achève. Rendez-vous mardi prochain pour une autre émission. Merci à John à la technique. Merci pasteur, merci aussi aux auditeurs pour votre écoute et soyez tous bénis.

Eh bien, c'est sur cette émission protestante, présence protestante, que nous nous quittons donc ce soir, tout en vous souhaitant de passer quand même une excellente soirée. J'espère que vous vous êtes bien reposés. Et oui, demain c'est le taf, surtout ceux et toutes celles qui iront donc travailler demain. Reposez-vous bien, passez surtout une bonne soirée. Et puis on se quitte tout en vous souhaitant bien entendu de passer une agréable soirée à l'écoute de Tchido Radio. Puis on se retrouve demain et demain matin donc pour les matinales. Vous aurez donc le plaisir de retrouver Kenji qui revient vers vous demain matin à partir de 6h.

Paris, c'est vrai que genre, je pense sur 7 jours, il y a au moins 5 jours. Mais ça, c'est des trucs où même moi, je me suis déjà dit, vas-y, faut que je sorte un peu du Sud. Mais j'aime trop le Sud.

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1: Bonsoir mon pays, pour votre dossier du soir, on vous parle de célébration, en effet 50 années d'histoire, de mémoire, de vie collective. Le quartier de Riverstar à la Rivière Salée a célébré aujourd'hui son demi-siècle d'existence lors d'une journée commémorative placée sous le signe de la transmission et du rassemblement. Habitants, anciens du quartier, jeunes, générations et associations et bailleurs sociaux se retrouvent aujourd'hui pour rendre hommage à ceux et celles qui ont participé à la construction et au développement de ce quartier emblématique de Nouméa. Au fil des années, Riverstar s'est forgé une forte identité marquée par la diversité de sa population, la solidarité entre les habitants et un engagement associatif qui continue d'animer la vie du quartier. Cette célébration des 50 ans a été l'occasion de revenir sur son histoire, de partager des souvenirs et de transmettre cet héritage aux plus jeunes, tout en portant un regard sur les défis et les ambitions pour les années à venir. Pour évoquer la portée de cet anniversaire et le travail réalisé pour organiser cette journée, nous écoutons Jean-Noël Wengen, membre du comité organisateur des 50 ans du quartier de Riverstar. C'était ce mercredi 14 juillet sur Parc Fayard à Dimbéa. On écoute Jean-Noël Wengen.
2: Le rassemblement d'aujourd'hui sur le repas partagé avec toutes les personnes résidant actuelles et les anciens.
3: Que représente pour toi aujourd'hui les 40 ans de Riverstar, notamment Rivière Salée?
2: Les 40 ans, j'ai vu, on va dire que ça n'avait que l'évolution. Voilà, on avance avec l'évolution. Notre génération des années 70 à 2000, on a vu l'évolution à travers la musique, l'émancipation du peuple océanien, parce qu'on dit toujours Riverstar, mais on regarde bien, c'est tous les ressortissants du nord des îles qui viennent sur Nouméa travailler à l'époque. Et on crée principalement les quartiers populaires qui sont issus de ces communautés respectives.
3: Pourquoi était-il important pour vous d'organiser cette cérémonie aujourd'hui?
2: C'est né d'un constat, d'un manque de intergénérationnel. Parce qu'on croise nos retours, on se quitte pour la plupart en 93, 97 et on revient, on croise des générations et des familles actuelles. Et voilà, la question se pose, c'est ça serait bien qu'on se fasse un repas. D'où la journée d'aujourd'hui a été dédiée à cette rencontre. Quoi.
3: Quels sont les moments marquants que vous avez connus dans les quartiers, dans le quartier de Riverstar notamment, et justement quel est le message que vous vouliez transmettre aux jeunes générations?
2: Génération traversée, c'est-à-dire que moi je suis arrivé dans les années 60, je crois que le quartier, création des immeubles, ma résidence, les bâtiments, ça a été dans les années 70. On est arrivé dans les années 72. Moi j'ai vécu jusqu'en 97. Il y avait plusieurs vagues, la première génération, donc les grands frères qui ont, à leur époque, qui ont créé le groupe mythique Riverstar. D'où les compositions comme Louise, Oublier le mois de juillet et consorts. De cette génération-là, nous on arrive dans les années 85 ou 86 où c'est une nouvelle génération qui on crée le club omnisport parce que c'était un besoin d'occuper la jeunesse et de monter les associations, créer, tisser des liens pour qu'on puisse animer le secteur de l'animation dans le quartier. On dirait qu'on était déjà acteurs, donc de là on a créé des ateliers, des centres de vacances, on s'est nous-mêmes pour former. C'est nous-mêmes, on a même créé des ateliers vidéo, photographes. On a sollicité des intervenants extérieurs pour amener le savoir. Voilà, c'est à notre époque, de, comme je disais, de 85 à 97, on avait cette, cette mouvance de créer, quoi, de vrai. C'est vrai qu'il y a eu la création des associations divers au niveau des jeunes, ensuite des mamans, une association des papas, où on est tous reliés à des activités pour créer du lien, pour créer la vie sociale dans le quartier, en sachant qu'on est tous issus des communautés océaniennes. Donc pour nous, voilà, c'était à cette époque-là, c'était Riverstar, ça restait pour nous, de notre génération, c'était une rampe de lancement. C'était pour nous, on avait envie de créer, d'innover, de, un tremplin pour nous, c'était un challenge, des défis, on se lançait.
3: On entendait tout à l'heure un papa qui témoignait sur le fait qu'il avait créé aussi un club sportif Riverstar, mais aussi le papa Dany, il parlait aussi de, du groupe Riverstar. Est-ce que ça vous a influencé aussi dans le style de musique que vous jouez aujourd'hui? Que, juste pour revenir sur, sur ta personne, donc tu as un groupe de musique et tu te donnes aussi des fois en prestation dans les différentes festivités ou événementielles du pays.
2: Disons qu'à cette époque, moi, j'ai traversé là, cette, cette période de, des grands frères, parce que j'étais, on va dire, on était les premiers enfants dans le quartier dans les années 70, on n'était pas nombreux. Donc, on se reconnaît par-dessus tout et on a suivi cette vague. Moi, je dirais qu'après, le club, c'était un peu de notre période. Donc, on a été acteurs, on a été... responsabilisé à travers le travail sportif mais musicalement je dirais avec ma génération donc il y avait plupart on faisait de la musique. C'est vrai qu'on a commencé avec des standards de Riverstar, mais entre temps cette époque il y avait aussi des musiques d'ailleurs qui c'est US, la soul, la funk, donc on a été inspiré par ça. Donc avec Christophe, avec Jean-Marc, d'ailleurs, ben...
3: Il y a eu aussi deux ans de ça, il y a eu aussi les 40 ans de Ravel, et aussi le groupe Yatta aussi.
2: Il y a que ben, le groupe Yatta, oui, que je salue au passage, mais je veux dire que Riverstar, c'était le club qui a été créé avant les Ravels. Voilà, je veux dire qu'il y a une grande histoire entre Riverstar et Ravels, il y avait beaucoup de respect à cette époque, parce que la musique y est, c'est aussi un vecteur de, d'insertion aussi pour beaucoup de rentrer dans la vie active. Mais nous, on a été essentiellement de ma génération. Hein, je parlerai avec Christophe, avec Jean-Marc, avec. J'ai été influencé par les musiques d'ailleurs. Donc, bercé, donc, on écoutait. Par la force des choses, on écoutait les grands frères au-dessus, mais c'était du Creedence, c'était les Black People, il y avait aussi d'autres groupes forts, je disais Hardy Panat, les Spiders, la communauté indonésienne. Mais oui, quand je rencontre Hardy Panat, quand je rencontre les Chouvan, ce sont pour nous des références, mais nous on a été plus influencés par les musiques aussi US. Mais aussi, et aujourd'hui, voilà, on crée, on innove, mais aussi on fait un peu de tout. Bon, j'adore les styles, bah, ça se revoit dans notre façon de vivre. Parce que on touche toutes deux générations aujourd'hui. Là, on a organisé cette journée parce qu'il a fallu un public, il a fallu un peuple, il fallait. Le constat, c'est qu'on est revenu. Il y a trois mois de ça au quartier pour un tournage. Et il y a eu un constat ou un souhait de créer une journée où on pouvait se rencontrer avec les anciens et les nouveaux résidents à partager autour d'un repas. Donc on s'est dit, bah, à 3, à 4, on s'est dit on fait quoi, on se donne la main puis c'est et à savoir
3: il a fallu faire les premiers pas pour que d'autres puissent. Ça a été aussi une initiative aussi de quelques résidents qui avaient fait il y avait 2 ans de ça.
2: Oui, c'est vrai, c'était. On ne pouvait pas s'accaparer. Vous savez, c'est un héritage. L'héritage, il est grandiose parce que il y a 2 ans de ça, voire comme tu le dis si bien, il y a 10 ans de ça, il y a beaucoup de gens qui ont essayé de faire. Il n'y avait pas les clés, ce n'était pas la bonne période, pas les bonnes personnes. On a été sollicité il y a 3 ans de ça et on fait des comptes, on avait encouragé les personnes qui étaient à la tête de l'association à l'époque pour nous on sera là. Mais ce qu'on a envie de voir, c'est créer, faire des choses. Nous on y sera. Et ça c'est pas fait. Donc aujourd'hui on nous a encore interpellé pour dire vous pouvez. J'ai dit mais on pourra toujours. Les anciens. Le président est à aujourd'hui, des années 110 aujourd'hui. Peut-être d'ici la journée, à la fin de la journée, il y aura peut-être des questions diverses où les gens ils veulent, avec l'aide de ceux qui étaient là il y a 3 ans, ils veulent fêter. Ça sera possible de faire les 50 ans pour la prochaine opération, mais comme on dit toujours le comité de Riverstar, on n'y habite plus dans le quartier. Donc nous ce qu'on veut c'est que les résidents actuels ils puissent être au devant de l'action, du projet, acteurs, porteurs, que nous puissions arriver avec les institutions pour rénover, réhabiliter ce qui doit avoir et avoir le lien, retisser les liens entre les habitants, les résidents, avec le bailleur social, qui est là pour l'occurrence, c'est le FSH. Mais on essaye plus ou moins de créer ce lien. Donc on va pour nous profiter de cette occasion d'attendre la fin de la journée pour attendre les questions.
3: Mais vous, à vous qui étiez résident dans Riverstar, aujourd'hui, quel est le regard que vous avez du quartier d'aujourd'hui, c'est pas la même mouvance, comment tu peux décrire le quartier d'aujourd'hui de Riverstar?
2: Aujourd'hui, décrire le quartier de Riverstar, c'est tout simplement que aujourd'hui, c'est une nouvelle population, c'est une nouvelle jeunesse, le tissu associatif a disparu, la petite délinquance a augmenté. Chose qu'à notre époque on était tenu par le tissu associatif, par les activités sportives, on parlait du club au sort de Riverstar, on parlait des centres aérés, on parlait des ateliers musique qu'on mettait en place, parce que nous on avait su animer la vie sociale dans le quartier et commencer par nous-mêmes. Donc aujourd'hui, cette journée, c'est aussi un constat de dire, de montrer aux nouveaux résidents et aux personnes qui étaient là il y a 3 ans, de dire aussi que ça sera ensemble. Et ce sont les anciens de Riverstar qui ont vu, c'est aussi avec eux qu'on va reconstruire. Parce qu'on ne peut pas chacun dans notre coin, c'est une responsabilité qui est très lourde à porter.
3: Beaucoup de résidents se disent aujourd'hui que c'est depuis des années qu'ils sont résidents à Riverstar, c'est la première fois qu'ils mangent ensemble. C'est un peu l'image que vous voulez véhiculer, notamment avec cette journée.
2: Oui, exactement. Il y avait aussi de la crainte, il y avait aussi beaucoup de choses parce que des similitudes. Mais aujourd'hui, on a fait le pas pour rentrer, qu'on ne pouvait pas faire cette journée sans eux. Et donc pour nous cette journée c'est de profiter de créer le lien de nouveau puis de dire que le peuple océanien c'est un peuple accueillant. C'est juste le décor qui change, c'est le béton, voilà. Quand on est en tribu il y a une vie sociale, il y a une vie en tribu. Et c'est la même chose dans le quartier. C'est simplement le décor qui change.
3: Oui.
2: Mais nos valeurs sont les mêmes. inculqué par. Ce qui aujourd'hui fait défaut dans le quartier, c'est que, comme je le disais, il n'y a plus de tissu associatif. Donc il n'y a plus de référence, il n'y a plus de valeur. Mais on ne peut qu'en s'en prendre à nous-mêmes. Donc ce sont nos enfants, en tant que parents, il ne faut pas regarder à l'extérieur pour dire c'est à cause de les autres. C'est à nous de changer d'attitude. Et je pense que créant des choses, créant des actions, voilà, si on ne montre pas, si l'enfant n'a pas vu les actions que tu fais, bah, il est livré à lui-même et il va chercher à se manifester à travers un acte. C'est comme on dit, Dieu nous a tous créés. Bon, il a montré les belles choses, il a montré les mauvaises choses. Donc à la maison, le renseignement, c'est voilà, tu fais les bonnes choses, tu récoltes les bonnes choses. C'est pour répondre à ta question de savoir comment aujourd'hui, c'est nous devons changer d'attitude. Nous ne devons plus regarder nos enfants qui marchent avec des capuches. Nous devons les regarder comme avec les enfants de Dieu. Et c'est comme ça que ça doit changer. On doit commencer par un comportement, des attitudes personnelles avant d'aller. Voilà.
3: Vraiment, on arrive au terme de ce petit entretien. Est-ce que tu aurais un dernier message à véhiculer à travers cette journée, mais aussi peut-être une perspective pour plus tard, pour le quartier de Versailles notamment?
2: Les perspectives, moi je dirais, on est là. La journée, elle est là. Tout le peuple de Riverstar et amis et ceux qui sont dans le social sont exactement avec nous. On attend des questionnements et nous, on saurait répondre. On a les ingrédients pour la suite, pour les 50 ans, pour la Noël des quartiers. On a tous les ingrédients. Nous, ce qu'on veut, c'est d'avoir des personnes en face qui ont envie, qui ont faim de faire des choses pour l'avenir de nos enfants, de nos vies dans les résidences. Parce que c'est pas venu comme ça, on va pas chercher que ça vienne de l'extérieur. Le gros problème, ça vient de l'intérieur, de nous-mêmes, de l'homme. Voilà, pour finir, et nous on attend à ce que les questionnements à la fin de la journée, et qu'on puisse, on leur a dit, on va le redire, nous on est prêt à être là. Et je lance un appel aussi à quelques mécènes ou même personnes qui sont dans le social à se tourner vers des quartiers qui sont laissés pour compte ou livrés à eux-mêmes. Bah, rien n'est perdu. Voilà, il faut juste un peu d'amour pour faire les choses correctement. Je pense qu'il faut construire le pays, c'est d'abord nous, ensemble. C'est de l'amour et quand je vois ça, on ne s'attendait pas au comité organisateur. Voilà, on était 5 ou 6, on met le cadre. On a posé le cadre, on s'est dit, on ne va pas compter, on sera combien, on va laisser les personnes évoluer dans l'espace. Et les choses, on va se regarder, on va essayer de décrocher des sourires. Et c'est la meilleure des façons pour nous en tant qu'organisateurs de te voir des enfants dans un château gonflable. La dame qui fait les maquillages pour enfants, ils sont allés. C'est ça l'avenir. Et moi je suis content parce qu'il y a beaucoup d'enfants, très beaucoup d'enfants de la résidence qui sont là. Et des familles, voilà, qui. Voilà, tout doucement. Ils sont tous locataires, mais n'ont pas l'occasion de. Voilà. Mais ce que comme je le dis, c'est changeant d'attitude et amenant la paix sociale et puis l'amour dans. Et ça, toutes les réponses et les ingrédients sont à l'intérieur de nous-mêmes.
1: Voilà, vous venez d'entendre un entretien réalisé aujourd'hui, ce mardi 14 juillet au Parc Fayard à Dimbé avec Monsieur Jean-Noël Wagnen, l'un des membres organisateurs de la journée. Une journée d'anniversaire qui a permis de raviver les souvenirs des anciens tout en transmettant l'histoire du quartier de Rivière-Star aux jeunes générations. Au-delà de la célébration, ces 50 ans ont rappelé l'importance de préserver les valeurs de solidarité et de partage. Et du 14 juillet au Parc Fayard à Dimbé avec Monsieur Jean-Noël Wagnen, l'un des membres organisateurs de la journée. Une journée d'anniversaire qui a permis de raviver les souvenirs des anciens tout en transmettant l'histoire du quartier de Rivière-Star aux jeunes générations. Au-delà de la célébration, ces 50 ans ont rappelé l'importance de préserver les valeurs de solidarité, de partage et de vivre ensemble qui font l'identité.

0: Et bienvenue à l'écoute de l'émission Santé. Nous avons dans notre studio Delphine Amat. Bonjour. Bien. Est-ce que vous allez bien, vous, de votre côté?
1: Merci.
0: On est séparés par la vitre.
1: Oui.
0: Hein. On va faire avec. Hein. Et puis, on vous souhaite la bienvenue. Donc, Delphine Amat, vous êtes kinésithérapeute masseuse.
1: C'est ça.
0: On va avec vous dans quelques instants. Parler de la profession de kinésithérapeute masseur et parler aussi du public que vous approchez, puisque on est rentré en contact avec vous par le biais de Alex qui vient juste de sortir de l'antenne, qui a sa propre émission avec Kenji tous les matins du lundi au vendredi, donc l'émission Dédi Live avec les messages et les dédicaces, et c'est lui qui nous a mis en contact avec vous, Delphine, puisqu'il nous disait qu'il se faisait masser de temps en temps. Et c'était intéressant aussi de savoir comment ça se passe et savoir qui était le public concerné.
1: Alex, c'est un des rares patients handicapés que j'ai, parce que j'ai un cabinet qui ne reçoit pas les personnes à mobilité réduite.
0: D'accord.
1: Donc Alex, je vais le voir chez lui. Et je le connais depuis maintenant, ça fait un bail, je dirais 5-6 ans que je connais Alex. Et je pense que c'est par sa kiné qu'on s'est mis en relation au départ, qui me connaissait et qui lui a dit, écoute Alex, tu aurais besoin quand même de te détendre, de te masser, donc prends contact avec Delphine, etc. Et voilà. Et moi je le fais pour les personnes à situation de handicap, de me déplacer chez eux, j'amène ma table, ou s'ils en ont une c'est encore mieux. Et on voit comment on peut transférer, etc. Je suis intervenue aussi à la PEH, là où Alex est la journée. C'était une petite introduction au massage, mais du coup j'ai pu détendre un peu ses collègues en fait, quand on est handicapé, si on est en fauteuil roulant, par exemple, on passe toute la journée dans le fauteuil roulant. Et autant te dire que si nous, on restait toute la journée assis, on en aurait des douleurs. Rien que ça. Et puis, on parle pas, on appelle ça de la spasticité. C'est quand les muscles sont rétractés. Voilà. Et donc, tout ça, de pouvoir détendre, étirer, masser, ça apporte un soulagement, bien qu'il soit temporaire. Ça va durer entre une journée à 3 jours, des fois un peu plus longtemps, et tant mieux. Mais c'est une bulle de douceur, en fait.
0: Oui, voilà. C'est se faire du bien. Donc, c'est important pour les personnes qui sont en mobilité réduite de se faire masser. Mais est-ce que, une personne qui est valide, qui peut se déplacer,
1: tout à fait.
0: A besoin de se faire masser également.
1: Oui, moi je suis convaincue, c'est mon métier, et donc forcément, je vais te dire que ça fait partie d'une hygiène de vie. Après, malheureusement, il faut avoir le budget.
0: Bien sûr.
1: Ça a un coût. Mais déjà, quand tu as certaines cultures ou dans les familles, on se masse, etc., rien que ça, c'est super de pouvoir déjà se réapproprier le corps, d'apprendre à connaître son corps, parce que finalement, en massant, tu découvres des structures différentes. Tu peux sentir si tu as des endroits qui sont en tension. Tu peux dire, ah, mais là, c'est le mal qui fait du bien. Souvent, combien de fois j'entends cette phrase, et les gens, ils ont un peu honte de dire, je dis, non, mais c'est normal, ça soulage.
0: Bien sûr.
1: Et donc, ça fait partie d'une hygiène de vie. Moi, j'essaye de me faire masser le plus souvent possible. Et j'ai des gens qui viennent de façon très régulière chez moi. Il y en a qui viennent de façon occasionnelle, et il y a des gens qui viennent tous les 15 jours, tous les mois, pour entretenir. Après, ce sont des gens qui ont déjà des douleurs, ce qu'on va dire, chroniques. Donc, ils se connaissent, soit ils sont stressés. Donc, tu vois, ils sont comme ça.
0: Ils sont tendus.
1: Ouais. Soit c'est des gens qui ont des pathologies, donc ça peut être varié. Tu peux avoir une hernie discale, tu peux avoir une ancienne fracture, une scoliose, etc. Donc ça, forcément que ça t'occasionne des tensions. Donc bien sûr, le massage ne fait pas tout, hein. À côté, c'est bien de bouger, de faire un sport qui est plutôt en accord avec
0: adapté.
1: Voilà, à ta pathologie entre guillemets si t'en as une, ou à ta posture, ou à ton voilà. Et mais de se faire masser, si tu veux, ça vascularise les tissus quand tu masses.
0: Ça vascularise.
1: Eh oui, parce que quand tu
0: alors,
1: masses, tu amènes du sang en fait. Okay. Alors attention, le sang il circule sans que t'aies besoin de masser, hein.
0: Bien
1: sinon
0: sûr.
1: On serait pas là debout. Mais tu augmentes. Tu
0: la
1: nourris,
0: circulation.
1: Ouais, tu nourris le tissu, c'est comme une éponge, notre corps, tu vois. Mm-hmm. Et en massant, tu vois, l'éponge, quand tu appuies dessus, ça fait chploch-ploch. Et donc, du coup, tu ramènes du sang, tu ramènes des nutriments. Tu peux travailler, moi, ce que j'appelle des adhérences à un moment d'essai. Des fois, tu sens dans ton dos, c'est un peu collé, tu vois.
0: Oui, ou même quand, par exemple, on a eu un accident, quelle que soit une
1: exactement.
0: Coupure, on a été
1: une
0: recousu.
1: Cicatrice,
0: voilà.
1: Tout à fait.
0: Il faut masser pour éviter que la chair colle à la cicatrice.
1: Exactement.
0: C'est ça, hein.
1: Et en fait, toi, tu penses que c'est la chair, mais en dessous, c'est pas que la peau,
0: ah.
1: C'est toutes les structures qui passent en dessous.
0: Mais parce qu'on a plusieurs couches.
1: Mais
0: c'est ça
1: oui.
0: Ouais. On est bien construit.
1: On est super bien fait. T'as plein de couches de tissu. T'as ce qu'on appelle les fascias. Ça c'est tout fin. Moi je dis tout souvent aux gens, surtout qui connaissent, qui vont à la chasse et qui dépiotent le cerf, tu vois.
0: Ouais.
1: Ben tu vois sur le morceau de viande un filet fin de...
0: Oui, c'est comme une pellicule un
1: peu. Tu vois ça, là, qu'on voit sur les morceaux de viande? Ben, ça, c'est un fascia.
0: Okay.
1: Et ben, en fait, on est constitué de plein de fascias autour de tous nos muscles, de tout. C'est des plans de glissement.
0: C'est quoi son rôle, en fait?
1: C'est des plans de glissement.
0: D'accord.
1: Voilà.
0: Donc, ça permet aux muscles d'être plus...
1: Ça permet à tout notre corps de bouger, là.
0: De pouvoir suivre.
1: On voit pas, là, mais je suis en train de bouger dans le studio.
0: Oui, non, mais... oui, bon... On n'a pas encore mis, normalement, ça devrait le faire, il y aura un moment, eh bien, on filmera également nos interventions à l'antenne, mais des fois, on se met à faire des choses, nous-mêmes, en équipe, hein, et on se dit, ouais, c'est quand même bien que la caméra, elle a pas, enfin, le fait d'enregistrer en même temps en vidéo, c'est pas encore mis en application,
1: oui.
0: Parce que, mais c'est pas grave.
1: Ouais, ça serait drôle.
0: Ça, ouais.
1: Enfin,
0: alors,
1: voilà,
0: le
1: donc
0: fait
1: les
0: de bouger.
1: Fascias, voilà, les fascias, les tendons, les ligaments, oh là là, il y a tellement de choses dans le corps. Je vais pas vous faire un cours d'anatomie ou de physiologie,
0: ouais.
1: Mais tout ça, toutes ces structures, on n'est pas juste des os et de la chair en fait.
0: Oui.
1: Il y a plein de choses qui sont entre les os et la peau, on va dire, et tout ça. Ça a besoin d'être nourri, ça a besoin d'être vascularisé, ça a besoin d'être décollé s'il y a besoin d'être décollé.
0: Mmh.
1: Et donc voilà. Et dans notre culture, c'est un luxe de se faire masser.
0: Mais il y a certaines traditions
1: ouais.
0: Qui massent ou.
1: Tu vois dans en Inde, en Thaïlande,
0: ouais,
1: ça fait partie du tout le monde masse.
0: Même
1: tu vois,
0: très
1: tout
0: près
1: monde
0: de chez nous, hein, il y a des gens qui
1: oui.
0: se que l'on appelle bon. Maintenant, ils sont devenus, ils ont un nom un peu plus professionnalisé, mais c'est ceux que l'on appelle aussi les masseurs qui ont les guérisseurs qui ont
1: oui.
0: qui ont
1: tu vois et quand ils font les soins
0: oui.
1: et ben ils touchent ils malaxent la peau etc. Mm-hmm. Ben, parce que eux ils savent vous toucher, ils ont l'info. Mm-hmm. Mais en fait voilà, donc c'est, je vais pas dire que c'est un peu ce que je fais, mais si en fait, donc moi j'ai pas mal de petites formations à mon actif, et en fait aujourd'hui je peux pas te dire ce que je fais. À la base je suis kiné, après j'ai fait plein d'autres formations et voilà, et je vais, les gens me disent toujours mais c'est fou, on n'a pas besoin de te dire où est-ce qu'on a mal, tu trouves
0: tu
1: toujours. Je dis bah oui, bah moi si tu veux, mes yeux c'est mes mains, c'est le bout de mes doigts.
0: Mm-hmm.
1: Donc voilà.
0: Ouais, alors par contre, au-delà de l'aspect traditionnel, comme on le disait, dans les tribus en masse, les pays voisins, que ce soit mélanésiens, polynésiens, en masse également, et un peu plus loin autour du monde, eh bien, il y a ces personnes... qui alors on va dire, ils ont le fluide, on leur a donné
1: oui.
0: la connaissance.
1: Oui.
0: Qui n'est pas masseur veut être, enfin, tout le monde ne peut pas être masseur, au-delà du fait d'avoir appris, d'avoir reçu une certaine transmission. Toi, Delphine Amat, donc tu as ta petite entreprise, mm-hmm. la Casa Amat, tu as parlé de formation. au-delà d'être kinésithérapeute, tu as aussi suivi la formation de masseur.
1: Alors,
0: C'est quoi la différence entre le
1: ouais, alors,
0: kinésithérapeute
1: c'est vrai que
0: et le
1: c'est...
0: masseur?
1: En fait, le kinésithérapeute, à la base, son titre, c'est masseur kinésithérapeute.
0: C'est ce que tu es.
1: Voilà. Donc ça, c'est les quand on dit le kiné, c'est un raccourci, tu vois. En fait, à la base, le kiné, il est aussi capable de massage parce que son titre, c'est masseur kinésithérapeute. Bon, je vais pas rentrer dans la polémique, mais si tu veux, les kinés massent de moins en moins. Parce que on n'a pas le temps, parce que des fois il y a d'autres choses à faire
0: en
1: priorité.
0: Beaucoup de clients, beaucoup de patients.
1: Oui, beaucoup. Et puis la séance est courte, tu vois. La séance de kiné, c'est 20 minutes, une demi-heure. Donc le temps de massage, des fois on va à l'essentiel. On est sur plus de la rééducation. Enfin voilà, il y a des kinés encore qui massent.
0: Qui massent, tout à fait.
1: C'est chacun qui va sur sa spécialité, etc. Moi, je me suis installée comme ça justement pour proposer ce service. De massage. Moi, j'ai pas d'espace de rééducation. C'est un choix que j'ai fait. Moi, je suis pas conventionnée. CAFAT. Quand
0: D'accord.
1: on parle de convention CAFAT, c'est-à-dire que moi, tu viens chez moi, t'es pas remboursé, en fait. Donc, c'est un choix que j'ai fait, hein, de m'installer comme ça. C'était un pari aussi au départ. Ça fait presque 10 ans que je suis installée comme ça. Et je me suis dit, bon, si je proposais mes services comme ça, puis on verra bien si ça marche, tu
0: Et
1: vois.
0: Ça marche.
1: Et ça marche. Et enfin, en tout cas, les gens ont l'air contents parce qu'ils reviennent.
0: Okay.
1: Donc, écoute, oui.
0: Ok. Donc, quelle formation il faut suivre pour pouvoir devenir masseur?
1: Alors, masseur ou kiné?
0: Mais toi, t'es plus masseuse ou t'es kiné du
1: moi,
0: coup?
1: Moi, je suis, à la base, j'ai fait des études de kiné, donc je suis kiné.
0: Donc,
1: et dans
0: déjà
1: le,
0: pour
1: dans le diplôme
0: kiné,
1: de kiné, ouais. tu as des modules de massage.
0: Ok.
1: Donc, déjà. Alors, je vais te dire, je suis un peu larguée parce que ça a vachement évolué. À l'époque, il y avait plusieurs options pour être kiné. Soit tu rentrais par une première année de médecine, soit tu passais un concours, soit tu pouvais partir dans des pays comme la Belgique, l'Espagne, etc., pour suivre une formation qui était reconnue en France. Là, j'ai honte de te dire que je suis pas à jour et je crois que ça a encore changé. Donc voilà.
0: D'accord.
1: Donc j'allais dire, renseignez-vous sur
0: Internet.
1: On peut se
0: former, hein. Quand même. On peut suivre une formation maintenant.
1: Oui, tout à fait.
0: 2026,
1: mais je sais plus comment ça fonctionne, si c'est par concours ou
0: okay,
1: tu vois.
0: Okay,
1: voilà, il
0: okay,
1: y a encore okay. ça a changé. Maintenant, tu peux être masseur sans être kiné.
0: Ok.
1: Moi, les gens, ce qu'ils viennent chercher chez moi, c'est ils arrivent avec leur pathologie des fois un petit peu compliquée, leur parcours compliqué. Des fois, il y a eu des années d'errance aussi, avec des douleurs qui n'ont pas été soulagées, etc. Alors, je ne dis pas que je soulage tout le monde. Hein. Les gens me disent des fois, tu fais des miracles. Enfin, c'est beaucoup de pression pour moi. Ok, donc, tant mieux si j'arrive à les soulager. Après, il y a aussi le fait qu'ils se sentent enfin pris en charge. Et moi, je les garde une heure parfois. Donc, ça, c'est chouette. Tu vois, tu te poses dans un cocon de douceur. Et puis j'entends ce qui se passe. Ce qu'il y a, c'est que les gens, des fois, n'écoutent pas. Et en tant que thérapeute, c'est hyper important de vraiment
0: entendre le corps parler.
1: Entendre les gens, leurs plaintes, déjà, tu vois. Et puis ensuite, c'est quoi qui vous gêne le plus, en fait, tu vois. Et c'est là que tu vas aller. Et puis derrière, tu vas détricoter. Puis tu vas te dire, mais en fait, t'as mal en haut de l'épaule. Mais en fait, ça vient de ta fesse. Enfin, tu vois.
0: Oui.
1: Bon.
0: Donc, c'est un peu. Moi, j'ai envie de. C'est une question que j'ai envie de te poser, Delphine Amat. Ma sœur kinésithérapeute, mais qui tend plus dans sa discipline vers le massage. Oui. On est un peu comme une voiture où il faut de la révision.
1: Ouais, c'est ça. Alors t'as l'ostéopathe aussi, hein, qui fait ce travail-là. Donc j'agis souvent en complément des
0: c'est
1: ostéopathes.
0: C'est la question que j'allais te poser.
1: Ouais, et c'est super intéressant quand on travaille ensemble, si tu veux. Alors, on conseille souvent aux gens de venir d'abord se faire masser avant d'aller à la séance d'ostéo, parce que ils arrivent chez l'ostéo, le corps il est tout détendu, tu vois, les muscles sont détendus, et l'ostéo il va plus travailler en articulaire, tu vois. Et donc moi je détends les muscles. Et l'ostéo derrière, il va travailler comme dans un corps, c'est comme du beurre, tu vois. Donc
0: D'accord.
1: ça va être plus facile,
0: okay.
1: ça va tenir sur plus longtemps, tu vois ce que je veux dire. Donc et on fait un peu, enfin moi je me compare souvent à mon travail à une séance d'ostéopathie. pas dans la pratique, hein, parce qu'on n'a pas la même pratique, mais dans l'idée, si tu veux, tu vois, tu vas chez le... Maintenant, aujourd'hui, on a le réflexe quand même d'aller chez l'ostéo. Tu te fais mal au dos, tu penses à aller chez l'ostéo, tu vois. Mm-hmm. Et ben, les gens pensent aussi à venir me voir, tu vois. Donc moi, après, des fois, ils viennent me voir. J'ai dit non, mais là, ça, c'est pas de mon ressort. Je vais détendre tes muscles autour, mais là, tu peux aller chez l'ostéo. Je pense que ça serait nécessaire.
0: Donc, pour faire court, par exemple, voilà, je sors de la douche, je dérape sur mon tapis mouillé. Okay. Je vais voir le masseur ou l'ostéo?
1: Ah, ben ça va dépendre de tes symptômes.
0: Ok, je me fais un tour de rein, ce qu'on appelle comme minimum.
1: T'as un lumbago.
0: Ok.
1: Ah ouais, mais là, tu me choisis pas le bon exemple. Mais bon, allez, on va dire, parce que t'as un lumbago, j'ai envie de te dire, bon, là, c'est à chaud, tu vas chez ni l'ostéo, ni... Enfin, si, moi, je peux te masser, mais je vais pas... On est en pleine inflammation. Donne-moi plutôt l'exemple de... j'ai couru, j'ai fait du sport.
0: J'ai des courbatures.
1: J'ai fait du sport, j'ai des courbatures, mais j'ai quand même vachement plus mal d'un côté de mon dos que de l'autre, tu vois. Tu sens que ça tire, ça te lance, ça peut lancer dans le bras, etc. Là, tu m'appelles et je te demande, voilà, ok, t'as tel symptôme, machin. Et si je vois que c'est de mon ressort, enfin, parce que j'entends que c'est musculaire, etc., tu viens me voir, on va tout détendre. Alors attention, un kiné, il mobilise aussi quand même, tu vois. Donc, je vais travailler en douceur tes articulations, etc. Moi, je vais pas faire craquer ni rien, tu vois. Mmh. Je vais mobiliser ton articulation dans son amplitude. On appelle ça l'amplitude, tu vois, la façon dont ton bras peut bouger, tu vois. Mmh. Et là, ça peut te soulager.
0: Donc, souvent, c'est faciliter le mouvement.
1: En fait, c'est
0: pour faciliter
1: exactement,
0: le mouvement.
1: Exactement, t'as tout compris. Je facilite le mouvement, je détends là où c'est tendu, etc., etc. Mais maintenant, si c'est un truc chronique, là, il va y avoir plusieurs acteurs qui vont s'inscrire dans le schéma. Parce
0: comme
1: que
0: quelqu'un qui a chuté, quelqu'un qui a eu...
1: Quelqu'un, ouais, qui a eu une
0: un traumatisme.
1: Ouais, un traumatisme. Ça peut être
0: brutal,
1: une fracture, un accident de voiture, tu vois.
0: On va vers le kiné ou le masseur?
1: C'est mieux d'abord d'aller vers le kiné.
0: Ok.
1: Et puis si... Des fois, tu fais... Il y a les gens qui font les deux, d'ailleurs. Moi, je leur dis, vous allez faire de la rééducation. Et puis comme chez le kiné, vous n'allez pas travailler ce côté-là, côté massage ou quoi, en plus du kiné, ils viennent me voir de temps en temps pour que je soulage. Et c'est super. Quand on a les moyens de tout faire, quand je dis les moyens, c'est aussi du temps. Hein, mm-hmm. Parce que voilà, quand tu peux tout faire, mais ça va vachement plus vite. En fait.
0: D'où la formation de kiné, kinésithérapeute masseur. Donc pour devenir kinésithérapeute masseur, c'est une formation de kinésithérapie mm-hmm. qui tend vers le massage. Et ça, c'est quoi comme... Bon, tu me disais tout à l'heure, tu n'es pas sûr si c'est par concours, enfin, parce que les choses ont évolué. Ont bougé comme tout, mais pour être un kinésithérapeute masseur certifié, mm-hmm. il faut avoir une formation qui dure combien de temps à peu
1: c'est
0: près?
1: C'est une formation qui dure 4 ans.
0: Ah, quand même.
1: Ouais, c'est une formation paramédicale, hein, donc c'est un diplôme d'État. Et on est dans des branches de la médecine, hein. Là, le kiné, c'est comme la sage-femme ou l'infirmier, ou tu vois, ce sont des métiers paramédicaux.
0: Mmh. Donc le public, donc 4 ans, tu me disais, mmh. et donc après, tu deviens professionnel dans ta discipline, donc kinésithérapeute,
1: c'est ça.
0: Masseur. Donc et c'est vrai qu'il y a certains cabinets qui continuent à faire de la kiné, donc de la rééducation. Mmh. Qui propose aux personnes qui ont eu voilà des accidents de voiture, les personnes qui ont eu des AVC mmh, également.
1: C'est ça. Assez vaste, hein.
0: Oui,
1: le
0: ça,
1: champ de.
0: C'est
1: kiné.
0: Quoi le public que au-delà de la personne qui veut se faire masser et qui a perdu un peu de sa dextérité, soit dans sa marche ou dans l'utilisation de ses mains ou de son corps tout simplement. Donc, il y a ce genre de public et après, on va vers quel autre public?
1: Tu veux dire un kiné en général?
0: Oui.
1: Oui, alors ben, ça peut être tout ce qui est les maladies respiratoires. Le kiné fait de la kinésithérapie respiratoire. Tu sais, les bébés, quand ils ont une bronchiolite,
0: oui,
1: on appréhende vachement de l'amener chez le kiné parce que ce sont des manœuvres qui peuvent paraître impressionnantes, tu sais, pour désencombrer les petits... Donc ça c'est le kiné.
0: Un asthmatique peut se tourner vers.
1: Alors non parce que pour l'asthme c'est encore. Enfin là on parle de quand les bronches sont encombrées tu vois.
0: D'accord.
1: Et d'ailleurs ça ne touche pas que les bébés. Quelqu'un qui est alité et qui est pas en forme du tout et qui va de s'encombrer au niveau pulmonaire à l'hôpital, le kiné va désencombrer, va aider la personne à tousser, à cracher, à désencombrer les poumons. Donc tu vois, ça touche les problèmes cardio-respiratoires, parce qu'on peut faire aussi de la réhabilitation cardio pour les gens, tu sais, qui ont été opérés du cœur, pour les réentraîner à l'effort, etc. On peut donc travailler avec toutes les personnes atteintes de maladies neurologiques. Quand tu as eu un trauma sur la moelle épinière, ou alors, comme tu disais tout à l'heure, AVC, enfin, ce sont les maladies les plus qu'on connaît le plus, qu'on peut voir autour de nous. Mais il y a plein d'autres maladies sur lesquelles le kiné peut agir. On peut se spécialiser sur la personne âgée, pour pouvoir la maintenir en toute autonomie, enfin en forme entre guillemets, quoi.
0: Faire garder une certaine mobilité.
1: Voilà, lui faire garder une mobilité, la faire marcher, etc. Donc il y a un gros rôle aussi psychologique, parce qu'on est là pour motiver les gens aussi, quoi. Enfin, il y a de la kiné pédiatrique, donc spécialisée pour les bébés et les enfants. Tu sais, tu peux avoir un enfant qui naît avec un pied, ce qu'on appelle un pied beau, donc un pied un peu de travers. Enfin. Tu sais, des fois avec un torticolis aussi. Donc tout ça, le kiné va agir dessus. C'est hyper vaste. Ce que je dis toujours, c'est que c'est un super métier, parce que en fait, même toute ta carrière, tu peux te spécialiser. Là où les gens,
0: donc il y a des remises à niveau.
1: Tu peux faire des formations en plus, ouais. Dans t'as un cursus où c'est tu vois de plein de choses. T'as des modules. Après, ça dépend des écoles de kiné, parce que t'as beaucoup d'écoles de kiné. Chacune un peu propose. Enfin, il y a un cursus qui est commun. Hein, mais après, je sais que moi, j'ai fait de la formation au niveau des mâchoires dans ma formation de kiné. Et alors, c'est une spécialité, et ça, les gens se disent, mais qu'est-ce qu'un kiné va faire sur les mâchoires? Ben, tu sais, les gens qui serrent des dents.
0: Oui.
1: Par exemple, hein, parce que ça peut être, un kiné peut t'aider. Alors, y en a pas beaucoup, hein, des kinés spécialisés. Mais voilà, un kiné peut t'aider pour travailler ça. Pourquoi? Parce que c'est des muscles qui serrent ta mâchoire. Donc, tout ce qui est muscle, tu penses au kiné. En fait.
0: Donc une première année de médecine et après on s'oriente.
1: Ça c'était je te dis je suis nulle parce que.
0: Ouais, mais bon on te regarde Delphine Amat, t'as pas 60 balais non plus.
1: Non mais.
0: Donc la formation elle date de.
1: Bah, d'il y a 20 ans.
0: Ah quand même. Ah, ok. Oui. Bon.
1: Merci, en tout cas, c'est autant un joli pour
0: moi. Autant pour moi, mais en tout cas on y a ce cursus là. Et après, on peut se spécialiser. En tout, on a comptabilisé, on a dit 4 ans. Donc après, certains se spécialisent en fonction de l'orientation qu'ils choisissent. Donc il peut avoir des focus sur des parties du corps. Je résume un peu. Parce que on a une jeunesse qui nous écoute, une jeunesse qui sort aussi des établissements secondaires et qui vont partir se professionnaliser par le biais d'études et de formation, donc c'est toujours bien de leur donner les petits conseils, les petits détails. Est-ce que c'est une profession qui a sa patientèle, qui, si on est bien établi, si on a bien choisi le quartier, si on est visible, si on a une bonne com, si on a intégré aussi la bonne structure hospitalière ou dispensaire, est-ce que c'est une profession qui est sollicitée quotidiennement?
1: Oui.
0: Ok.
1: Oui. Alors, je rebondis juste sur quelque chose. Tu parlais de com. Quand on est kiné conventionné, déontologiquement, donc ça veut dire que
0: on n'a pas le droit.
1: Voilà, tu fais pas de com, tu vois, on n'est pas aux États-Unis où c'est
0: waouh, ah ouais, ok.
1: Un kiné, il met sa pancarte dans la rue, quand même.
0: Oui, et puis il est reconnu par le bouche à oreille, les
1: et
0: gens.
1: Et puis on parlent. Sait, dans l'annuaire, tu cherches, tu vois, il y a un kiné à Magenta ou il y a un kiné à Vallée des Colons, enfin, tu vois.
0: Donc, mais dans les structures hospitalières, tu peux dire bon, j'ai envie tout d'un bon fait. Kiné ou d'un bon masseur et le professionnel de santé t'oriente quand même. Il y a quand
1: oui,
0: même.
1: Oui, oui, oui, oui, voilà. Mais c'est ça, mais c'est Je fais juste un petit point là-dessus. Oui. Voilà.
0: Donc, rectificatif.
1: Oui, donc oui, kiné, c'est un métier. Enfin, tu sais, on parle beaucoup de se faire remplacer par l'IA ou quoi. Ben ouais. Là, avant que tu remplaces un kiné par
0: l'IA, c'est sûr. C'est sûr.
1: Parce que c'est un métier de proximité sur tous les plans. Sur tous les plans, parce que tu prends en charge le corps. mais aussi la tête, dans le sens où tu peux gérer des cas un peu psychique, enfin émotionnellement qui est chargé, donc enfin voilà, c'est un métier au contact de l'humain, hein. il faut aimer les autres, hein, pour faire ce métier, mais c'est un métier qui a de l'avenir, ouais, si on parle de motiver nos jeunes, bien sûr.
0: À la sortie des études. Donc on le disait, certaines communes vont observer à partir du 29 juin jusqu'au 3 juillet 2026 la semaine handicapable. Mm-hmm. Et tu fais une intervention, on parlait de notre jeune animateur qui vient nous rejoindre tous les jours pour voilà, faire l'expérience du métier. Donc c'est important aussi d'intervenir auprès de nos enfants, de nos amis, de nos aînés qui sont paraplégiques quelque part, parce que le muscle a besoin d'être sollicité.
1: Ouais, le corps a besoin d'être massé, il y a des douleurs qui sont quotidiennes.
0: Qui s'installent.
1: Oui, et c'est vrai que c'est souvent pas la priorité dans les soins, parce qu'il y a d'autres priorités, on va dire presque vitales pour eux, tu vois. Mmh. Et je trouve ça dommage des fois que ça passe en second plan, parce que Alex, qu'on a croisé tout à l'heure, il me dit, je lui dis alors, ça t'a soulagé? Ben, j'ai pu dormir 3 jours tranquille.
0: D'accord.
1: Voilà.
0: D'accord. Donc, parce que ça se fait pas automatiquement à partir du moment où l'enfant ou nos aînés sont placés en structure. Il n'y a pas ce soin.
1: On n'a pas le temps.
0: D'accord.
1: On n'a pas le temps. Il y a ce que je te disais. Il y a d'autres soins qui sont plus prioritaires.
0: D'accord.
1: Maintenant, tu peux trouver une aide-soignante qui prend un moment pour te faire un massage de jambes ou quoi. Et c'est génial. Enfin, tu vois, mais ça va être dépendant de l'humain que tu as en face de toi et de la charge de travail qu'il va avoir dans la journée, que ce soit l'infirmière, l'aide-soignante ou le kiné qui va passer, il va devoir juger de la priorité du soin. Et pour Alex, c'est aussi de faire d'autres choses dans ses soins, et le massage ne fait pas partie de la priorité, donc voilà.
0: D'accord.
1: Et je trouve ça dommage, parce que c'est mon cœur de métier, donc forcément donc c'est chouette que je puisse intervenir et puis lui offrir ça, quoi.
0: Ben, on a fait pratiquement le tour de la question. Est-ce qu'il y aurait une information, un détail à donner, hein, aux personnes, puisque tout à l'heure on a fait un peu l'éventail de à partir de quel moment est-ce qu'on va voir un masseur, ou un kinésithérapeute masseur. Est-ce qu'il y aurait un détail à donner, une information à partager avec nos auditrices, nos auditeurs qui nous écoutent, tout aussi bien de comment est-ce qu'on utilise son corps pour éviter d'être sujet soit à des courbatures ou à des maux comme ça qui...
1: Les courbatures, ça va, je te dirais c'est normal, mais
0: oui,
1: plutôt à
0: après
1: des contractures, voilà. Ouais.
0: Voilà.
1: Oui, ne pas tirer sur la corde quand on est fatigué. Moi, j'ai beaucoup de gens qui travaillent sur des propriétés, tu vois, t'es avec la baramine, t'es en train de... Ils me disent, j'étais déjà fatiguée, j'avais déjà mal au dos, mais j'ai quand même fait de la baramine toute la journée. Mais qu'est-ce que tu veux, le résultat, il est évident, bien sûr que tu t'es coincé le dos après, quoi. Enfin, tu vois, bien sûr, je souhaite pas, mais enfin... J'ai dit, là, tu vois, t'aurais dû t'arrêter. Ok, t'avais ce travail de plantation à faire ce jour-là, etc. T'aurais dû t'écouter, mais comme tu sais, c'est comme nous tous, hein, quand on tire, fait de la baramine toute la journée. Mais qu'est-ce que tu veux, le résultat, il est évident. Bien sûr que tu t'es coincé le dos après, quoi. Enfin, tu vois, bien sûr, je souhaite pas. Mais enfin, j'ai dit là, tu vois, t'aurais dû t'arrêter. Ok, t'avais ce travail de plantation à faire ce jour-là, etc. T'aurais dû t'écouter, mais comme tu sais, c'est comme nous tous, hein, quand on tire sur la corde, on voit bien les. Donc s'écouter peut-être un peu plus.

0: bon moment, en
1: Ouais,
0: fait, tu vois,
1: ouais.
0: pour
1: Juste pour se
0: détendre.
1: faire du bien.
0: Mais oui.
1: Ouais.
0: Voilà.
1: Mais contrairement à ce qu'on, à ce que l'on croit, le massage n'est pas ce que l'on pense pour anecdote vite fait comme ça lors d'une fête des mères, mes enfants m'ont offert un massage. Et moi, je m'attendais au massage, l'huile et puis le truc tranquille. Non, on est sollicité en fait, hein, parce que vous y allez quelque part
0: Ah voilà, ça va dépendre du type
1: dans
0: de
1: la
0: massage.
1: pression
0: Oui.
1: de. Ah, il y a plusieurs catégories
0: Ah
1: du coup.
0: oui, ah oui. Ben
1: Ok,
0: oui.
1: ok.
0: Si tu as fait un massage plutôt costaud, donc c'était peut-être un massage thaïlandais que tes enfants t'avaient offert. Après, tu peux toujours, hein, quel que soit le massage, dire à la personne qui te masse, mollo quand même, quoi. Enfin, tu
1: Oui,
0: vois.
1: il faut faire attention aussi au traumatisme
0: Et oui, il faut
1: que
0: poser
1: les
0: les
1: gens.
0: questions.
1: Oui.
0: Un bon masseur, c'est quelqu'un qui va aussi
1: Pose
0: te
1: ces
0: poser des
1: questions.
0: questions avant, savoir déjà ce que tu attends de ta séance, si tu as des soucis. Donc là, après, bah, faut être en mesure, hein, de pouvoir juger quel souci est grave, quel souci est pas grave. Mais rien que déjà demander, en fait, est-ce que vous avez des antécédents, des fractures récentes, des tendinites, des, enfin, la liste est longue. Mais tu fais un peu le point. Et là, il dit, ah ben oui, je me suis cassé le pied il y a 2 semaines. Ah ben, tu vas pas t'acharner sur le pied, quoi, tu vois. Non, mais tu vois, c'est des trucs évidents, mais c'est bien de poser la question, tu vois. Puis moi, je demande toujours aux gens, est-ce qu'il y a des parties où vous aimez pas du tout être massé? Tu sais, des fois, les gens, ils sont chatouillés des pieds, tu vois. Et du coup, ça te détend pas du tout. Et puis, des fois, des gens, ils osent rien dire. Ça, c'est ça. Des fois, on est là, on se fait masser, puis en fait, on n'ose rien dire par pudeur ou quoi. Mais alors que moi, je leur dis toujours, c'est dommage.
1: Aller chez le docteur, aller chez le masseur, c'est comme aller chez le docteur. On voit, ça devient de plus en plus une tendance. Il y a les salons bien-être, il y a des organisations qui se font à droite, à gauche, sur l'ensemble du pays. Il y a des propositions aussi. Est-ce que tu interviens sur ce genre d'espace ou c'est quelque chose qui, pour l'instant,
0: Je l'ai eu fait au démarrage, quand j'ai démarré mon activité. Ouais, je l'ai eu fait. J'étais présente sur quelques salons, sur quelques événements. Aujourd'hui, plus du tout, j'avoue. Ce que je fais, c'est que de temps en temps, j'ai des patients qui sont sportifs et qui se lancent dans des compètes. Et donc, je les sponsorise. Voilà,
1: D'accord.
0: c'est ma nouvelle façon de procéder. Mais je cherche pas. C'est déjà des gens que j'ai en soin, tu vois, et qui me disent, bah, tiens, là, je pars au championnat de France de ça. Est-ce que ça t'intéresserait de sponsoriser? Alors, je lui dis, attention, moi, je te sponsorise à mon échelle. Je suis toute seule. Je suis pas une grosse boîte, quoi. Mais ouais, ok, je te suis, quoi. Enfin, tu vois. Mais ouais.
1: Mais c'est justement, c'est ce qui nous permet de faire une transition vers cela aussi. Bon, il y a le masseur qui intervient dans le milieu hospitalier, dans les structures soignantes. Il y a le cabinet de masseur, donc où la patientèle vient sur place, où le masseur se rend chez le patient, chez la cliente, voilà, chez la
0: Oui.
1: personne qui souhaite se faire masser aussi. Évidemment, ben, tout à l'heure tu parlais de table à masser. Il y a les espaces, comme on le disait, les espaces de bien-être où là aussi le public qui va participer à cette rencontre, eh bien, ont la possibilité de faire l'expérience. Et sur les terrains de sport aussi, il y a des masseurs qui
0: Eh oui.
1: interviennent pour accompagner les sportifs.
0: C'est
1: Ouais,
0: ça, c'est
1: ouais.
0: ça.
1: Donc c'est une profession qui est
0: Ah,
1: presque
0: super variée,
1: ouais,
0: c'est ce
1: et
0: que je
1: que
0: te
1: l'on peut
0: disais.
1: retrouver
0: Ouais. Ouais.
1: à différents niveaux. Bah, je pense qu'on a fait le tour
0: Ouais,
1: quand même,
0: bah
1: hein.
0: c'est. Oh, je pourrais t'en parler toute une journée.
1: En tout cas, nous, ça a été un véritable plaisir de te rencontrer. Donc, on le rappelle, tu as ton entreprise, c'est la case à
0: C'est
1: masser.
0: ça.
1: Si bien on a eu des personnes qui nous ont écoutés pendant cette émission Santé au service de la population et qui souhaiteraient se faire masser, un numéro de téléphone
0: Oui,
1: peut-être.
0: et alors je vais te le donner, mais le mieux c'est par la page Facebook, la
1: Ok.
0: case Amassé Nouméa.
1: Ok.
0: Je suis plus réactive parce que quand je suis en soins, mon téléphone est éteint,
1: Ben c'est sûr.
0: donc il faut m'envoyer un petit message. Donc c'est le 97 07 45.
1: Delphine Amat, ça a été un véritable plaisir de te rencontrer
0: Merci.
1: et de mener cette discussion avec toi.
0: Merci
1: À
0: de m'avoir
1: bientôt.
0: reçu.
1: À
0: Au
1: bientôt.
0: revoir.
1: Au revoir.

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0: Nous, Waipit, c'est Wakwaro. Namari a dit Royaume de Ni, Abouraï.
1: Dans parole autochtone, vision autochtone, on met tout le monde à l'aise cet après-midi dans l'espace de parole autochtone, vision autochtone. Cet après-midi, nous sommes avec l'organisation non gouvernementale Eniana pour pouvoir animer cet espace animation ce 14 juillet exceptionnellement, qu'il faut marquer cette date, une date qui a une symbolique, qui a un sens pour la narration, la façon de raconter au niveau des médias, au niveau de la République, mais au niveau des autochtones, il y a aussi une manière de poser les choses et de raconter les choses. Autour de la table, nous avons le responsable de l'ONG Eniana, Joanani, toujours Bozou.
2: Bozou, c'est.
1: Nous avons aussi Jean-François Lallier, JF Bozou, c'est.
3: Bozou.
1: Et puis le grand frère Roger qui est de Ni, un mot et puis un petit mot pour saluer la famille du côté de Ni.
4: Voilà, je me présente, voilà, vous me connaissez tous, je suis Roger, un des membres de l'ONG Niana, et qui a, ça fait plus de 10 ans qu'on est dedans, on travaille, on défend les autorités coutumières avec leur clan, voilà. Et moi spécialement, bon, moi je fais partie du clan Djoumoronla, qui était le premier chef-lieu authentique du côté de Bouérou. Et ensuite, par la suite, il y a l'autorité coutumière de Ni, après, avec le grand chef Capissiri. Après, il y a eu l'arrivée de la colonisation. Aujourd'hui, nous sommes là, c'est juste pour dire à les autorités que au niveau du district de Ni, rien ne se passera plus comme avant. Voilà, nous, tout est à la portée des chefferies. Les chefferies, ils veulent récupérer ce qu'il y a à eux. Et pour demain, ils informent, il faut crier fort pour qu'ils vont dire fort que c'est à eux. Voilà. C'est tout ce que j'avais à dire. Mais voilà,
1: Roger, est-ce qu'on peut dire un petit mot pour saluer la langue dans le district de Ni? C'est le Oroé, c'est le Nekou, c'est quel, ou c'est le Adieu? Un petit mot dans la langue que tu maîtrises là au niveau de Bouirou?
4: Mais ici, Bouirou, Ni et Bouiroué, c'est le Oroé.
1: Oroé. Allez, un petit mot à Oroé pour saluer.
4: Entre mes mains, il pourrait ne pas me harner, mais goy nourrir, ne pas rouer. Bon, mon mari, ramener les avions par le maire Waké, en même temps, toi.
1: Merci, Roger. Spécial 14 juillet, une date pour la République, mais une date pour les autorités coutumières, pour les royaumes. Joso, c'est quelque chose qui était important de marquer ces dates?
2: Absolument. D'abord, bonjour aux auditrices et aux auditeurs de Radio Djido. Cette date est importante parce que c'est à ce moment-là que les citoyens français, qui étaient des authentiques coutumiers, ils ont basculé vers la citoyenneté, à partir de 1789 à aujourd'hui. Il faut se rappeler également que, avant de continuer, la déclaration de pleine souveraineté de Gouachaba, qui était établie le 24 septembre 2004, aujourd'hui, il est valable juridiquement et reconnu à l'ONU. Donc, ce sont des choses qu'il faut que se rappelle. L'autre chose, aujourd'hui, que je dois rappeler aujourd'hui, comme c'est un jour symbolique, je voudrais lire l'article 17 de la Déclaration des droits de l'homme et du citoyen du 26 août 1789, dit ceci. La propriété étant un droit inviolable et sacré, nul ne peut en être privé, si ce n'est que lorsque un droit inviolable est sacré, nul ne peut en être privé si ce n'est pas été public, légalement constaté, l'exige évidemment, et sous la condition d'une juste et préalable indemnité. Ce qui veut dire quoi? Ce qui veut dire qu'aujourd'hui, à l'heure d'aujourd'hui, de ce 14 juillet 2006, toutes les mises à disposition gratuites qui ont été faites depuis jusqu'à aujourd'hui, dans le cadre des terres coutumières, je parle ici des aérodromes, des camps militaires, des écoles publiques, tout ce qui est public. Aujourd'hui, avec un éclairage éclairé en 2026, sous l'égide qu'on appelle ça des peuples autochtones, du droit des peuples autochtones, tout doit être remis en cause et revu, et rediscuté, renégocié. Il faudra que les clans aujourd'hui s'organisent avec les chefferies de tous les constats qui doivent être faits et puis faire l'inventaire justement de toutes ces choses qui ont été faites depuis jusqu'à aujourd'hui. Voilà. C'est le constat qu'on fait aujourd'hui. En ce 14 juillet 2006, avec la présence notamment d'une reine de Wakol qui nous a fait l'honneur d'être à notre table, parce qu'aujourd'hui, là, toutes les choses qui ont été faites auparavant jusqu'à aujourd'hui, tout doit être mis à leur place. Les choses qui ont été changées, qui ont été perverties, qui ont été bouleversées, qui ont été trafiquées, ça c'est fini. Aujourd'hui, le Akal de Wakol, cette énergie-là, et doit permettre à tous les clans aujourd'hui d'être sereins, d'être calmes, d'être posés et de reposer les choses autrement dans le cadre de l'Indo-Pacifique.
1: Je vais laisser la parole à Jean-François pour pouvoir bien expliquer parce que nous sommes dans un paradigme envahi, une prédominance au niveau des masses médias, l'explication, le discours républicain. Et maintenant, c'est comment est-ce qu'il faut passer vers un autre paradigme. Le paradigme où on tient compte des clans, on tient compte des coutumiers. Comment tu le dirais pour pouvoir expliquer le changement de discours, le changement d'organisation qui est proposé ici par l'ONG Eniana?
3: Oui, bonjour aux auditeurs, aux auditrices de Radio Dido. Merci à Dido d'accueillir l'émission Eniana aujourd'hui qui est typiquement axée sur l'état des lieux, sur la situation du pays, compte tenu de tout ce qui s'est passé jusqu'aux dernières élections. Et maintenant, il est venu le temps où il faut rappeler à l'ordre les choses. Jojo, il vient de lire quelque chose qui s'est passé en 1789, c'est ça? Concernant la propriété privée. Aujourd'hui, on est dans une situation où l'école a beaucoup travaillé sur la conscience collective. Du coup, on est un peu perdu parce que Quand on entend le système politique français ici parler, on dirait qu'il n'y a que eux, et puis il n'y a que eux qui décident. Et aujourd'hui, on est en situation de la situation du pays Kanak. On ne sait plus qui est-ce qui décide. L'instance décisionnelle, elle a disparu. On ne sait plus qui est-ce qui décide. Puisque les politiques, ils n'ont pas de pouvoir. Eux, ils sont issus de la loi 1901. Ils n'ont pas de pouvoir. Les coutumiers, ils ont été rétrogradés à niveau consultatif à travers le Sénat coutumier. Alors, n'en parlons pas de la nomination des chefs de clan par le système calédonien. On se retrouve dans des clans où on sert du clan ne reconnaît pas le chef de clan parce qu'ils ont leur réalité. Quand on va dans un endroit précis dans le pays Kanak, les choses de l'endroit va organiser les choses. On va organiser qui est-ce qui décide, qui est-ce qui prend les décisions. Et aujourd'hui, le problème de ce pays, c'est qu'on ne sait plus qui est-ce qui décide. On a une rupture de l'instance décisionnelle. C'est pour ça qu'il y a tout ce cafouillage. On essaie de trouver une crédibilité sur la manière de l'organisation des hommes, parce qu'en fait, c'est une organisation des hommes. Nous avons une organisation qui a toujours été désignée comme coutumière, donc dans le système de blanc français, quand on parle de coutume, c'est rétrograde, c'est pour dire que oui, c'est le dernier de la classe ou des choses de cet état d'esprit, de cet ordre-là. Aujourd'hui, le droit international nous permet d'interpeller la présence, parce que nous, aujourd'hui aussi, c'est la présence française qui nous pose beaucoup plus de problèmes qu'autre chose. Nous, on veut que la France, qu'on soit indépendant, ou quel que soit le statut, qu'on soit indépendant ou non, mais il faut que la France prenne acte du fait qu'il faut qu'il déménage. Il faut qu'il bouge d'ici, parce que les choses nationales nous permettent d'interpeller la présence. Parce que nous, aujourd'hui aussi, c'est la présence française qui nous pose beaucoup plus de problèmes qu'autre chose. Nous, on veut que la France, qu'on soit indépendant, ou quel que soit le statut, que ce soit indépendant ou non, mais il faut que la France prenne acte du fait qu'il faut qu'il déménage. Il faut qu'il bouge d'ici, parce que les choses, nous on va poser les choses à partir de la

0: sommes tous victimes de l'école coloniale qui nous a éduqués, qui a éduqué tous nos enfants. Aujourd'hui, nous sommes passés par cette école-là. Et la plupart des gens qui sont pas, eh ben, se retrouvent aujourd'hui à être l'ennemi de notre démarche, de la démarche de rechercher. C'est qui l'instance décisionnelle ici? Quelle est l'instance décisionnelle qui doit trancher dans tel endroit? Non, il n'y a pas de gouvernement calédonien qui doit trancher. Il n'y a pas d'élu politique qui doit trancher. Ils ne sont rien du tout. Ils n'ont pas de fondement. Ici, ceux qui ont le fondement, ce sont les clans. Pour ça que nous, on a dit que ce ne sont plus les partis politiques, il faut les éliminer. Il faut les sortir du décor. Il faut sortir les partis politiques de la science décisionnelle. Les décideurs aujourd'hui, ce sont les clans. Il faut que les clans... Mais c'est pas évident, parce que les clans, ils ont tellement été noyés par la religion, par le judéo-chrétien. Aujourd'hui, ben, les religions, on peut plus faire confiance à ces instances-là. Il y a un grand toilettage qui doit être fait, notamment sur l'instance directionnelle de notre caillou. Notre France disparaît, il faut que la France bouge. On peut pas organiser les choses si la France est toujours là. On a vu quand on a signé les accords de je ne sais quand, l'accord de Matignon et l'accord de Nouméa, on rentre dedans avec des projets politiques qui sont intéressants, mais quand on rentre dedans, c'est la France qui décide. Au bout du compte, c'est toujours la France qui décide. Mais il faut que la France y paye aussi à un moment donné. Parce qu'il y a des occupations qui sont soi-disant légales, légitimes, orchestrées par le système français, qui sont aujourd'hui qui font la gratuité. Tout est gratuit pour la France ici. Moi, je rappelais toujours l'exemple du nickel, parce que le nickel aujourd'hui, ben, c'est mis à disposition en fait. Tu viens, tu te sers. La France, il se sert. Le système multinational et industriel ici en Calédonie, il se sert du nickel. Nous sommes le seul pays à donner gratuitement le nickel. Alors, est-ce qu'on va continuer ça jusqu'à quand? On va continuer jusqu'à quand? Quand est-ce que les clans vont s'approprier? Parce que les montagnes là qui sont attaquées, ça appartient à des clans. Ça appartient à des familles, ça appartient à des entités coutumières. C'est pour ça qu'il faut que la coutume doit revenir au pouvoir. La coutume doit décider. De toute manière, ça va être facile parce que c'est à l'infiniment petit. Quand il y a un problème en Calédonie, on dit que c'est où le problème? On dit que c'est dans le district de Nîmes. Mais quand on va arriver à Nîmes, la composition coutumière de la chefferie de Nîmes va régler les choses, va organiser les choses. C'est qui décide? C'est quoi la décision qui va être prise par qui? Comment on va le faire? Si on va à Poum, exactement pareil. C'est l'organisation coutumière de Poum qui va régler ce problème-là. C'est pareil qu'à Lifou, c'est pareil qu'à Wanaham pour l'aéroport, c'est pareil partout, parce que c'est toujours de l'infiniment petit qu'on puisse régler l'aspect collectif des choses. La spécificité de chaque endroit qui va donner c'est pas des discours de blancs qui sont tenus par les mouvements politiques à la française, qui va continuer à nous gouverner, qui va continuer à dire comment ça va se passer ici. Non mais c'est bon là, il faut que ça cesse.
1: Nous allons simplement. Parce que le temps qui nous est imparti est très limité avec la règle républicaine qui s'applique aussi au sein de Radio Djido. On attend aussi qu'au sein de Radio Djido, qu'on puisse aller aussi dans ce sens-là pour pouvoir permettre la parole. L'idée maintenant pour pouvoir faire étape par étape. Là, on vient de donner un signal en disant le 14 juillet en France, ils ont fait de cette manière. La République a occupé l'espace. La volonté de cette émission, c'est dire à la République maintenant, comme tu dis, c'est laisser la place de nouveau, puisque vous avez enlevé la place au royaume, aux autorités. Maintenant, il va falloir progressivement, à partir des communes, à partir des provinces, c'est rétrocéder aux autorités coutumières. La question que je me pose à l'organisation, l'ONG Eniana, est-ce que les 51 ou les 57 ou les 60 districts coutumiers, est-ce qu'on est d'accord sur ce principe-là, que les autorités coutumières puissent se mettre en mouvement? Est-ce que ce sont déjà identifiés dans la cartographie des démarches que vous avez effectuées?
2: Pour pouvoir faire justement ces démarches-là, il faut qu'on puisse établir à partir de là tout ce qui les occupations qui étaient faites illégalement depuis. Je prends un exemple simple, le camp de Landais, qui a été mis en place depuis jusqu'à aujourd'hui. Aujourd'hui, si on doit parler aussi de compétences coutumières, donc du foncier, donc de prix. Voilà. Quand on a pris des chiffres pour se référer à quelque chose qu'on puisse...
1: Pardon, je vais couper, mais pour pouvoir faciliter la compréhension, à partir des communes...

0: donc,
1: oui.
0: C'est-à-dire le district de Niamey.
1: On fait le travail justement pour permettre aux autres communes de s'identifier. Mmh. À partir d'un exemple concret, chacun doit prendre l'exemple qui est devant lui et le transformer à sa manière. Mmh. À Nice, c'est le pont de Nandaï. Sur l'IFO, c'est l'aérodrome international de Douanaham. Sur Némoné, c'est notre aérodrome provincial. Sur Yaï, pareil. Sur tout, sur l'inventeur de tout ce qui est public, qui a été mis à disposition. C'est le même principe du nickel. J'arrive, je me sers, mais c'est gratuit quand c'est les canaques. Mm-hmm. D'autres exemples pour compenser, quand on prend la propriété Mesdof, là, quand on travaille sur la propriété Mesdof, en 40 ans, la SMSP elle a payé plus de 15 milliards. Mais pourquoi que dès que c'est un colon, c'est payant, et dès que c'est nous, c'est gratuit?
0: Je vais, pour pouvoir aider, pour aller plus loin, maintenant les élus qui sont en place, la majorité qui s'est composée au niveau du Congrès, comment est-ce que ce message-là peut être partagé au niveau du Congrès pour que le Congrès puisse activer aussi dans, il y a une commission au niveau du Congrès qui s'occupe des relations coutumières. Comment est-ce que l'OIG Eniana puisse apporter ce message-là pour qu'au niveau du Congrès de la Nouvelle-Calédonie puisse donner un message clair à partir de ce 14 juillet pour que tout le monde puisse aller dans le même sens?
2: Déjà, la manière dont la question a été posée tout à l'heure par André, ben, c'est déjà de prendre compte la situation dans laquelle on est. On parle du niveau des coutumes, on parle des coutumes, des communes, on parle à partir des communes. Mais ça veut dire qu'on est déjà dans le cadre républicain. Communes, provinces, gouvernements, etc., etc. Toujours la même chanson. Non, nous, on est aujourd'hui à partir des royaumes, la délimitation des royaumes. C'est pour parce que quand on parle tout de suite des communes, ben, la République, c'est le maire qui est là avec les conseillers.
0: Et donc, du coup, Jeff, ça veut dire que sur, par exemple, au congrès, ce sont les coutumiers d'ici qui doivent rencontrer le congrès d'ici?
2: C'est l'organisation de la. Ouais, mais c'est parce qu'on est 13 ans. C'est très compliqué parce qu'on est déjà très en avance au niveau de la logique française des choses, de l'organisation des choses, mm-hmm. ou des institutions. Mais quand on revient dans le district, dans la notion du district, on va se rendre compte qu'on n'est pas dans le même pays. On n'est pas dans le même pays que ce cadre-là, que dans la question a été posée dedans par aux communes, aux provinces, au gouvernement. On n'est pas dans le même pays. Je disais tout à l'heure que quand on est à Nîmes, c'est là comment les gens ils ont été placés à Nîmes qui va définir, qui va décider de trancher sur une difficulté précise.
1: Ce que j'entends d'expliquer aujourd'hui. C'est-à-dire que l'articulation qu'on doit faire aujourd'hui, c'est qu'aujourd'hui.
2: Mais c'est qu'il faut que la France parte, parce que si la France continue à être là, l'articulation va être compliquée, toujours compliquée pour nous. C'est ça que je veux dire.
1: Okay. C'est-à-dire que cette mandature-là, aujourd'hui, c'est une mandature de transition. C'est-à-dire qu'aujourd'hui, là, tout ce qui doit être fait aujourd'hui, là, il faut que maintenant que les politiques tiennent compte maintenant des royaumes, des autorités coutumières des royaumes. Je vais prendre un exemple tout simple. Jusqu'à aujourd'hui, quand on parle 40 ans des 40 ans de l'accord de Matignon, ça a donné. Quand la France a occupé le territoire de Djibouti, sur les 3 hectares, qu'elle paye à Djibouti, la base militaire de Djibouti, hein, elle paye 3 milliards. 3 milliards.
2: Voilà.
1: À l'année pour occuper. Quand on prend la base militaire de Nandaï, on a à 1700 hectares, qui est l'équivalent, on a rendu nous, à 5747 hectares. À 5747 milliards. On ne parle pas des millions après. Hein. Mm-hmm. Voilà. Mais c'est pour donner quoi? C'est pour dire quoi aujourd'hui? Qu'aujourd'hui, quand on a mis en place l'accord de. Qu'on appelle ça l'accord de Nouméa, qui est un accord émaillé, il fallait organiser l'Indo-Pacifique. C'est-à-dire que l'Indo-Pacifique se base sur quoi? Tout ce qui s'est passé en Europe, tout ce qui s'est passé au Moyen-Orient, toutes les structures qui ont été mises en place, depuis pour le gros business, aujourd'hui, on entend le reproduire. Au niveau du Pacifique. Mais non, on est à l'affût maintenant, les coutumiers. C'est-à-dire qu'aujourd'hui, là, plus rien se fera sans les coutumiers, que ce soit pour la mine, que ce soit pour l'aérien, que ce soit pour la pharmacopée, que ce soit pour tout.
2: Les occupations militaires.
1: Voilà, les occupations militaires et autres.
0: Mais ce qui est bien dans la démarche que vous faites, c'est que, par exemple, là, je vois, vous avez un document, vous vous adressez aux autorités coutumières et vous dites, dans tel district, les clans, ils signent un document pour pouvoir aller les rencontrer et ouvrir des espaces de discussion pour parvenir à un protocole ou une entente pour pouvoir dire, ok, voilà comment est-ce qu'on va faire. C'est l'idée, enfin j'essaie de faire le lien avec ce que Jeff disait tout à l'heure, c'est comment est-ce qu'on peut partir des clans, des organisations au niveau des clans pour pouvoir faire ces démarches-là.
1: Alors, à un moment donné, la démarche, il faudra qu'on la fasse à un moment donné. Aujourd'hui, on est dans une phase de transition. Aujourd'hui, là, quel est le niveau des idées? Aujourd'hui, il faudra faire deux choses. Il y a le politique qui est là, qui doit faire la remontation, mais le foncier, toutes les ressources vis-à-vis des peuples autochtones, se doit de portefeuille des clans. Mmh. Ça, c'est net. Si maintenant les colons veulent s'installer ou la France veut s'installer, qui vont le bord de Sardines, qui paient leur base, qui paient toutes les installations. Ça, c'est pas du racisme, hein, c'est des règles internationales. Quand on parle aujourd'hui d'opportunité de finance d'Indo-Pacifique, c'est de la finance, c'est de la géopolitique, c'est de la géostratégie. Donc, pourquoi quand c'est pour eux, c'est payant, et dès que c'est pour nous, c'est gratuit. Mmh. On va prendre un enceinte de l'aérodrome de Wanam. Aujourd'hui, là, si on prend les chiffres qu'on a aujourd'hui, l'aérodrome de Wanam, rien qu'on appelle ça la mise à disposition par an, selon les droits du peuple autochtone, c'est 5 milliards par an, avec un droit veto. C'est-à-dire que tout ce que doit se faire, il y aura seul consommation du clan, restera possible. C'est ça l'esprit qu'on parle aujourd'hui. Nous, on parle des choses aujourd'hui pour que les clans aujourd'hui, ils aient quelque chose demain, on touche du bois. On n'est plus en train d'affabuler, ou on va se fier au gouvernement qui va nous donner des faux chiffres, comme c'était pour le cas du nickel. Quand il y a la sirène, elle va ramer à prix plafond $10,000 la tonne. Quand la RAMET vend dehors, c'est $55,000 la tonne. Et puis en dollars, hein. Mm-hmm. Voilà. Donc maintenant c'est fini. Nous on va demander à l'État, tu veux rester, c'est pas un problème. On met des structures en place, de transition, pour que toi, qui es intéressé par l'Indo-Pacifique, tu puisses discuter librement, sereinement, ouvertement, avec les royaumes, nos chefs. Nos chefs de clan et nos chefferies.
0: Mmh, il nous reste 5 minutes, par... excuse-moi Jojo. Maintenant, pour aller sur la plateforme que vous proposez, par exemple ceux qui sont du Wanaham, là, c'est pour pouvoir rentrer dans cet espace de discussion et finaliser, aboutir à quelque chose. Quel est le vous avez les contacts pour pouvoir aller vous rencontrer, pour que les autorités coutumières qui nous écoutent et puis qui veulent entamer cette démarche-là, comment ils font?
1: Aujourd'hui, tout le monde sait que l'aérodrome de Magenta, c'est un aérodrome militaire. De fait, que demain le prix du billet soit gratuit, Magenta sera militaire. Donc, c'est tôt ou tard. Mais c'est un prix maintenant. Si c'est tôt ou tard, c'est un problème. Mais il faut que chacun paye son prix. Donc, l'aérodrome de Wanam doit revenir coutumier. Les aérodromes qui sont dans les îles doivent revenir coutumier. Parce que tu fais du business. Quand la CCL prend 1 million par vol, hein, sur des chefs d'entreprise. Et puis nous, on n'a rien. Non, c'est fini, ça. Mmh. C'est comme le pôle nickel. Aujourd'hui, là, on a un arrêté du Sénat, de la pôle nickel. C'est l'arrêté, je ne sais pas quoi, là, qui remet en cause là, par rapport à la vente du nickel. Mais vous vous rendez compte? On est en 2026.
0: Mmh. Je posais la question. Comment est-ce que les gens, ce que vous faites, vous êtes en train de faire une proposition pour pouvoir faire aboutir? Est-ce qu'il y a un contact? Est-ce qu'il y a une plateforme pour que les gens ils puissent mettre sur les tables les discussions et aboutir à quelque chose?
2: Ce qui nous aide aujourd'hui dans cette démarche-là, c'est parce qu'on progresse en cas par cas. Par exemple, on a le cas de Nandaï. Mm-hmm. Le cas de Nandaï fait du bon travail au niveau du district de Nîmes, au niveau de...
0: Des échanges, des discussions.
2: Des discussions, et au niveau de 5000 de plumes, là, de cons, 5000 hectares de plumes, ben, ça va regrouper les clans du Sud et ça va impulser le travail. Voilà. Ça veut dire qu'on va régler les choses au cas par cas. Voilà. On va avancer étape par étape. Quand il y a un dossier à Dehou, l'aérodrome, ça va être une jurisprudence pour l'avenir du Dehou, voilà. Etc., etc. Et surtout pour le nickel, pour Goro, pour Kouawa, pour tout tout temps, pour tout. Ouais. Chaque mine fera l'organisationnel de son... comme je disais tout à l'heure, quand le problème est à un endroit, c'est le monde coutumier de l'endroit qui va trancher les choses, de toute manière.
0: Ok. Mmh. Un contact pour... on arrive à presque à l'heure, on va dépasser un peu l'heure pour terminer, un contact pour pouvoir rentrer en contact avec votre organisation.
1: Nous avons une page Facebook. Sinon, sur le Wanam, on a déjà pris des contacts. Sur Boureil, on est en contact avec tout le monde. Mais nous avons une page Facebook, l'ONG Niana. Mm-hmm. Vous allez dessus, puis il y a tous les coordonnées dessus.
0: Mm-hmm. Donc Jojo et puis Jean-François et puis les amis qui sont là, vous nous excusez. On est à 15h, l'heure nous était partie, arrive à sa fin. Je voudrais terminer sur Parole Autochtone, Vision Autochtone, sur la page pour les musiciens ou pour les chefs cuisiniers. Vous allez sur www.docy.org. Il y a un appel à projet pour ceux qui veulent promouvoir tout ce qui est système alimentaire et savoir des peuples autochtones, ou bien tout ce qui concerne la musique du pays. Je parle de cette manière-là, en parlant de musique, parce que nous commençons à ouvrir les espaces concernant les 40 ans du Kaneka.
2: Surtout que les artistes locaux, ils ont commencé à râler vis-à-vis de l'IA, là, hein, sur les morceaux. Là.
0: Voilà, à cause de l'IA. En tous les cas, Jojo, Jean-François et puis les amis, merci beaucoup d'être passés sur Radio Djibo.
2: Oh, Letty.
1: Oh, Letty.

0: deux invités ce jour. Hein. Alors, je vais la faire à la mode de chez nous. We have the great honor to receive Mr. Honorable Consul of Republic of Vanuatu, Serge Mahé. Good morning. 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
1: You're right. 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
0: Ok, et vous êtes le consul de la République du Vanuatu ici au pays. De l'autre côté, on a Michael Aumont. Bonjour.
2: Bonjour.
0: Et vous êtes président du comité organisateur des festivités qui tournent au fait de l'indépendance de la République du Vanuatu ici au pays Kanaky. Bonjour et bienvenue à vous deux.

0: 46e anniversaire de l'indépendance de la République du Vanuatu. C'est un événement qui va se dérouler au Centre culturel Chibaou le samedi 25 juillet de 9h à 17h. Et pour nous en parler, on a Monsieur le Consul de la République du Vanuatu et on a Michael Oman, qui vous êtes donc président du comité des fêtes depuis 2023. Jusque-là, comment ça s'est passé? Un rapide bilan, Michael, s'il vous plaît. Est-ce que l'organisation de ces festivités ici au pays Kanak pour nous, natifs de ce pays, c'est un événement qui est lourd en organisation?
1: C'est un gros événement. Je pense que quand je venais à la fête, je ne me rendais pas compte du travail qu'il y avait avant l'événement. Mais je peux vous dire que quand on est dedans, c'est un très gros travail.
0: C'est tout le logistique.
1: Trouver des artistes. Enfin, les artistes, on n'a pas besoin de les trouver parce que c'est eux qui viennent à nous. Mais voilà, faut faire. C'est beaucoup papier, quoi. C'est beaucoup de formulaires à remplir, faire des demandes, c'est beaucoup administratif, quoi, en fait. Et c'est vrai que c'est quand même c'est un gros travail pour organiser cette journée-là. Avant, c'était sur 2 jours. Là, bon, on est passé à une journée. Mais ça reste quand même un gros travail. Et on voit que notre travail, c'est quand même une réussite parce que durant cette journée, qu'on a pu le voir l'an dernier à Chibaou, il y a quand même du monde qui vient. Ça veut dire que les gens, je sais pas comment on peut le dire, mais ils s'intéressent aux autres cultures.
0: Ils sont répondants.
1: Et nous, on est présents aussi, comme tout à l'heure, vous parliez du marché de Rivière-Salée. On a des mamies qui sont présentes tous les samedis matins avec de l'artisanat. Et les gens, dès qu'ils entendent le Vanuatu, pour eux, dans leur tête, c'est Tuluk. Tuluk, Simburu. C'est vrai que partout où on va, les gens, ils viennent de bonne heure nous voir en demandant « Est-ce que vous avez des Tuluk et des Simburu ?» Et nous, au début, moi, ça me surprenait un petit peu que les gens venaient spécialement pour le plat traditionnel du Vanuatu. Mais c'est vrai que les gens, ils recherchent...
0: La spécificité culinaire, oui.
1: Je voudrais juste rajouter un petit truc. Voilà, moi, en tant que venant de l'extérieur, première fois que j'ai mangé un Tuluk ou un Simburu ou le Laplap, on a envie de remanger. C'est pas comme si c'était... Pour nous, étrangers, je veux dire par là, tu vois. C'est pas un plat qui est un peu épicé ou non. Ça passe bien, quoi. Et puis voilà.
0: C'est goûteux.
1: Oui, et puis c'est bon.
0: Oui, tout à fait, je suis d'accord. On est tous d'accord autour de la table. Alors, 46e anniversaire, qui a une thématique pour cette année, si je ne me trompe pas. Le thème, c'est bien Vanuatu Yumi Build Together. Voilà, c'est ça le thème
1: Vanuatu, nous construisons ensemble.
0: Voilà, on a la traduction en simultané. On va vous réserver pour d'autres événements pour venir traduire avec nous on en a besoin. Ça, c'est OK. On sait qu'on a une personne ressource. Alors, comment ça se passe? Déjà, vous avez parlé, Michael, tout à l'heure, Michael Oman, de toute la logistique, de tout ce qui les démarches administratives, parce qu'au-delà de faire les fêtes, il y a le côté sécurité, voir si les choses sont bien aux normes. Donc ça, j'imagine que c'est déjà bouclé, puisque la date approche.
1: Tout ce qui est sécurité, tout ça, c'est bouclé. Les gens sont réservés, ils ont programmé leur journée, ils savent qu'ils ont au niveau de la sécurité, c'est provisible, ils savent qu'il a tant de personnes à mettre en place, le service du nettoyage, c'est pareil, ils savent qu'ils ont tant de personnes, les devis ont été signés, tout ça, cette partie-là, on va dire,
0: ça y est,
1: c'est acquis.
0: Ok. Là, on est vraiment dans l'organisation des stands, de la tenue, de tout ce qui va être proposé. Et je me retourne vers vous, monsieur le consul du Vanuatu. Évidemment que le consulat du Vanuatu intervient pour donner un coup de main. Peut-être ne serait-ce sur le plan financier, peut-être, je ne sais pas.
2: Oui,
0: comment ça se passe?
2: Oui, bien sûr, on assiste le comité et on met à disposition si le bureau que le comité organisateur a une permanence aussi au bureau pour faciliter son travail. Là, par exemple, quand monsieur le président du comité, on parlera au niveau des stands. On a une permanence spéciale tous les après-midi, jusqu'au, je pense, 17 juillet.
0: Et la permanence, elle est située où ?
3: Au bureau du consulat.
0: D'accord, d'accord. On a un tout petit peu, voilà, le petit, la question du volume est réglée. Donc, la permanence permet aux personnes qui veulent avoir un stand de venir vous voir et de remplir les modalités d'inscription pour avoir un stand. Comment ça se passe au niveau des dates, au niveau de la réservation du stand?
2: Peut-être Monsieur Aumont, et on va en parler des stands.
0: C'est la deuxième page, c'est ça?
1: Là, au Centre culturel Chibaou, il y aura une quarantaine de stands qui seront proposés. Il y aura des stands de restauration, de produits agricoles, qui offrent des produits culinaires spécifiques à chaque île de l'archipel du Vanuatu. Car on sait que le Vanuatu, il y a 80 îles. Et on essaye d'avoir des plats de chaque île. Bah, les Toulouk, les Laplap, Simboro, les Nalot, qui seront peut-être même faits, il y aura une démonstration qui sera faite sur place.
0: La préparation
1: de ce plat-là. Il y aura des stands d'artisanat. Quand on dit artisanat, on va dire qu'il y a de la chose artisanat du style les sacs, les nattes qu'on est habitué de voir. Mais cette année, je pense que c'est une nouveauté qu'on va avoir cette journée-là. C'est Kanaki Girl, qui, elle, est artisanat. C'est une fille d'ici, du pays, qui, elle, fabrique ses produits. Des shampoings, de la crème, ce qui fait qu'elle passe de feuilles, des biscuits, tout ça. Elle fait ses produits et elle sera également avec son stand cette journée-là. Et elle pourra expliquer aussi comment elle, à partir d'une feuille, elle arrive à faire un shampoing antipelliculaire. Et on a, voilà, l'installation des stands, ça se fera le vendredi après-midi, le vendredi 24, de 14h à 17h. Pourquoi on a mis 14h ? Parce qu'à 13h30, il y a la coutume.
0: Ok.
1: À 13h30, il y a une coutume très importante que le comité y fait au niveau, envers le Centre culturel Chibaou pour que l'on soit libre à faire la fête durant cette journée-là. Comme on sait qu'ici, la coutume, c'est très important. Moi, j'ai appris, parce que nous, en France, il n'y a pas de coutume. Et j'ai appris. Maintenant, selon les endroits où on va avec monsieur le consul, bah, c'est moi qui fais le, pardon, qui fais le geste. Et ça s'apprend. Mais il faut, comme on dit, c'est la coutume qui est très, très importante avant de commencer quelque chose. Ça, c'est le vendredi 24. Et il y a encore des stands disponibles.
0: Alors, comment on fait, justement?
1: Ben, si les personnes qui nous écoutent, ils veulent prendre un stand, il faut qu'ils se rendent au bureau du consulat pour récupérer tout un dossier. C'est des formulaires qu'on a réalisés. Nous avons la fiche d'inscription, nous avons le règlement des stands et une formalité qu'on va dire... très importante qui le Centre culturel Chibaou nous demande, c'est immatriculation du véhicule pour la personne qui aura son stand pour pouvoir rentrer le vendredi après-midi installer son stand, mais également le samedi matin de cette
2: pour approvisionner
1: son stand de 6h à 8h, mais on insiste bien sur ça.
0: Parce qu'elle ressort son véhicule après la personne.
1: Voilà. Moi, je voudrais insister, c'est le vendredi 24, de 14h à 17h. Il faut que les personnes, ils emmènent le maximum de choses. De façon à ce que le samedi matin, de 6h à 8h, c'est un ravitaillement des stands seulement. Façon à qu'on puisse commencer à l'heure, parce que c'est une journée. Il faut que nous, à 17h, ça y est, il faut que... Le samedi à 17h, ce soit tout fini.
0: Oui, comme ça, après, il n'y a pas de gêne pour le public qui commence à arriver pour apprécier cette belle journée. Puisque vous en êtes au niveau des petites consignes comme ça à respecter, est-ce qu'il y a des petites choses qu'il faut dire aux personnes qui vont avoir des stands? On rappelle que pour les stands, l'inscription pour réserver un stand, c'est jusqu'au vendredi 17 juillet. Est-ce qu'il y a quelque chose à leur dire? Peut-être, je ne sais pas, ne pas utiliser de feu,
1: oui, voilà. On évite d'utiliser, il y a beaucoup qui posent la question pour les barbecues. C'est électrique. Parce qu'on sait qu'il y a grillade. Mmh. Voilà, que on demande à ce que ça soit électrique ou à gaz.
0: D'accord.
1: Mais on évite le feu. Le feu de bois, on évite. Et ceux qui vont venir avec le tuyau de gaz, que le tuyau de gaz dessus, vous avez une date, que faut que le tuyau soit valide.
0: Voilà, qu'il soit aux normes, d'utilisation. Donc on a bien compris une quarantaine de stands à disposition avec la proposition des 80 îles en termes de cuisine. Donc les personnes qui nous écoutent et qui veulent réserver un stand, il reste encore des stands disponibles. N'hésitez pas à rejoindre le consulat de la République du Vanuatu ici au pays, qui se trouve à quel endroit exactement?
2: Au quartier latin, 12 rue Tourneville.
0: 12 rue Tourneville, il y a un numéro de téléphone où on peut vous appeler, que ce soit vous ou...
2: 27 76 21.
0: Ok.
1: 82 90 28 si les gens y veulent des renseignements. Pour juste pour compléter le centre de Cava, c'est vrai qu'avant, quand on était au parc Fayard, il y avait des stands de Cava
0: tout au long de...
1: en quantité. Ouais. Là, on est sur un lieu restreint, on va dire, centre culturel Chibaou, qui nous disent tant de stands de Cava. C'est parce qu'on a le droit à 5.
0: Ok.
1: On est en train Là, de... il y aura du Cava.
0: On est en train de parler des festivités, des stands qui vont s'installer, des stands de Cava pour le plaisir de Genji. ça se passe dans quel espace, justement? Quelle est la partie du centre culturel Chibaou où va se tenir la fête?
2: Alors, l'événement aura lieu à l'espace à Camillo et bord de mer, en bas. L'année dernière, on a utilisé en haut aussi, mais on n'a pas vraiment utilisé comme c'est tellement grand. Et cette année, on a décidé d'utiliser que la partie en bas, parce que l'année dernière, on a quand même pris... un autre espace, Périoui, en haut, et on a remarqué, et on a un feedback que tout le monde est concentré en bas.
0: Oui.
2: Donc, c'est pour cette année, on a décidé qu'on va utiliser que en bas, puisqu'on aime bien se concentrer en bas, on va rester en bas.
0: Oui, puis il y a le bord de mer, il y a la case des gens de la région du Béa-Capoumé, donc là aussi c'est symbolique, et puis l'espace est agréable. Moi j'ai une question pratique, l'entrée, elle est gratuite ou pas?
2: Oui, l'entrée elle est gratuite, peut-être je vais... passer nos partenaires. Nos partenaires, bien sûr, le centre culturel Chibaou, et nous remercions le centre, monsieur le directeur du centre. L'entrée, elle est gratuite, et nous sommes en partenariat avec la DCK CCT pour des expositions des posters de Vanuatu, comme l'année dernière il y en avait, et cette année ils ont mentionné du toka. Donc, je ne dis pas plus, je laisse les gens en découvrir cette année. Ce sera dans tout l'allée en haut. Il y aura des expositions, des photos, des posters, et bien sûr la bibliothèque du centre, à mettre des livres que les gens pourront consulter sur le Vanuatu, comme l'année dernière. Et je voudrais aussi, comme l'entrée est gratuite à ce jour-là, à notre demande, donc nous encourageons ceux qui n'ont jamais visité, parce que je sais que beaucoup, je ne vais pas dire beaucoup, mais il y en a quand même, on va dire, des personnes qui n'ont jamais visité le centre culturel Chibaou. C'est l'occasion de visiter, et à ce jour-là c'est gratuit, pour visiter la bibliothèque, visiter ce lieu historique, des expositions, puis ensuite la restauration sur place, les plats culinaires de Vanuatu, et pour ceux qui boivent le kava, prendre un chel et puis relax avec les amis en bas au bord de la mer.
0: La journée, elle commence à 9h du matin pour se clôturer à 17h. Elle commence avec, dans la programmation, qu'est-ce qui est prévu et puis comment ça va se décliner?
1: Dans la programmation, on commence à 9h, ça c'est les heures de Chibaou, 9h, 17h. À 9h, on va commencer par la levée du drapeau du Vanuatu avec une prière d'ouverture. Il n'y aura pas la coutume, parce que vu que la coutume aurait été faite la veille. Voilà. Après, ensuite, on va enchaîner avec la musique locale du Vanuatu, le string band. Nous aurons une danse d'ouverture. présenté par la jeunesse Assemblée de Dieu du Vanuatu, présente sur le territoire. Nous aurons une danse traditionnelle. Nous aurons des démonstrations de plats traditionnels des îles Banks, comme je disais tout à l'heure, par rapport au...
0: Alors, il faut expliquer c'est quoi le nalote vite fait, hein, quand même. Hein.
2: Alors, le nalote, c'est le plat traditionnel des îles Banks. Tout à l'heure, nous avons entendu les mamans qui font la danse avec de l'eau. Et ce plat-là, il est typique des îles Banks. C'est fait soit avec
0: des fruits à pain
2: ou même des fois du taro. C'est mélangé avec du lait de coco et c'est très très bon.
0: C'est écrasé sur une croûte.
2: Entendu les mamans qui font la danse avec de l'eau. Et ce plat-là, il est typique des îles Banks. C'est fait soit avec
0: des fruits à pain
2: ou même des fois du taro. C'est mélangé avec du lait de coco et c'est très très bon.
0: C'est écrasé sur une grande planche.
2: Oui,

0: La personne qui le fait, bon, c'est un représentant des chefs, M. Christophe Thauvin. Il le fait très bien. Dans les années passées, il a quand même gagné le concours des plats culinaires. Et il le fait très très bien. Et la démonstration, on va dire, on a beaucoup apprécié. Ça a été pris même en vidéo, posté sur Facebook, dans les réseaux sociaux. Ce plat-là est très apprécié aussi.
1: Il explique bien aussi en même temps. Au fur et à mesure qu'il le fait, il explique en même temps. Il est bien.
2: Et Michael, il y aura aussi un concours cette année ?
1: Non, il n'y aura pas de concours. Non. Parce que c'est encore du travail en plus, et qu'on n'a pas.
2: Ok.
1: Pas le temps non plus de trop.
2: Et donc, dans la programmation, vous le disiez, il y aura pas mal de propositions. Ouais. String band, il y aura un groupe de marée, d'autres artistes comme ça qui se sont déjà programmés pour la fête.
1: Comme je disais tout à l'heure, c'est pas nous qui allons chercher les artistes.
2: C'est eux qui viennent vers vous.
1: C'est les artistes qui viennent vers nous et puis des fois, on les refuse, que ça y est, le programme il est complet. Et je voudrais dire merci au groupe qui ont répondu présent pour cette journée. Un groupe de marée, il y aura le collectif Béré Poiry, EJ, que l'on ne présente plus. Et un groupe qui m'a contacté la semaine dernière, j'ai rempli les papiers avec eux, c'est Lohou. Ils sont de Wailou. Et voilà, ça veut dire qu'ils viennent de Wailou pour participer peut-être, on va dire, allez, une demi-heure sur scène. Mais voilà, ils sont heureux de venir se faire connaître en même temps.
2: Et on va terminer la journée avec la chorale adventiste. SDA. Et puis la danse de la clôture et sûrement peut-être le mot de la fin.
1: Oui, voilà, justement. Okay. Les remerciements et à 17h, le drapeau du Vanuatu descendra pour dire que c'est la journée est finie.
2: Ok, cette journée avec le thème Vanuatu, nous construisons ensemble Vanuatu, Yumi, Build, Together. Ça a été un vrai plaisir de vous recevoir tous les deux à l'antenne. Le temps grignote rapidement, mais bien sûr que vous pouvez, monsieur le consul.
0: Je vais juste peut-être... mentionner qu'il y aura deux ou trois services peut-être du gouvernement. On avait fait la demande comme les années passées. Alors le bureau de l'état civil sera présent nous leur avons demandé d'être présent pour déjà imprimer les documents gratuitement pour la communauté de Vanuatu, les actes de naissance, actes de mariage, etc., les cartes d'identité. Et je fais appel à la communauté de Vanuatu, ceux qui pour venir à vérifier, parce que à l'heure actuelle, certains ne sont pas enregistrés, ils sont enregistrés dans l'ancien système, mais qui viennent vérifier leur enregistrement dans la base de données. Nous aurons aussi, ils étaient là l'année dernière, et là cette année ils seront encore là. Avec le VNPF, c'est Vanuatu National Provident Fund, c'est l'équivalent de la CAFAT en Nouvelle-Calédonie, la Caisse Nationale de Prévoyance de Vanuatu. Et pourquoi nous avons demandé parce que des membres de la communauté de Vanuatu demandent, c'est une contribution volontaire que des membres de la communauté même demandent, comme une contribution volontaire. Par exemple, s'ils veulent, ils rentrent au Vanuatu, mais ils ont un fonds. C'est spécial, oui, voilà. Donc, ils seront normalement, on leur a demandé aussi cette année avec le bureau de citoyenneté. Donc, je profite pour faire l'appel à la communauté de Vanuatu pour venir, pour bénéficier de ces services directs. Parce que au consulat, nous le faisons, mais on le fait à leur nom, on facilite. Alors que là, ce sera le direct, s'ils ont des questions plus en détail, etc. Donc, je fais appel à la communauté de venir et puis de...
2: Venir remplir et vérifier les...
0: Vérifier leurs documents. Et puis, aussi, bien sûr, à part imprimer les documents d'état civil, il y aura aussi l'imprimante de la carte nationale d'identité. Je sais que l'année dernière, il y en avait qui ont imprimé aussi quelques cartes d'identité au Centre culturel Chubaou durant l'événement de l'année dernière. Et je vais continuer un petit peu avec les partenaires. Tout à l'heure, j'avais mentionné...

0: l'ADCK, le Centre culturel Tubao. Et cette année, nous aurons aussi l'ALK, l'Agence des langues kanak, comme l'année dernière, ils étaient présents aussi avec nous. On est en partenariat. C'est que cette institution, elle est très, très importante, surtout dans la préservation, la valorisation de notre patrimoine linguistique et culturel. Je voudrais saisir cette occasion pour remercier le directeur de l'ALK d'avoir inclus la communauté de Vanuatu pour participer à la Journée internationale de la langue maternelle je crois que c'est depuis 2024. Et chaque année, le 21 février, on participe. Et on participe aussi avec les langues de Vanuatu. Et là, quand ils seront présents, bien sûr, il y aura les langues kanak, il y aura les langues océaniennes. Et quelques langues tout, que notre référent, c'est M. Casimir Runa, qui est l'ancien président du comité de la fête nationale de Vanuatu. Là, je profite pour remercier M. le directeur de l'ALK. Nous avons un troisième partenaire, c'était juste pour mentionner, le remercier, c'est Nakamal Jungle Choose, pour ceux qui le connaissent, un Kawabar, qui est venu au bureau la semaine dernière et qui a décidé de prendre en charge le podium pour la célébration de l'anniversaire de l'indépendance de Vanuatu cette année. Et
1: Un beau geste.
0: nous voudrons le remercier. Alors pourquoi? Il a dit, parce que c'est le Kava. Le Kava, ça vient de Vanuatu. Et voilà, on rend le geste au Vanuatu. Et le partenariat est toujours ouvert. S'il y a d'autres qui veulent être en partenariat avec le comité de l'organisateur et le consulat, feel free, you welcome to train us. Et puis voilà, nous voudrions remercier ces trois partenaires et d'autres partenaires qui peut-être se manifesteront.
1: Voilà, vous avez donné le numéro de téléphone, vous avez donné également l'adresse. Ça a été, je le disais, le temps.
2: On vous attend le samedi 25 juillet à Chibaou.
1: Honorable, merci pour l'invitation. Honorable Consul Blo République Blo Vanuatu, suppose you get one word Blo Talem Lo Vanuatuan Community Lo Plessia, you get one word Blo Talem?
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1: Thank you, Thomas.
0: 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Thank you, Thomas.
1: Merci à vous deux.

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0: Fais la tournée un peu en dark là.
1: Ouais. 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

Bonjour les mots. Gavé. Bien le bonjour à toutes et à tous, avec respect et humilité. Nous vous accueillons sur les ondes de la bonne fréquence, en espérant que vous allez bien. Bonjour à vous qui venez de vous lever, vous qui êtes déjà sur la route, prudence. Vous qui êtes déjà au travail,

programmation Jido pour ce mercredi 15 juillet, à qui nous souhaitons un bon anniversaire à tous les natifs de ce jour et surtout une bonne fête à tous les Donalds. Bonne fête à vous, messieurs.

0: dans quelques instants la méditation avec Edjikona Piliwe. La bonne semence. La semence qui nous fortifie et qui apporte des solutions à nos soucis du quotidien. La jeunesse de Permalove et des apprentis visionnaires qui aujourd'hui vont aborder le thème de la protection de nos criques. Le canal info avec la lecture de vos avis de décès, de vos communiqués. Un point météo que nous ferons ensemble. Aux alentours de 6h20, 6h30, les titres de votre édition de 7h et votre chronique en langue, Rofi Uvahara, à 6h35. Ou depuis lundi, eh bien, on vous fait voyager dans l'air Paichichamuki. Bon matin, bon réveil en notre compagnie. Merci de votre fidélité. Vous avez choisi le bon endroit. Place à présent à la méditation avec Jikona Piniwe. Bozu Jikona.
1: Mercredi 15 juillet, Jean 3, verset 16. Chers auditeurs de Radio Dido, du nord au sud, des îles à la chaîne, bonjour et bienvenue dans notre partage spirituel du matin. Nous sommes le mercredi 15 juillet, au milieu de notre semaine de travail. Avant de plonger dans l'agitation de la journée, prenons le temps de nous asseoir, d'ouvrir nos cœurs et de recevoir la parole qui donne la vie. Ce matin, nous nous tournons vers le verset le plus célèbre de la Bible, le cœur battant de l'Évangile, dans le livre de Jean, au chapitre 3, verset 16. Jean 3, verset 16, qui nous dit « Car Dieu a tant aimé le monde qu'il a donné son Fils unique, afin que quiconque croit en lui ne périsse point, mais qu'il ait la vie éternelle. Car Dieu a tant aimé le monde qu'il a donné son Fils unique, afin que quiconque croit en lui ne périsse point, mais qu'il ait la vie éternelle. Amen. » Chers frères et sœurs, chers amis du pays, dans nos vies en tribu, dans notre culture, nous connaissons la force et la profondeur du don. Quand les familles se rencontrent pour faire la coutume lors d'un mariage, lors d'un deuil ou d'une réconciliation, on ne se présente jamais les mains vides. On apporte l'igname, la monnaie canac, le manou. Le don n'est pas un simple échange matériel. Il porte la parole. Il témoigne du respect. Il tisse les liens et restaure les alliances brisées. Le don, c'est la vie de la communauté. Ce matin, l'apôtre Jean nous parle de la plus grande coutume jamais réalisée dans l'histoire de l'humanité. L'évangile nous dit que l'humanité était perdue, coupée de son créateur. Mais face à cette rupture, Dieu n'a pas répondu par le mépris ou la colère, il a répondu par l'amour. Dieu a tant aimé le monde. Et comment a-t-il prouvé cet amour? Par le don suprême, qu'il a donné son Fils unique. Dieu n'a pas donné quelque chose de matériel, il a donné ce qu'il avait de plus précieux. Il s'est donné lui-même en Jésus-Christ pour restaurer notre alliance avec le ciel et avec les autres. La force de ce verset, au cœur de notre foi protestante, c'est le mot « quiconque ». Ce don n'est pas réservé à une élite, à un clan particulier, à ceux qui se croient parfaits ou à une seule ethnie. Le geste d'amour de Dieu est pour quiconque. Ça veut dire le jeune qui cherche sa place et se sent perdu, le parent fatigué par les soucis du quotidien, le responsable politique ou coutumier qui porte le poids des décisions, celui qui est malade, seul ou découragé. Croire en lui, c'est simplement accueillir ce don avec humilité, comme on accueille la parole de l'oncle maternel ou du grand frère. C'est accepter que notre valeur ne vient pas de nos réussites humaines, mais du fait que nous sommes infiniment aimés par le Créateur. En ce milieu de semaine, laissez cet amour immense renouveler votre souffle. Si Dieu vous a tant aimé, vous avez une valeur inestimable. Et en retour, nous sommes appelés aujourd'hui à être des porteurs de ce don en vivant l'amour et le pardon autour de nous. Amen. Je rappelle le verset d'aujourd'hui, Jean 3, verset 16, qui dit ceci, « Car Dieu a tellement aimé le monde qu'il a donné son Fils unique, afin que toute personne qui croit en lui ne périsse pas, mais qu'elle ait la vie éternelle. » Prions ensemble. Dieu notre Père, comment trouver les mots pour te remercier? Face à l'immensité de ton amour, nous nous tenons dans le silence et la reconnaissance. Merci pour le don parfait de ton Fils Jésus-Christ qui est venu faire l'alliance éternelle avec nous. Ce mercredi matin, nous te confions toutes celles et ceux qui écoutent cette radio. Viens toucher les cœurs blessés, relève ceux qui sont tombés et donne ta paix à notre pays. Aide-nous à regarder notre prochain avec le même amour que tu as pour nous. Au nom de Jésus-Christ, le Prince de la vie. Amen. Chers auditeurs, que la certitude de cet amour vous accompagne sur vos chemins, au travail, dans vos champs ou dans vos maisons. Bon mercredi à tous, gardez la foi et restez à l'écoute de Jido. On l'est dit.

0: Merci, Metti à la chorale de Rujo. Place à présent à votre petite chronique, l'écho du potager, l'écho de la terre, de la nature, où la jeunesse de Permalov prend la parole, nous conscientise sur des faits concernant eh bien, notre environnement. Et aujourd'hui, le thème abordé par notre jeunesse est la protection de nos criques. La rediffusion de cette chronique vous sera faite cet après-midi à 15h45. Écoutez plutôt ceci.
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2: Ouais!
3: Arike, moi c'est Pierre. Et aujourd'hui, on va se rapprocher de la fraîcheur de l'eau. On va parler de nos criques et de la nature qui les protège. Dans notre pays, l'eau c'est la vie de nos vallées. Que vous habitiez en brousse ou aux abords des villes, vous avez souvent un petit creek, une zone humide ou un fossé qui traverse ou borde votre terrain. C'est un filtre et un bouclier ultra puissant. Quand les grosses pluies de la saison chaude lessivent le sol, les racines de ces plantes retiennent la terre et empêchent les berges de s'effondrer. Sans elles, toute la bonne terre rousse ou les alluvions partiraient direct dans le creek, puis dans le lagon. De plus, cette végétation filtre l'eau avant qu'elle ne rejoigne le cours de l'eau. Pour le jardinier et l'amoureux de la nature, cette zone est une bénédiction. C'est là que se cache toute une faune utile. Des libellules qui chassent les moustiques, des petits oiseaux et une humidité naturelle qui crée un microclimat plus frais pour tout votre terrain, surtout pendant les grosses chaleurs. Alors, le conseil de la semaine, si vous avez la chance d'avoir de l'eau sur votre terrain, ne nettoyez pas les berges à nu. Ne remplacez pas les plantes locales par du béton ou du gazon. Laissez cette nature faire son travail de filtre. Une rivière en bonne santé, avec des berges bien vertes, c'est l'assurance d'une terre fertile tout autour. Prenez soin de nos cours d'eau, de notre belle nature et bon jardinage.
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0: Merci la jeunesse, effectivement, à réécouter si vous avez manqué une partie de cette chronique à 15h45.

vos avis de décès aux familles Kateko et Main du Gonari Monteapo, Naperavoin, Nauchoué, Poéa, Po, Porem Poéa, à Messieurs Wangaye Casimir, Kateko Waya, Madame, Mesdames Gourou Marie-Madeleine, Gouraya Marie-Noël, Diemene Anna, Cotin Antonia, Trimari Célestine, Paréo Alphonsine, Poulawa Athanase, Atinoa Solange et Watourou Julie. On nous prie de vous faire part du décès de Madame Kateko Félicité, née Gonari. Son inhumation aura lieu ce mercredi 15 juillet à 9h. Donc je reprends cet avis. On nous prie de vous faire part du décès de Madame Kateko Félicité, née Gonari. Son inhumation aura lieu ce mercredi 15 juillet à 9h. Au clan Uterin Puma, aux familles Pamualoun, Yahiva, Divou, Bogivi, Giovanni Liluc, Massima Honorine, Pamualoun, Claudette, Tiabouane, Chantal, Clans Allier, aux familles Napo, Réa, Gotipou, Tia, Théori, Néoutine, Clans Allier, aux familles Tindao, Poidoui, Anquez, Ablézo, Goro Ipewe, Utiou, Nauchoué, Poranimou de Monéo, Clans Allier, au comité paroissial de Tillé, son époux Amabilie Poranimou, ses enfants, petits-enfants et arrière-petits-enfants ont la douleur de vous faire part du décès de Madame Félicienne Pamualoun, épouse Poranimou, décès survenu de sa 76e année. La veillée aura lieu ce mercredi 15 juillet à son domicile, à la tribu de Tieti à Povila. L'inhumation aura lieu à domicile jeudi 16 juillet à 8h. Donc je reprends cet avis. On nous prie de vous faire part du décès de Madame Félicienne Pamualoun, épouse Poranimou. La veillée aura lieu ce mercredi 15 juillet à domicile à la tribu de Tieti à Povila et l'inhumation aura lieu à son domicile jeudi 16 juillet à 8h. Aux familles de Vat, Pidjo, Wedio, Yebemwa, Pouwande, Poiran, Bilou, Guyonné, Waloua, Marie-Reine, Boulawa, Landry, Soloï, Wala, Théoubet, Dioboa, Kamoui, Porcheron, Payondi, Dein, Wamiton Simon, Wamiton Léon, aux familles Wakanego, Duvivier Madeleine, Guyonné, Wamiton Tonia et Dou. On nous prie de vous faire part du décès de Monsieur Théoubet Noël. Décès survenu de sa 75e année. La veillée se tiendra au domicile familial à la Conception ce mercredi 15 juillet à partir de 14h. La cérémonie religieuse sera célébrée en l'église de la Conception jeudi 16 juillet et suivie de son inhumation au cimetière de la Conception à 10h. Donc je reprends cet avis. On nous prie de vous faire part du décès de Monsieur Théoubet Noël. La veillée se tiendra au domicile familial à la Conception ce mercredi 15 juillet à partir de 14h. La cérémonie religieuse sera célébrée en l'église de la Conception jeudi 16 juillet, suivie de son inhumation au cimetière de la Conception à 10h. On nous prie de vous faire part du décès de Madame Tama, épouse Maka Iris, nommée Marie-Louise Malia Tahissi. La veillée se tiendra en la morgue de Nouméa ce jeudi 16 juillet de 8h à 12h. La cérémonie religieuse aura lieu en la chapelle Saint-Pierre-Chanel de Dembéanor jeudi 16 juillet à 13h, suivie de son inhumation au cimetière de Katiramona à 14h30. Donc je reprends cet avis. On nous prie de vous faire part du décès de Madame Tama, épouse Maka Iris, nommée Marie-Louise Malia Tahissi. La veillée se tiendra en la morgue de Nouméa ce jeudi 16 juillet de 8h à 12h, suivie de la cérémonie religieuse en la chapelle Saint-Pierre-Chanel de Dembéa jeudi à 13h et de son inhumation au cimetière de Katiramona à 14h30. Laura et Elisa, ses filles, Sylvie, ses sœurs Corinne, Muriel, Karine, ont l'immense peine de vous faire part du décès de Monsieur Bernard Maire. La crémation aura lieu ce vendredi 17 juillet à 12h au centre funéraire de Nouméa. Donc je reprends cet avis. On nous prie de vous faire part du décès de Monsieur Bernard Maire. Sa crémation aura lieu vendredi 17 juillet à 12h au centre funéraire de Nouméa.
aux familles Aramoto, Naperavono, Poapeda, Weapet, Kateko, Mendu, Nauchoué, Gonari, Poeya, Poinri et Demerawi, Amou, aux clans parents et alliés. À Mesdames Kateko, Léonie, Aramoto, Elisabeth, tribu de Mérénémé à Kanala, Nauchoué, Béatrice, Anérin, Wawilou, Célé, Martine, Poinri, Roberta, Tepa, Hawaii, Tepa, Hawaii, Taipari, Eliane, Aramoto, Jessilia et Judicaël, Chaonian, Patrice, Fadom, Raymond, à l'église de la Grâce, Caillou Bleu. On nous prie de vous faire part du décès de Madame Aramoto, Julia. La veillée se déroulera ce vendredi 17 juillet de 8h à 20h en la morgue de Nouméa et la cérémonie sera célébrée samedi 18 juillet à 9h15 dans la chapelle de la morgue, suivie de son inhumation à 10h. Donc je reprends cet avis. On ne peut vous faire part du décès de Madame Aramoto Julia. La veillée se déroulera ce vendredi 17 juillet de 8h à 20h. La cérémonie religieuse sera célébrée samedi 18 juillet à 9h15 dans la chapelle de la morgue, suivie de son inhumation prévue à 10h. Les familles Falimatangia, Tawota, Fulitu'u, parents et alliés, ses frères, ses sœurs, ses beaux-frères et belles-sœurs, sa fille ont la profonde douleur de vous faire part du décès de Monsieur Falimatangia Kelekolio Osokalanga, décès survenu dans sa 68e année à Toulouse. Un recueillement privé en famille aura lieu vendredi 17 juillet de 8h30 à 12h, suivi de la veillée publique de 13h à 19h30. Et la messe sera dite dans le salon privé de la morgue samedi 18 juillet à 9h30, suivi de son inhumation au cimetière du 5e kilomètre à 11h. Donc je reprends cet avis. On nous prie de vous faire part du décès de Monsieur Falimatangia Kelekolio Osokalanga. La veillée se tiendra ce vendredi 17 juillet de 13h à 19h30 dans le salon privé du centre funéraire. La messe sera dite dans le salon privé samedi 18 juillet à 9h30, suivi de son inhumation en caveau familial du cimetière du 5e kilomètre à 11h. Toutes nos condoléances vous accompagnent. C'est la fin de ce service public. Votre prochain canal info à 11h05 avec la Minina. Le groupe Yellow, Dongo Dongo. À suivre vos prévisions météo.

Place à présent à vos prévisions météo établies par le Centre Météo France. Il n'y a pas de vigilance particulière ce matin sur l'ouest. Le ciel est bien dégagé, puis des nuages apparaissent en fin de matinée. Ailleurs, il est peu à passagèrement nuageux avec de rares averses sur la pointe sud et l'île de Couesny, voire sur la côte est en fin de matinée. Le vent d'est à sud-est souffle proche de 15 nœuds sur la façade est. Il est plus faible sur l'ouest, proche de 10 nœuds. Pour cet après-midi, sur la Grande Terre, le ciel devient plus nuageux en début d'après-midi avec quelques gouttes possibles par endroit, mais en fin de journée, les éclaircies s'élargissent. Sur les îles, peu de changements avec une alternance d'éclaircies et de passages nuageux. Le vent d'est à sud-est est souvent compris entre 10 et 15 nœuds. Sur la pointe nord et temporairement sur le sud-ouest, il est plus fort avec 15 à 20 nœuds. Les températures évoluent peu entre 23 et 27 degrés. Donc retenez bien qu'il n'y a pas de vigilance particulière. C'était vos prévisions météo établies par le Centre Météo France. À vous rappeler toutefois que ce ne sont que des prévisions météo et que le temps peut changer à tout moment. Je t'aime tout simplement, moi ma famille. Bienvenue à celles et ceux qui viennent de nous rejoindre sur Dido Radio.

6h30, les titres de votre édition de la matinale. Nous parlerons d'élections aux îles Loyauté. Jacques Lallier dépose plusieurs recours et réclame l'attribution d'un siège à sa liste, estimant que ses 9% des suffrages dépassent le seuil légal. À Genève, l'ONU renforce le droit à l'autodétermination des peuples autochtones, une nouvelle reconnaissance internationale pour le peuple Kanak. 50 années d'histoire, de mémoire et de vie collective, le quartier de River Star a célébré hier son demi-siècle d'existence lors d'une journée commémorative placée sous le signe de la transmission.

du rassemblement. Et enfin, France Volontaire recrute 10 jeunes Calédoniens pour des missions dans le Pacifique et en Asie. Le développement de ces titres vous sera fait à 7h et ça sera avec Jessie Gop.

Groupe Bamalish, à place à présent votre chronique en langue, Khofi Ouvahara, pour ce mercredi 15 juillet, où vous écouterez, eh bien, un lexique en Bamalish, qui parle du cocotier et un conte créé en 2014 par Anna Gonari Djimene. Rediffusion de votre chronique cet après-midi à 16h.

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1: 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Chers auditeurs, bonjour et bienvenue de Khonfi Uvarara sur Radio Jiddo, un partenariat avec l'Académie des langues kanak. La thématique hebdomadaire est le cocotier, nous en Païti, qui vous sera exposé aujourd'hui en langue vamalé et également dans sa langue voisine, le djawé. Pour cela, vous entendrez des contenus dans ces deux langues proposés par mes collègues Jean Roléder et Suzy Kamui, que je salue et les remercie beaucoup. Lundi matin, vous avez entendu le lexique du cocotier en païti. Je vous suggère à présent d'entendre celui en vamalé.
2: Bipisep, Unyansep, Djouhetam, Bwawen, Sep, Nyaman Sep, Imbwen Konsep, Ndaman, Pon, Bwany, Unep, Munsep, Pafmuna, Munsep, Kapila, Mapesep, Fuma ou Fuma des fois, Wensep, Vinsep, Vachisep, Khuisep, Bwahap, Khumbi, Tha, Tungo, Kawat, Vitisep, Tumbuan, Khapwesep, Bwanyao.
1: Les Ketouan, Jean, pour ce lexique en vamalé. Je reprends. Bipisep, grappe de coco, plusieurs cocos ensemble. Unyansep, bourre de coco, enveloppe fibreuse de coco, fois en bourre de coco. Khutam, assiette en feuilles de coco. Bwahwen, coco vert, sep, coco, nyaman sep, bourgeon terminal du coco, ibon kon sep, grappe de coco mûr, daman, grappe du cocotier, pon, fibre de coco, boigne, fibre de coco, unyep, toile de coco, moun sep, fleur de coco, kapila, moulin à vent en feuille de coco, mapé sep, chair de coco, fuma, germe de coco, wan sep, eau de coco, Vinsep, coquille de coco. Vachisep, partie dure de la coquille ou coco épluché. Khuisep, manger du coco. Bwahap, base de la fronde du coco. Khubi, croquer coco. Tha, éplucher un coco. Thugo, feuille protégeant la grappe du cocotier. Kawat, fibre à la base de la palme du cocotier. Vitisep, coco râpé. Thuban, nervure de la foliole de cocotier. Khapwesep, noix de coco. Bwanyao, fruit pas mûr. Voilà le lexique en vamalé. À présent, je vous propose un contenu en langue djawé, un conte sur le cocotier raconté par Suzy Kamui.
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1: Merci Suzy pour ce conte en Djao, langue qui se parle à Yengen et à Pueblo. Ce conte a été écrit par moi-même en 2014 pour un atelier Lisapo avec Tangande, les conteurs du Nord et le DMT. Un atelier avec tous les élèves de l'école primaire Sainte-Jeanne d'Arc de Teouti à Ponérewin. Et le conte a été écrit en Païti et aujourd'hui vous allez l'entendre. 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

0: Alaiket. Anchingando, angua mawinya jataa chingo. Vous venez d'entendre la version Paichi. Auparavant, vous avez entendu la version Jawi. Maintenant, vous allez entendre la traduction française de ce conte. Conte du cocotier. C'est l'histoire de Dame Cocotier. Et que fait-elle? Elle ne fait rien. Pourquoi? Car elle n'a pas d'amis. Elle veut de la compagnie pour faire quoi? Pour jouer. La fourmi m'a piqué et je me suis réfugiée dans la case. Qu'est-il arrivé? Des choses sont apparues. Dis-tu la vérité? Oui, ce sont des gaines de fluorescence. À qui appartiennent ces spates? Ce sont les miennes. Et quoi d'autre? Elles se sont écloses. Éclos comment? Les fleurs se sont formées. Oiseau, veux-tu le pollen de mes fleurs? Qu'est-ce que le volatile a-t-il laissé? 1, 2, 3, beaucoup de fruits. Et si je pouvais les manger et les boire? Et voilà que Sapin arrive et dit: bonne nouvelle, ma parole. Je te présente mes excuses, car je suis venu bredouiller. Et Dame Cocotier lui répond: cela n'a rien d'importance. Viens donc m'aider à éduquer nos enfants et nos petits-enfants. Épluchez le coco, fends-le en deux à l'aide d'une hache. Où allons-nous jeter les pots? Lance-les au bord de mer. À quoi cela vont-ils leur servir? Confectionner des sacs. Pour y mettre quoi? Un sac fourre-tout. Qu'est-il arrivé à Dame Cocotier? Elle s'est mise à pleurer. Pleurer de quoi? Elle est malheureuse, car sa robe s'est déchirée. Ils ont coupé et fendu en deux les feuilles et les folioles de cocotier. Avec quoi va-t-elle coudre cela? Elle est toujours à la recherche de son aiguille. L'a-t-elle trouvée? Non, toujours rien. Récupère la tige de la foliole pour t'en servir. L'a-t-elle fait? Non, elle ne veut pas. Pourquoi? Car elle n'a pas de fil à coudre. L'écorce de la tige et les folioles échiquetées sont très flexibles pour la couture. Et que s'est-il passé? Ces choses se sont dispersées car nous n'avons pas d'attache. Corde pour faire quoi? Pour lier. Les racines du cocotier sont les meilleures. Sapin, fais couler le thé et fais asseoir le dollar pour crier « Oualalaiket ». Ainsi s'achève ce conte, à vous de raconter la suite. Notre rubrique du jour touche à sa fin. Demain, vous aurez le plaisir de découvrir une langue qui traitera d'une partie du cocotier. Avez-vous une idée en tête? Non? Suspense. Restez branchés sur Dido Radio. Merci Suzy pour ta collaboration. Merci à vous, chers auditeurs, de votre fidélité. Et à bientôt de Khofi Uvahara sur Dido Radio. 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

c'était Steph. Allez, on change de registre, on quitte notre belle Kanaki. Et on vous emmène avec Monsieur Sean Paul as time goes on.

0: prier.
1: Eh bien, place à présent à une page de publicité.
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0: Il est tout juste 7h. Merci à vous d'être toujours à l'écoute et de permettre à votre radio de vous tenir informé de l'actualité du moment. Vous l'avez compris, place à l'édition de la matinale et c'est avec Jessie Cop. Bonjour Jessie.
1: Le journal.
2: Bonjour à tous. L'essentiel de nos matinales. Élection aux îles Loyauté, Jacques Lallier dépose plusieurs recours et réclame l'attribution d'un siège à sa liste, estimant que ses 9% des suffrages dépassent le seuil légal. À Genève, l'ONU renforce le droit à l'autodétermination des peuples autochtones, une nouvelle reconnaissance internationale pour les Kanaks. 50 années d'histoire, de mémoire et de vie collective, le quartier de River Star a célébré hier son demi-siècle d'existence lors d'une journée commémorative placée sous le signe de la transmission et du rassemblement. Enfin, France Volontaire recrute 10 jeunes Calédoniens pour des missions dans le Pacifique et en Asie. Bonjour Kanaki mon pays, bienvenue dans ce journal. Je vous le dis en titre, aux îles Loyauté, Jacques Lallier a déposé plusieurs recours électoraux contestant à la fois l'attribution des sièges, la régularité des procurations et le respect des règles d'affichage, estimant que ces irrégularités ont pu fausser les résultats alors que sa liste a obtenu près de 9% des suffrages. Je vous propose de l'écouter.
3: Oui, c'est ça. En fait, j'ai eu 9,73 dans ma liste à récolter 9,73%. J'ai pas pu faire la propagande parce qu'il y avait les mariages, les deuils et problèmes de transport. Mais en tout cas, avec 9,73, le problème ne s'est jamais posé avant, puisque soit que les listes sont toutes 5%, soit elles sont juste à 5%, et qui fait que même si on utilisait d'autres manières de répartir, ils ne pouvaient pas avoir un élu. Donc, la problématique ne s'est jamais posée. En tout cas, c'est une question de dire il n'y a qu'une seule élection. Si on répartit les premiers pour le Congrès, normalement, on doit continuer avec des chiffres qui sont un peu plus bas pour les autres listes qui ont déjà eu le partage. Et donc, c'est pour ça que ma liste aurait dû au moins avoir un élu. Ceci étant, si jamais mon recours repasse, chaque province devra reconsidérer la répartition, mais je pense que ça ne changera pas grand-chose dans les deux autres provinces. Nous, on a la spécificité qu'on n'a que 14, donc c'est toujours un petit peu, depuis avant, ça se partage comme ça, et puis il n'y a jamais de liste qui était entre 5 et 10%. Nous, on a eu 73. Donc, moi, j'ai fait le recours sur plusieurs choses sur cette répartition, parce que j'estimais qu'on n'a pas été pris en compte. Deuxièmement, j'ai fait, pour valoriser ça, j'ai demandé à QPC sur l'article article 190-12 sur lequel est basée la répartition, qui dit simplement qu'il faut. Il faut départager les élus à la province de la même manière, mais ils disent pas que c'est avec le même quotient électoral. Et je crois que l'État ici s'est appuyé sur le code électoral, mais nous, la loi de 99, ça concerne la Calédonie. Et c'est comme la Polynésie, il y a aussi une loi qui concerne la Polynésie. Et donc, moi, je conteste cet article pour constitutionnel, parce qu'à l'article 3 de la Constitution, c'est l'article 3 qui sécurise la liberté d'expression et surtout le respect des électeurs des tendances politiques à travers une élection. Deuxièmement, j'ai dû faire un petit recours sur des affichages un peu exagérés, notamment sur une des îles. Et il y a aussi une problématique des populations qu'on n'a pas reçues, sans compter que les listes n'ont pas été toilettées. Il y a encore des décès dedans, des gens qui sont décédés, et donc le quotient électoral est forcément fausse. À partir du moment où on n'a pas toiletté les lits. Et tout ça parce qu'on a convoqué de urgentement, donc on n'a pas eu suffisamment le temps de faire la propagande de l'administration, de reconsidérer ces situations en plus de l'ouverture de la liste de la liste provinciale, quoi. Mais en tout cas, voilà, mon recours est fait. Et si ça passe, on aura un élu à la province, et puis je pense qu'il y aura des groupes qui vont diminuer un peu, et il y aura en tout cas des effets induits. Donc voilà, je fais le recours parce que j'estime que l'État, à travers les décisions de ces différentes organismes, que ce soit le commissaire, à travers la compétence liée, que ce soit la Cour tribunal administratif qui n'a pas suspendu la démarche, que ce soit le Conseil d'État qui n'a pas considéré ma condition de ma présomption d'innocence, puisque je suis en recours parce que ils jugent par que par rapport à une compétence liée. Et donc moi j'étais en démarche auprès de la Cour de cassation, et aujourd'hui la Cour de cassation fait tomber tout le, et donc renvoie pour étudier à la Cour d'appel. J'aurais voulu envoyer à l'extérieur la Cour d'appel, mais la Cour de cassation dès qu'on aille sur Nouméa, et donc là je fais confiance à un nouvel esprit qui anime cette Cour d'appel pour rester dans la vraie justice et non pas un peu politique.
2: Une avancée significative vient d'être enregistrée sur la scène internationale pour les peuples autochtones des territoires non autonomes, réunis à Genève dans le cadre de la 19e session du mécanisme d'experts des Nations Unies sur les droits des peuples autochtones. Les experts de l'ONU ont réaffirmé que les droits à l'autodétermination et à l'auto-administration doivent être pleinement reconnus. Le mécanisme d'experts des Nations Unies sur les droits des peuples autochtones, plus connu sous l'acronyme MEDPA, est un organe consultatif créé en 2007 par le Conseil des droits de l'homme de l'ONU, composé de 7 experts indépendants issus des différentes régions du monde. Il a pour mission d'étudier et de promouvoir les droits des peuples autochtones. Chaque année, ses membres se réunissent à Genève pour examiner différentes questions liées à l'autodétermination, à la participation politique, à l'éducation, à l'accès aux terres et aux ressources naturelles ou encore à la justice. Lors de sa 19e session organisée cette année à Genève, le mécanisme a franchi une étape importante en affirmant que les peuples autochtones vivant dans les territoires non autonomes doivent pleinement bénéficier du droit à l'autodétermination et participer au processus de décolonisation. Une position qui concerne directement la Nouvelle-Calédonie et le peuple Kanak, alors que le territoire figure toujours sur la liste des territoires non autonomes des Nations Unies. On écoute Viro Khouloué, actuellement à Genève. Il est ingénieur de projet en politique publique et relations internationales des droits de l'homme et droits autochtones.
4: Donc le mécanisme est une instance qui a été mise en place par le Conseil des droits de l'homme, qui est chargée notamment d'étudier et de pouvoir émettre des avis sur la question relative aux droits des peuples autochtones à travers le monde, puisqu'il y a 7 régions socioculturelles. Et ce mécanisme-là, en complément du Forum permanent des droits des peuples autochtones qui est à New York, travaille de concert pour pouvoir étudier comment évoluer et quels sont les impacts sur les peuples autochtones, comme le réchauffement climatique, l'intelligence artificielle, la colonisation, la défense des droits à l'autodétermination, la sauvegarde des droits humains des peuples autochtones, mais aussi il y a les questions relatives à l'éducation, à la santé. C'est assez large. Et ce mécanisme aussi fait surtout en sorte que est-ce que les États respectent notamment la mise en application et effective de la déclaration des Nations Unies sur les droits des peuples autochtones. Pour le rappeler que pour nous, la question, elle se pose également de comment est-ce que la France met en application la Déclaration des droits des peuples autochtones, puisque elle-même l'a adoptée en 2007. Et l'objectif de ce MEDPA aussi, c'est plutôt ce qui concerne les relations, c'est à côté du MEPA, les peuples autochtones se rencontrent, renouent des liens ancestraux, mais aussi se renforcent. Et c'est l'occasion aussi de pouvoir faire du réseautage, de pouvoir rencontrer les représentants d'État, c'est-à-dire les États membres des Nations Unies, les organisations mandatées par les Nations Unies, les agences également. Et l'une des particularités de ce MEPA, c'est que depuis quelques années, on travaille conjoint avec le Sénat coutumier et le Conseil coutumier de Géo et avec moi. Nous avons pu ensemble, et là je pense beaucoup à Maître Jérôme Boukelken, à faire en sorte que ce mécanisme puisse prendre en considération aussi également la résolution 15-14 pour tous les peuples autochtones vivant sur les territoires non autonomes à décoloniser. Et c'est une innovation que aujourd'hui ce mécanisme permet de reconnaître le lien entre le droit à la décolonisation et le droit des peuples autochtones. Voilà. Donc c'est aussi une invitation que je lance notamment à toutes les instances coutumières, mais aussi au mouvement du Front de Libération Nationaliste Kanak et Socialiste, le FLNKS, à investir notamment cette instance. Puisque aujourd'hui, on parle aussi de décolonisation, qui permet d'apporter des renseignements forts au sein du Conseil des droits de l'homme et auprès des États membres, qui font le lien aussi notamment directement au comité spécial du CERN. Voilà, il s'agit par exemple du rapport qui a été émis par le MEPA l'an dernier, lors de la 18e session. Alors, ce qui a été évoqué, juste pour qu'on remette bien dans le contexte, le mécanisme d'experts des droits des peuples autochtones, le MEPA, est très bien informé de ce qui se passe en Nouvelle-Calédonie et surtout ce qui se passe au niveau de l'application de la déclaration des droits des peuples autochtones concernant le peuple kanak. Et les informations ont bien été transmises et ont vraiment été prises en considération puisqu'ils ont été inclus dans le grand rapport final où mes rapports ont été cités sur la situation, notamment que la troisième consultation référendaire de la Nouvelle-Calédonie a été volée par l'État en période de Covid-19 et en période de deuil coutumier. Et ça, c'est une violation directe de l'article 18 et 19 de la Déclaration des droits des peuples autochtones. Il s'agit de la violation du consentement préalable libre et éclairé. Donc, cette information a bien été notée et aussi a entraîné de vives préoccupations et aussi a suscité pas mal de questionnements vis-à-vis de la France et son engagement à la protection, notamment des droits des peuples. Mais également, ils sont informés du fait aussi que il y a eu un passage en force de l'État, notamment par rapport au DG du corps électoral. Ça aussi, c'est une violation du consentement préalable libre et éclairé qui a bien été notifié dans le rapport du MEPA pour l'année 2026. Donc, il y a pas mal de choses qui ont été mises en avant et reconnues par les Nations Unies, notamment par ces mécanismes-là. Il y a aussi également l'assassinat, notamment des 12 autochtones kanaks, et aussi des 2 gendarmes et du calédonien, qui ont été aussi inclus dans les rapports. Il y a eu aussi l'enregistrement de plus de 2500 arrestations arbitraires, selon les rapports de l'État, bien sûr. Les questions concernant l'inégalité sociale et l'injustice sociale qui ont été notifiées par la Commission nationale des droits de l'homme de France, qui a été intégrée au rapport également. Toutes les formes de discrimination raciale aussi que subit le peuple kanak ont été intégrées au rapport. Il s'agit de la déclaration 3 du comité éradication de discrimination raciale d'avril 2026 et une autre instance de l'ONU, et celle-là a été jointe aussi au mécanisme. Donc il y a pas mal d'avancées. Le droit international confirme ce que le FLNKS porte depuis plus de 5 ans, voire depuis le début même de la création du mouvement. Et je pense beaucoup à notre pépé, à Yann Chélénévériké, et le FUL, du travail qu'ils ont fait au sein des instances des Nations Unies, et à tous les anciens aussi de l'Union Calédonienne qui ont porté ce travail, et du Front de Libération, qui est Balika, de l'UPM aussi, qui ont mené ces questions-là. Et aujourd'hui, maintenant, ils sont documentés et reconnus. Surtout, ce qui m'a beaucoup touché, c'est le fait que lorsque le Comité des droits de l'homme s'est dit préoccupé et ne reconnaît pas la troisième consultation référendaire et qui elle-même a été intégrée au rapport du mécanisme d'experts des droits des personnes, cela m'a beaucoup fait plaisir du fait que les instances internationales continue à soutenir effectivement l'État à respecter le droit du peuple. Et notamment, les experts n'ont pas voulu entendre parler de Bougival, puisque l'accord de Bougival et Lusignan est complètement une violation, notamment de la déclaration des droits des peuples autochtones sur son article 3, 4 et l'article 18, 19 notamment. Donc c'est violation de l'autodétermination et violation du consentement préalable libre. Mais on peut même rajouter toute la déclaration en entier, puisqu'il y a aussi les questions d'assassinat, d'arrestation arbitraire, de traitement inhumain, mais aussi les questions de militarisation du territoire. Donc, voilà. Au regard international, les éléments ont bien été enregistrés, et c'est pour ça que notre présence aujourd'hui, elle est tout à fait particulière. Et aussi, je remercie presque nos instances coutumières et nos instances politiques d'avoir travaillé de concert pour faire en sorte qu'aujourd'hui, le droit à la décolonisation, le droit autochtone, a été reconnu par cette instance et maintenant elle est mise en œuvre en Kanaky.
2: Et France Volontaire lance une nouvelle campagne de recrutement destinée aux jeunes Calédoniens souhaitant vivre une expérience à l'international dans les domaines de la solidarité et du développement. 10 missions sont actuellement proposées au Vanuatu, à Fidji, en Nouvelle-Zélande et au Cambodge. Les volontaires interviendront dans plusieurs secteurs tels que l'éducation, la francophonie, le sport, le handicap, la culture et le patrimoine, les droits des femmes, l'agriculture ou encore l'économie solidaire. Le volontariat de solidarité internationale est accessible principalement jusqu'à 30 ans et peut nécessiter, selon les missions, des compétences ou une expérience spécifique. Au-delà des qualifications, les organisateurs indiquent que la motivation et l'adéquation du profil avec la mission seront les principaux critères de sélection. Les candidats retenus pourraient être déployés dès le mois de septembre et octobre. Les dossiers de candidature, comprenant un CV, une lettre de motivation adaptée à la mission choisie, doivent être envoyés avant le 1er août à candidature-nc-france-volontaire.org. Cette opération est menée en partenariat avec le gouvernement de la Nouvelle-Calédonie, les provinces Sud et Îles Loyauté, ainsi que la communauté du Pacifique. Au total, près de 27 millions de francs sont mobilisés pour financer cette nouvelle campagne de volontariat international. Et 50 années d'histoire, de mémoire et de vie collective. Le quartier de River Star à la rivière Salée a célébré hier mardi 14 juillet son demi-siècle d'existence lors d'une journée commémorative placée sous le signe de la transmission et du rassemblement. Habitants, anciens du quartier, jeunes générations, associations et bailleurs sociaux se sont retrouvés pour rendre hommage à celles et ceux qui ont participé à la construction et au développement de ce quartier emblématique de Nouméa. Au fil des décennies, River Star s'est forgé une identité forte, marquée par la diversité de sa population, la solidarité entre ses habitants et un engagement associatif qui continue d'animer la vie du quartier. Cette célébration des 50 ans a été l'occasion de revenir sur son histoire, de partager des souvenirs et de transmettre cet héritage aux plus jeunes, tout en portant un regard sur les défis et les ambitions pour les années à venir. Pour évoquer la portée de cet anniversaire et le travail réalisé pour organiser cette journée, on écoute l'un des membres du comité organisateur des 50 ans du quartier de River Star. C'était hier au parc Fayard à Dembéa. On écoute Jean-Noël Wengen d'Inachto. Il répond au micro de Maurice Boima.
5: C'est né d'un constat d'un manque de intergénérationnel. Parce qu'on croise nos retours, on se quitte pour la plupart en 93, 97 et on revient, on croise des générations et des familles actuelles. Et voilà, la question se pose, ça serait bien qu'on fasse un repas. D'où la journée d'aujourd'hui a été dédiée à cette rencontre. Quoi.
6: Quels sont les moments marquants que vous avez connus dans les quartiers, dans le quartier de Riversa notamment, et justement quel est le message que vous vouliez transmettre aux jeunes générations?
5: Génération traversée, c'est-à-dire que moi je suis arrivé dans les années 60, je crois que le quartier, création des immeubles, ma résidence, les bâtiments, ça a été dans les années 70. Nous on est arrivé dans les années 72. Moi j'ai vécu jusqu'en 97. Il y avait plusieurs vagues, la première génération, donc les grands frères qui ont, à leur époque, qui ont créé le groupe mythique Riverstar, d'où les compositions comme Louise, Oublier le mois de juillet, et consorts. De cette génération-là, nous on arrive dans les années 85 ou 86, où c'est une nouvelle génération qui on crée le club au Munisport parce que c'était un besoin d'occuper la jeunesse et de monter les associations, créer, tisser des liens pour qu'on puisse animer le secteur de l'animation dans le quartier. On dirait qu'on était déjà acteurs, donc de là on a créé des ateliers, des centres de vacances, on s'est nous-mêmes formés, c'est nous-mêmes, on a même créé des ateliers vidéo, photographes. On a sollicité des intervenants extérieurs pour amener le savoir. Et voilà, c'est à notre époque, comme je disais, de 85 à 97, on avait cette mouvance de créer, quoi, de vrai. C'est vrai qu'il y a eu la création des associations divers au niveau des jeunes, ensuite des mamans, une association des papas où on est tous reliés à des activités pour créer du lien, pour créer la vie sociale dans le quartier, en sachant qu'on est tous issus des communautés océaniennes. Donc pour nous, voilà, c'était à cette époque-là, c'était Riverstar, ça restait pour nous, de notre génération, c'était une rampe de lancement. C'était pour nous, on avait envie de créer, d'innover.
6: C'est un tremplin. Quoi.
5: Un tremplin pour nous, c'était un challenge, des défis, on se lançait.
6: On entendait tout à l'heure un papa qui témoignait sur le fait qu'il avait créé aussi un club sportif Riverstar, mais aussi le papa Dany, il parlait aussi du groupe Riverstar. Est-ce que ça vous a influencé aussi dans le style de musique que vous jouez aujourd'hui? Juste pour revenir sur ta personne, donc tu as un groupe de musique et tu te donnes aussi des fois en prestation dans les différentes festivités ou événementielles du pays.
5: Disons qu'à cette époque, moi, j'ai traversé là, cette période des grands frères, parce que j'étais, on va dire, on était les premiers enfants dans le quartier dans les années 70, on n'était pas nombreux. Donc, on se reconnaît par-dessus tout et on a suivi cette vague. Moi, je dirais qu'après, le club, c'était un peu de notre période. Donc, on a été acteurs, on a été... responsabilisé à travers le travail sportif. Mais musicalement, je dirais avec ma génération, donc il y avait la plupart, on faisait de la musique. C'est vrai qu'on a commencé avec des standards de Riverstar, mais entre-temps, cette époque, il y avait aussi des musiques d'ailleurs, c'est US, la soul, la funk, donc on a été inspiré par ça. Donc avec Christophe, avec Jean-Marc, d'ailleurs, je veux dire que Riverstar, c'était le club qui a été créé avant les Ravels. Voilà, c'est-à-dire qu'il y a une grande histoire entre Riverstar et les Ravels. Il y avait beaucoup de respect à cette époque parce que la musique y est. C'est aussi un vecteur d'insertion aussi pour beaucoup de rentrer dans la vie active. Mais nous, on a été essentiellement de ma génération. Hein. Je parlerai avec Christophe, avec Jean-Marc, avec. On a été influencés par les musiques d'ailleurs. Donc, bercés, donc on écoutait, par la force des choses, on écoutait les grands frères au-dessus, mais c'était du cri danse. C'était les Black People, il y avait aussi d'autres groupes phares. Je disais Hardy Panat, les Spiders. la communauté indonésienne. Mais oui, quand je rencontre Ardipanat, quand je rencontre les Chouvan, ce sont pour nous des références. Mais nous, on a été plus influencés par les musiques aussi US. Mais aussi, et aujourd'hui, voilà, on crée, on innove, mais aussi on fait un peu de tout. Quand j'adore les styles, ça se revoit dans notre façon de vivre. Parce qu'on touche deux générations. Aujourd'hui, on sait par les musiques aussi US, mais aussi...

0: y a 3 mois de ça au quartier pour un tournage. Et il y a eu un constat ou un souhait de créer une journée où on pouvait se rencontrer avec les anciens et les nouveaux résidents à partager autour d'un repas.
1: Actualité à l'international pour suivre. Les associations de protection animale des territoires ultramarins expriment leur vive opposition à l'amendement numéro 604 du projet de loi Protection et souveraineté agricole. Ce texte adopté par le Sénat et qui doit être examiné demain par la commission mixte paritaire autoriserait les préfets de la Guadeloupe, la Guyane, la Martinique, la Réunion et Mayotte à organiser des opérations de destruction de chiens errants. Pour les associations, cette mesure constitue une réponse inadaptée à un problème structurel. Elle rappelle que la prolifération des chiens errants est avant tout liée à l'insuffisance des politiques publiques de stérilisation, d'identification et de contrôle des propriétaires. Le collectif souligne que moins de 5% des animaux sont stérilisés chaque année dans les territoires concernés, un taux jugé insuffisant pour faire diminuer durablement les populations errantes. Les associations affirment également que les fourrières euthanasient déjà une très grande majorité des chiens capturés, sans effet significatif sur la divagation animale. S'appuyant sur des recommandations de l'Organisation mondiale de la santé et d'organisations internationales spécialisées, elles estiment que l'abattage n'apporte pas de solution durable et que seule une politique de stérilisation massive, associée à une meilleure identification des animaux et à la responsabilisation des propriétaires, permet de réduire efficacement le phénomène. Les associations demandent ainsi la mise en place de programmes de stérilisation financés à grande échelle, le renforcement des contrôles vétérinaires, la lutte contre les élevages clandestins et le développement de structures d'accueil adaptées. À l'approche de l'examen du texte, elle appelle les partenaires à rejeter l'amendement numéro 604 et à privilégier une politique qu'elle juge plus efficace, plus durable et plus respectueuse du bien-être animal. Et enfin, en Polynésie dite française, le rejet vendredi dernier du deuxième collectif budgétaire de la Polynésie par l'Assemblée n'a finalement été qu'un épisode d'une crise politique bien plus profonde. Derrière ce vote se joue désormais l'avenir du gouvernement de Moetai Brotherson et de sa majorité indépendantiste fragilisée par des divisions internes et une opposition de plus en plus offensive. Le collectif budgétaire, qui prévoyait notamment des reports de crédits pour assurer la continuité de plusieurs politiques publiques, a été rejeté pour la deuxième fois par les représentants de l'Assemblée. En présentant exactement le même texte, le président du pays avait choisi de provoquer un véritable test politique afin de mesurer s'il disposait encore une majorité. Le résultat du vote confirme que ce n'est plus le cas. Mais c'est surtout la suite qui retient désormais l'attention. En vertu du statut d'autonomie de la Polynésie dite française, le gouvernement peut engager sa responsabilité après 2 rejets successifs d'un même texte budgétaire. Cette procédure ouvre une période de 5 jours pendant laquelle les groupes politiques peuvent déposer une motion de renvoi équivalent d'une motion de censure accompagnée du nom d'un candidat à la présidence du pays. Les discussions se sont donc déplacées du terrain budgétaire vers celui des alliances politiques. Les autonomistes plaident pour un changement de majorité tandis que le Tavini Huratira tente de préserver son gouvernement malgré les dissensions apparues au sein même de la majorité indépendantiste.
2: Le rappel des titres.
1: Fin de ce journal, voici le rappel des titres. Élections aux îles, Jacques Lallier dépose plusieurs recours et réclame l'attribution d'un siège à sa liste, estimant que ses 9% de suffrage dépassent le seuil légal. À Genève, l'ONU renforce le droit à l'autodétermination des peuples autochtones, une nouvelle reconnaissance internationale pour les Kanaks. 50 années d'histoire, de mémoire et de vie collective, le quartier de River Star a célébré hier son demi-siècle d'existence lors d'une journée commémorative placée sous le signe de la transmission et du rassemblement. Et enfin, France Volontaire recrute 10 jeunes Calédoniens pour des missions dans

0: le Pacifique et en Asie. C'était nos matinales sur Radio Jido. Merci de m'avoir prêté attention. Je vous souhaite de passer une excellente journée sur nos ondes.
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0: Votre rendez-vous du quotidien, du lundi au vendredi, c'est là, c'est maintenant. Toujours debout, jamais KO, avec mon acolyte Christophe. Christophe, bonjour.
1: Bonjour Kenji, bonjour Kanaki, bonjour la famille et bonjour à tous les fidèles auditrices et auditeurs de la RDK.
0: Comment vas-tu Christophe?
1: Eh bien écoute, troisième jour de la semaine, milieu de la semaine, donc tout va bien.
0: On n'a pas l'impression qu'on est mercredi aujourd'hui. Hein.
1: C'est vrai, hein, avec le jour férié d'hier.
0: Voilà, avec le jour férié d'hier, on aurait bien voulu que ça se prolonge, mais bon.
1: Mais ça va nous conduire très vite à vendredi.
0: Ben vendredi, après-demain.
1: Après-demain, mais ce qui est bien, c'est que aujourd'hui, comme chaque matin du lundi au vendredi, on est ensemble jusqu'à 9h, Kenji.
0: Tout à fait.
1: Au numéro suivant.
0: Au 36
1: 70
0: 01. Où l'on attend vos appels, vos messages de joie, de bonheur, d'anniversaire également, parce que c'est aujourd'hui en fait, on souhaite un bon anniversaire à tous les natifs du 15
1: juillet.
0: Et surtout une bonne fête à tous les Donald. Donc à vous messieurs, bonne fête que nous vous souhaitons.
1: Et pour vous faire plaisir, l'antenne est ouverte jusqu'à 9h pour vos dédicaces.
0: Alors, pour les fans de ballon rond, pas trop bonne là, elle est pas une bonne nouvelle à vous annoncer, puisque la France, elle mène 2-0 contre la France. Donc, l'Espagne mène 2-0 contre la France. Et que le meilleur gagne. Mais en attendant, le 36-70-01 vous attend, fidèle auditrice et auditeur.
1: L'antenne est ouverte jusqu'à 9h.
0: Dans la joie, la bonne humeur et le sourire.
1: Tout ça au 36
0: 70
1: 01 jusqu'à 9h, la famille.
0: Et on a une personne en ligne.
1: Radio Dido.
0: Bonjour.
1: Bonjour, bonjour.
2: Bonjour.
0: Allô?
2: Oui, bonjour.
0: Oui, bonjour. Bonjour,
1: bienvenue à l'antenne.
2: Bonjour, monsieur, madame.
0: Oh, bonjour, beau.
2: Ça va?
0: Oui, ça va et toi?
2: Ça va, ça va. Ah, c'est l'Espagne qui a gagné.
0: C'est l'Espagne qui a gagné, ben oui.
2: 2-0, voilà, comme vous parlez, comme vous avez dit.
0: Voilà. Ben, vamos à la playa, alors.
2: C'est nous qui a gagné.
0: Dis-moi, t'es pas à Nouméa, là, pour le mariage?
2: Non, il y a un de là.
0: D'accord.
2: D'accord. Ah, ce matin, elle a appelé pour...
0: Ok. On t'écoute.
2: Voilà. Bon. Mais là, il n'est pas là, Alexandre.
0: Non, Alexandre.
2: Ah là là.
0: Il sera là.
2: Il est pas là.
0: Il sera là vendredi. Je suis avec Christophe.
2: Ah oui, avec Christophe. Ah, mais bonjour, Christophe.
1: Bonjour, bonjour, bonjour.
2: Ça va?
1: Toujours, mon frère, et toi?
2: Ah oui, ça va. On te le dit.
1: L'antenne.
2: Ok, moi, c'est pour message. Mais là, oui, un bonjour à la famille qui sont connus, la famille Kéamou, la famille Wendel, à la famille Néporo à Trois-Routes, à Noli, à Ivor, avec les familles à Belleville, à Conné, à Menéveuni, et à la Cigale, à Kina qui est à vous, avec son papa, à Cigale, c'est à Poirot, à Saint-Denis, avec sa soeur et à Nathan, à la famille à Gomel, à la famille Tébio, à Jacqueline, à bien Aurélie, à à l'équipe de la nuit, l'équipe de M. Biadou, l'équipe de ce matin. Là, à Capua, à Pavunia et Pamela Roko, à Liane et Liane Lamy, et pour l'équipe de Pavunia. Voilà, bon courage à tous, et nous écoutez de bonnes choses. Voilà.
0: Merci.
2: Et Valérie, elle a l'écoute, j'ai passé à vous.
0: Ok.
2: Voilà. C'est bon pour vous deux.
1: Olé.
2: Oui.
0: Bon.
2: Et voilà.
0: Bon courage à toi aussi, beau.
2: Ok, merci. Allez, bon courage. C'est pas un bisou.
0: Gros bisous, beau. Letty.
1: Prends soin de toi, mon frère. Que sois béni.
2: Olé.
0: Beau-frère qui nous appelle du côté de Boyenne.
1: Il est la commune de
0: Boraïa.
1: Boraïa, ok.
0: Oui. 36 70 01.
1: Jusqu'à 9h la famille.
0: Vous voulez dédicacer une chanson, un groupe, une artiste, un artiste, eh bien, c'est l'endroit idéal pour vous à travers les coups de cœur.
1: Car vous le savez, à Dido, il n'y a que du cœur, pas de coups de gueule, que du cœur et de l'amour.

0: Et d'ailleurs, Kenji,
1: oui,
0: une petite dédicace pour tous les fidèles du football. Dans ta petite playlist, tu vas sûrement nous trouver une belle chanson qui représente le football. J'en ai bien une en tête. Je ne sais pas si ça va être le bon nom qui va t'aider à trouver. Mais bon, comme on dit, hein, on dit toujours, on ne sait jamais.
1: Oui,
0: alors,
1: vas-y.
0: Comme on est en période de football, moi je te propose pour les auditrices et auditeurs... Zidane, il a tapé, tu connais le morceau ? Zidane, il a tapé, Zidane, il a tapé, c'est raté !
1: Ah, oula, ça...
0: Ça date un peu, non ?
1: Ça date, oui, ça date...
0: Mais moi, je trouve ce morceau à chaque fois que je tape Zidane, il a tapé.
1: D'accord.
0: C'est pas forcément le titre et le nom exact, mais après il le sort. Je sais pas si tu peux trouver ça, mais comme on est en période de football, j'ai pensé que ce serait l'idéal pour dédier ce petit morceau aux fidèles du football et de Dido, bien sûr.
1: Ok, je te promets rien, mais je vais chercher. Une pensée à la 491, la pensée elle est toujours là envers vous, nos prisonnières, nos prisonniers, au quartier des femmes, au QPS, à l'isolement, dans vos cellules.
0: On n'oublie pas tous nos amis qui sont là aussi, qui œuvrent chaque jour pour le handicap, le président de l'AVH, Jean-Michel, Michel Boulanger qui est chez les Robinson, Michel Julia du côté de la CH. J'ai malheureusement pas tous les noms comme la PEH, etc. Mais on sait que chaque président œuvre pour le bien-être du handicap et on leur remercie d'être là pour nous. Pour notre bien-être concernant notre situation sur le handicap. Merci à vous, les amis.
1: Et surtout, une pensée bientôt au personnel soignant, aux AVS.
0: Et malgré tout, une grande pensée pour Barbara, qui est toujours malheureusement en arrêt maladie. On ne sait pas quand elle revient. Mais en tout cas, ma petite sœur, on te souhaite un bon rétablissement.
1: Et on n'oublie pas tous ses collègues également. À qui l'on souhaite un bon courage.
0: Tout à fait. Et les personnes également qui œuvrent pour le pays, pour le bien-être, que ça se passe bien, les pompiers, la police, les militaires, et tous nos chauffeurs, que ce soit de bus, que ce soit aérien ou maritime, une grande pensée à tous. Les ambulanciers également.

Et un bon courage au personnel soignant du Medipôle et toutes les petites structures qui l'entourent, les cliniques du territoire, du nord au sud, les îles, en passant par les quatre coins de la Nouvelle-Calédonie. Merci à vous d'être là.

0: Un grand merci à tous pour, pour notre bien-être. Et on vous rappelle qu'on est là jusqu'à 9h au 36
1: 70
0: 01. La famille, on vous attend. Le standard est ouvert jusqu'à 9h.
1: Si on se faisait une pause musicale.
0: Et c'est parti. Qu'est-ce que tu nous proposes ?
1: Alors, ce que je propose, c'est local. C'est tout à fait, c'est complètement local. Et c'est le groupe Junia. Junia qui ont sorti un nouvel album récemment. Avec ce titre Manathith.

0: avec mon ami Christophe pour animer cette émission Daddy Live.
1: Et mon ami Kenji.
0: Sur le 36 70 01.
1: On est tous les deux, on vous attend, la famille, jusqu'à 9h.
0: Vous n'allez quand même pas nous laisser seuls. Ah, à moins que peut-être que le foot, comme il est terminé, peut-être que là, les gens ils vont sauter sur leur téléphone.
1: Et on rappelle quand même le numéro.
0: Vas-y, je te laisse le rappeler.
1: 36 70 01. 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

0: Simone!
1: Bonjour, Sté!
2: Bonjour!
0: Bonjour, Sté! E aí?
2: É, mulher! Tá bugando, na voz de peixe, que ela fica
0: ali. Ah, não, não! Marre, tu ganha,
2: mulher! Ah, mulher!
0: Ah, ui!
2: Lá, mas é bom, mas é tempo que cocô.
0: Uhum.
2: É tudo meu filho, mas a qual ali tudo? Ah. Lá, meu irmão dali, seu pai não assistiu, se vai amizar. A minha tia tem a minha mãe do meu, ele tem meus afãs. E puis, se colar a minha filha, a minha mãe, e puis, ele tem a minha filha. Ben, c'est la part de Mamie Simone qui passe à eux. Ben, toujours et toujours avec moi. Ben, je peux chanter à mes enfants, s'il vous plaît. Ben, mes amours, sont mes
0: Toujours le sourire avec Simone Huat.
2: Voilà, voilà.
1: Ben tu sais, Mamie Simone, moi je trouve que tu as vraiment une trop belle voix. Ce qui serait bien, c'est que Dido trouve un temps pour que tu viennes chanter pendant une heure à la radio. C'est trop magnifique. Merci.
2: Allez, bonjour à vous.
0: On est à ta
2: et
0: pointe.
2: À tous mes petits-enfants et à tous mes enfants.
1: Bisous la famille.
2: Et aussi à la famille Emirat, à Dokin. Ben, c'est la part de Mamie Simon qui passe à eux.
1: À qui on fait de gros bisous.
2: Ben, toujours la sourire avec moi.
1: Toujours.
2: Voilà, toujours. Là, j'étais à l'hôpital, mais ça y est, toujours, ça y est, ça sorti. C'est bon. Allez, tiens, ta
1: femme. Gros bisous, Mamie Simone, merci pour ton cœur.
2: Allez, merci beaucoup.
1: Et la mienne.
0: Au l'été.
2: Et la mienne, demain.
0: Au l'été.
1: C'est pas beau, ça,
0: ah,
1: que tu dis.
0: Ah, mais c'est magnifique. C'est magnifique.
1: Ah, si j'étais le directeur de Dido, parce que je ne le suis pas à mon grand regret, hélas, mais si j'étais le directeur de Dido, c'est sûr qu'il faudrait trouver un temps dans la programmation pour laisser ma...

0: Le 36
1: 70
0: 01 jusqu'à 9h la famille.
1: À 8h et 33 minutes. 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
1: Eh ben tiens, tu sais, tu parles de ça pas plus tard qu'en début de semaine. Mon neveu qui est arrivé, qui venait d'arriver d'Australie et qui nous écoutait depuis l'Australie. Donc il nous disait, mais on capte super bien en Australie. Hein. Donc merci.
0: Merci à toute la famille qui nous écoute donc du quatre recoins de la planète. Merci à vous, merci aux fidèles. Et on est ensemble jusqu'à 9h ou 36
1: 70
0: 01.
1: Résistance, résistance, c'est ce titre que l'on vous propose d'écouter sans plus tarder.

0: Ne manquez pas la famille à 9h, le flash info.
1: En attendant le flash info, il est 8h40, à peine 20 minutes sur la qui reste pour nous joindre sur la RDK au 36
0: 70
1: 01 jusqu'à 9h la famille. Et c'est vrai qu'à...
0: Oui, tu non, disais.
1: Vas-y.
0: Tu disais.
1: Non, j'allais dire que c'est vrai qu'après, à suivre, comme on le connaît, chaque lundi, mercredi et vendredi, la boîte à partage avec nos fées clochettes.
0: C'est tout à fait ça, Christophe.
1: À qui je dis un grand bonjour à Nina et à toute l'équipe de Dido, tout le monde. La direction, le personnel, tout le monde. Et encore un grand merci, parce que tu le sais, hein, en étant en situation de handicap, on a toujours cette chance d'être parmi vous. Donc, un grand merci à l'équipe de Dido et sa direction. Très très bel accueil. Tu voulais dire, Kenji ?
0: Ah, du coup, j'ai perdu le fil.
1: Ben, c'est pour ça que je dis toujours termine.
0: J'ai perdu le fil, mais c'est pas grave, ça va me revenir.
1: J'écoute souvent les humoristes à la radio, enfin surtout à la télé, quand ils disent qu'ils ont perdu le fil, et son collègue lui répond, en même temps, il devait pas être bien long.

0: tout ça pour te dire que ça va peut-être te revenir.
1: Oui. C'est obligé.

0: Un grand coup de chapeau à l'équipe de Calico. On sait qu'ils sont à l'écoute, fidèles au poste, donc on leur tire notre chapeau. Un grand bonjour à vous, les frères. Bip, bip, bip, bip, bip, bip.
1: Surtout un bon courage pour le métier que vous faites. Il n'y a pas de saut métier, mais nous saluons ce que vous faites. Parce que s'il n'y a pas vous, eh ben il n'y a pas nous, tout simplement.
0: Et s'il n'y a pas nous,
1: et c'est... Et ça, dwing dwing au standard.
0: Dido Radio, bonjour.
1: Oh ouais. Olé, olé, olé.
0: Et voilà, s'il n'y a pas eux, il n'y a pas nous. Et s'il n'y a pas nous, eh ben il ne reste plus que le néant.

0: coucou à ta maman, à mamie Jacqueline qui nous écoute, qui est une grande fidèle. Et que l'on embrasse bien fort. C'était ça au fait que je voulais dire tout à l'heure. C'est pour ça que ça m'est revenu. Que ce soit mamie Jacqueline, que ce soit toutes les mamies, tous les papis, toutes les familles, les travailleurs, les travailleuses. Dans nos vallées, dans nos tribus, sous la case, au champ, puisque ça y est, le soleil est revenu. Donc à toutes les personnes, à vous toutes qui nous écoutez en ce moment même, au moment où l'on vous parle, on vous dit grand merci du fond du cœur.
1: Un gros bisou à toi ma maman et un grand merci à Kenji pour son cœur, ses mots. Merci Kenji et de gros bisous à toutes les mamans comme elle a dit. Notamment toi, ma maman, mais toutes les mamans. Sans oublier quand même ma petite Michèle, à qui je fais de tout plein de gros bisous. Bisous ma chérie et merci d'avoir choisi la RDK. On embrasse également ta maman. Et un très grand coup de chapeau à Kevin, son kinésiste, qui fait beaucoup pour elle et qui l'aide dans les épreuves difficiles de la vie, car tu le sais sûrement, Kenji, le handicap, on ne peut pas se plaindre, mais c'est pas quelque chose de facile à vivre pour chaque personne. Chaque handicap est différent, comme le disait Papa Mo, mais c'est vrai qu'on n'a pas le droit de se plaindre. Et bien que ce soit dur, on remercie encore toutes les personnes qui œuvrent à notre bien-être.

0: Allez, on rappelle le numéro, le 36
1: 70
0: 01
1: jusqu'à 9h.
0: On vous invite à nous rejoindre à travers vos messages.

0: Faites-nous rêver, la famille, on est ensemble jusqu'à 9h, encore quelques minutes, pour nous joindre au 36
1: 70
0: 01, juste avant le Flash Info. Votre rendez-vous quotidien de 9h.
1: Et le Flash, eh bien, ça sera avec Jessie Gop.
0: À qui on fait un grand coucou.
1: Pour le Flash Info de 9h.

0: Et on a un appel en ligne, Christophe.
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2: Allô, bonjour.
0: Bonjour. Oui, bonjour, madame.
2: Bonjour, Kenji. C'est Jacqueline du côté de la Tamoire.
0: Ah, bonjour, Jacqueline. Vous allez bien?
2: Oui, il y a beau soleil. Ça va bien.
0: D'accord.
1: Bonjour, bonjour, bonjour. Ça va?
2: On va pouvoir se réchauffer un petit peu.
0: Ah oui, on va faire les lézards, on va se mettre un peu au soleil.
2: N'est-ce pas? Voilà, je voulais vous faire un petit coup, un petit coucou à la station, à tout le monde, et vous dire merci pour cette belle émission. Fait chaud au cœur.
0: Merci à vous.
2: Et je peux dédier un petit morceau pour le pays?
0: Oui, dites-nous.
2: Océanie, s'il vous plaît.
0: Avec grand plaisir.
2: Je vous remercie.
0: C'est moi, c'est nous qui vous
1: remercions.
2: Je vous souhaite une belle journée et une bonne semaine. Voilà.
0: Bonne journée à vous également. Plein
2: merci
0: de bonnes
2: merci
0: choses.
2: Beaucoup.
1: De gros bisous.
2: De gros bisous.
0: Gros bisous à vous. Merci beaucoup.
2: Au revoir.
0: Allez, tata.
2: Tata, bisous.

0: Et bien voilà Christophe, c'est avec ce titre interprété par le groupe Mayhem Océanie que l'on referme cette émission Dédi Live. Même si nous n'avons pas reçu beaucoup d'appels, mais en tous les cas, nous remercions fortement eh bien, les personnes qui ont pris le temps de nous appeler, tout comme ta maman, tout comme le beau, tout comme Mamie Simone.
1: Merci à vous, la famille, de nous avoir fait sourire sur cette belle émission qui revient demain à 8h, n'est-ce pas Kenji?
0: Tout à fait.
1: Et le numéro qui ne changera pas, qui est le 36 70 01. On vous retrouve donc demain à 8h jusqu'à 9h. Mais pour l'heure, j'imagine, Kenji, à suivre le Flash Info et quelques minutes après, la boîte à partage à 9h15 avec Nina, toi et... J'ai oublié le dernier, pardon
0: pour Jani, la... Jani.
1: Pardon ma sœur, mais voilà, à qui on fait de gros bisous, aux fées clochettes. Bisous la famille, belle écoute à l'écoute de Radio Dido en compagnie de Kenji. Merci à vous la famille, à bientôt.
0: Merci Kitoff, merci à toi. Demain, encore ensemble, et vendredi, alors sachez que vendredi, eh bien, je ne serai pas là, puisque votre radio, elle se déplace, elle va jusqu'à Ponérihouin. Bon, la fête du bois, de l'igname et du café. Donc, tout vous sera retransmis en live, en direct, depuis le site sur Porailiwa, où l'on vous invite à nous rejoindre. Et pour l'heure, pour le moment et pour l'instant, un grand merci à vous toutes et à vous tous.
1: De gros bisous la famille, votre émission revient quand même demain à 8h et puis lundi et ainsi de suite, tous les jours du lundi au vendredi de 8h à 9h. Au 36 70 01, bisous la famille!
0: Bisous Kitoff!
1: Bisous Kenji, bisous la famille et à très vite pour de nouvelles aventures!
0: Et quant à nous, eh bien, on se dit vive la pub!

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2: Et il est tout juste 9h, place à présent au Flash Info avec Jessie Gop.
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4: Bonjour à tous et bienvenue dans le Flash Info de 9h sur Radio Jido. Aux îles Loyauté, Jacques Lallier a déposé plusieurs recours devant la justice électorale. L'ancien président de la province conteste l'attribution des sièges, certaines procurations et des irrégularités d'affichage. Sa liste créditée de près de 10% des voix réclame l'obtention d'un siège à l'Assemblée provinciale. À Genève, une avancée importante pour les peuples autochtones réunis en session. Le mécanisme d'experts des Nations Unies a réaffirmé que les peuples autochtones des territoires non autonomes doivent pleinement bénéficier du droit à l'autodétermination et participer au processus de décolonisation. Une position qui concerne directement la Kanaky-Nouvelle-Calédonie et le peuple Kanak en général. Roger Chaud, coordinateur de stratégie, est intervenu dans le cadre des travaux consacrés aux situations de conflit et d'après-conflit. Dans sa déclaration, il a retracé l'histoire de la Nouvelle-Calédonie depuis la colonisation, évoquant les conséquences des spoliations foncières, territoriales et culturelles subies par le peuple Kanak, ainsi que les traumatismes collectifs qui en découlent. Il a également rappelé les tensions politiques qui ont marqué l'histoire récente du territoire, notamment les émeutes de mai 2024 liées à la réforme du corps électoral. Selon lui, ces événements ont aggravé une crise économique et sociale déjà profonde avec la disparition de nombreuses entreprises. Roger Chaud a plaidé pour la mise en place de mécanismes de résolution des conflits fondés sur les valeurs coutumières, en particulier sur les questions foncières et de chefferie, avant d'engager des solutions économiques, sociales, politiques et institutionnelles permettant une coexistence harmonieuse entre les différentes communautés du pays. Il a conclu en affirmant que la coutume demeure pour lui le fondement de son identité, de son organisation sociale et de la vie de sa communauté. Et hier, au parc Fayard, le quartier de River Star a célébré ses 50 ans d'existence. Habitants, anciens résidents et associations se sont réunis pour une journée de commémoration placée sous le signe de la mémoire, de la transmission et du vivre ensemble. France Volontaire recrute 10 jeunes calédoniens pour des missions au Vanuatu, à Fidji et en Nouvelle-Zélande, également au Cambodge. Les candidatures sont ouvertes jusqu'au 1er août pour des missions dans les domaines de l'éducation, de la culture, du sport ou encore de la solidarité. À Pointe-du-Miel, le Haut-Commissariat a pris un arrêté exceptionnel pour interdire la consommation de boissons alcoolisées sur la voie publique jusqu'au 16 août prochain. Cette décision fait suite à une demande du maire et à un rapport de la gendarmerie faisant état d'une recrudescence des troubles liés à l'alcool et notamment chez les jeunes. Les autorités évoquent plusieurs faits, violences sur la voie publique, attroupements, nuisances sonores nocturnes et dégradation de l'espace public. Depuis le 13 juillet, l'interdiction concerne les voies et lieux publics de la commune, notamment les aires de repos et de stationnement le long de la RT3, les voies urbaines ainsi que les abords des commerces. Les contrevenants s'exposent aux sanctions prévues par la réglementation en vigueur. Cette mesure temporaire vise à prévenir les troubles à l'ordre public durant la période estivale. Et en Outre-mer, les associations de protection animale s'opposent à un amendement examiné cette semaine au Parlement français. Le texte autoriserait l'abattage de chiens errants dans plusieurs territoires ultramarins. Les associations défendent plutôt des programmes massifs de stérilisation et d'identification. Canicule en France, plusieurs régions restent sous haute surveillance. Les fortes chaleurs persistent dans une grande partie de l'ouest et du sud de la France. Les autorités appellent à la vigilance et notamment pour les personnes âgées, les enfants et les travailleurs exposés. Vie chère dans les Outre-mer, les débats se poursuivent. Plusieurs ultramarins réclament des mesures plus ambitieuses pour lutter contre le coût de la vie, estimant que les dispositifs envisagés restent insuffisants pour répondre aux attentes des populations. Nouvelle-Zélande, nouvelles mesures contre les espèces invasives. Wellington renforce ses programmes de biosécurité afin de protéger les écosystèmes et les productions agricoles face aux risques liés aux organismes nuisibles. Et la sécheresse reste une préoccupation dans plusieurs États de l'Australie. Les autorités poursuivent le suivi des conditions climatiques et des réserves d'eau alors que l'hiver austral demeure particulièrement sec dans certaines régions agricoles. Et concernant le Forum régional du Pacifique, les États insulaires poursuivent leurs échanges sur le climat et la sécurité. Les discussions portent notamment sur l'adaptation au changement climatique, la protection des océans et le financement des infrastructures résilientes. Polynésie dite française, la crise politique s'accentue après le rejet pour la deuxième fois du collectif budgétaire. Le gouvernement de Moeti Brotherson voit sa majorité fragilisée, une procédure pouvant conduire à une motion de renvoi est désormais ouverte, faisant planer une incertitude sur l'avenir de l'exécutif polynésien. Et enfin football, les Bleus éliminés en demi-finale du Mondial. La France s'incline face à l'Espagne, 2-0 à Dallas. La Roja a fait la différence grâce à un pénalty de Michael Oyarzabal en première période, puis un second but de Pedro Porro après la pause. Malgré les tentatives de réaction française, les joueurs de Didier Deschamps n'ont pas réussi à revenir dans la rencontre. L'Espagne rejoint donc la finale de la Coupe du Monde 2026, tandis que la France disputera le match pour la troisième place. C'était le Flash Info de 9h sur Radio Jido. Merci de m'avoir prêté attention. Bonne journée sur la meilleure des fréquences.

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0: Nos galères ne sont pas les mêmes, on s'est battu face au racisme. Si aujourd'hui on vous respecte, c'est grâce à nos petites victimes. Vous êtes victimes de vos choix, victimes de la société. Ce que nous avons construit, vous l'avez détruit, tu le sais.
1: Vous avez commencé le travail, mais c'est nous qui l'avons fini. Notre génération est de taille, ouais l'ancien. On a grandi en roulant des grosses caisses. Vous êtes des produits finis, on ramène de l'oseille. Et la daronne est à l'abri.
0: La daronne est à l'abri, avec l'argent de la bibi. En gros c'est bien ce que je disais. Vous n'avez rien compris, vous faites exactement ce que l'État vous demande de faire. À trop jouer avec le feu, vous peuplez les cimetières.
1: Discours de complotiste est toujours aussi parano. 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Et quand on est tombé, on s'est toujours relevé.
0: Mais tout ce que vous faites, on l'a fait, sauf que pour nous c'était plus dur. Nos bicraveurs sont diplômés, mais la réussite était plus sûre. Encore une fois, on s'est battu pour que vous puissiez travailler. À l'époque, avec un diplôme, ça n'était pas gagné.
1: Ça l'est toujours pas aujourd'hui, j'ai envoyé un tas de CV. Mais en voyant mon nom de famille, ces chaînes m'ont jamais rappelé. Après, j'avoue, j'suis pas qualifié pour ces putains de sociétés. Mais ma sœur est diplômée, alors qu'elle l'a refusé.
0: Parce que le racisme existe encore dans certaines sociétés. Mais elle finira par trouver, car ta sœur est diplômée. Et c'est aussi ce que tu dois faire, tu dois finir tes études. L'argent sale est un poison, donc reprends tes études.
1: Désolé l'ancien, j'ai d'autres chats à fouetter. J'crois que j'suis dans l'impasse, un peu comme Benet. Donc ça fait, c'est maintenant qu'il me faut des études. Dis-moi à quoi ça sert de faire des études. De toute façon à Bruxelles on est grillé. J'ai pas besoin de leur diplôme, il me faut des...
2: Et bonjour avant tout et à vous tous. Bonjour ma fille, clochette. À chaque fois, la dernière fois c'était clichette. Là c'est clochette.
3: Bonjour Nina, et oui ça va très bien et toi?
2: Et bonjour à toutes celles et à tous ceux qui nous écoutent ici en Kanaky et au-delà de la barrière de corail hein, puisque on émet aussi sur internet, donc on vous fait nos salutations révérences à vous toutes et à vous tous en train de nous écouter. Deuxième jour de la semaine, deuxième boîte à partage pour cette semaine donc. Et on a deux invités déjà dans les studios, le studio et en direct. Donc à ma droite, on présente...
4: Yesai, bonjour, moi c'est Wika, artiste intervenant, rappeur slammer du groupe Baby All Mike.
2: Voilà, Baby All Mike. Et de l'autre côté...
5: Et moi, Lil Joss, rappeur aussi.
2: Voilà.
5: Du groupe Baby All Mike.
2: Alors, dans quelques instants, on vous remercie déjà d'être présent en direct dans les studios de Radio Kanaky et puis surtout d'avoir honoré cette invitation parce que on se le disait hors antenne, on est transparent hein, sur Radio Jido et sur la boîte à partage. Vous êtes jeunes et on sait que vous êtes très très occupés les uns et les autres dans vos activités. Donc, merci d'être là. Vous avez une petite dédicace à faire au quartier, au pays avant qu'on commence l'interview?
4: Pour ma part, gros big up à la famille d'abord, à tous les frères du quartier, c'était 5, et puis tous ceux qui ont besoin d'amour. Yes, I.
5: Yes, moi pareil. Bonjour à la famille, à la Bono quartier, à 7-6, et bonjour à toute la Kanaky.
2: Alors, le premier titre que tu nous as proposé, dans le contexte rap, puisqu'on va parler culture urbaine, c'était lequel, Kenji?
3: Alors,
2: un artiste international, c'est ça?
3: BOM.
4: B-O-M.
3: B-O-M, BOM. Black Man Family. Donc, est-ce que c'est celui-là ou pas?
4: Celui-là, Love. C'était... Oui, c'est ça.
3: C'est celui-là? Bon, ben, on se l'écoute, puis on verra après.
2: On commence la conversation.
3: Okay. Ça marche. Déter.

0: Voilà, donc on va vous laisser présenter le titre.
1: Yes, du coup le titre c'était Love, parce que voilà, on était en mode in love le moment. Oui. Mais c'était vraiment parti d'un freestyle, tu vois. C'était parti d'un move un son, une heure. Ouais. On l'avait fait dans une chambre à Païta. Ouais.
2: Ouais. C'est Texo.
1: C'est Texo, voilà. Le leader du crew Black Man Family. Mm-hmm. Au big up à la famille aussi. Et puis ben voilà, nous on s'est connectés. Déjà, on faisait déjà la musique ensemble avant de créer nos groupes. Et puis ben là, c'est le moment, ça a été notre moment de partage, quoi. Dès l'Y en enregistrement, Lil Joss au deuxième couplet que vous entendez derrière.
0: Ok. Et le titre, c'est Love.
1: Hein? Yes, I.
0: Alors, présentez-vous tous les deux. Donc, Baby Old Mike, c'est ça?
1: Yes, I.
0: Donc, toi, t'es rappeur depuis une dizaine d'années. Comment t'as commencé? Comment t'as plongé dedans, Wika?
1: En fait, j'ai commencé au quartier. Et puis, en quatrième, j'étais, on va dire, l'élève perturbateur. Et ensuite, j'ai vu Simon qui est venu au collège.
0: Donc, toi, t'es rappeur depuis une dizaine d'années. Comment t'as commencé? Comment t'as plongé dedans, Wika?
1: En fait, j'ai...

0: a vibré, mais je me rendais pas compte encore. Et puis, du coup, quand il a fait son atelier slam, ça m'a donné envie d'écrire. Et du coup, j'ai remporté le premier concours de slam. J'ai été lauréat du concours de slam au conservatoire. Et des années d'affilée, quatrième et troisième. Et puis.
1: C'était, ça remonte à loin quand
0: Ouais.
1: même.
0: Et ensuite, en seconde, j'ai vite compris que c'est ce que je voulais faire. Du coup, j'ai commencé à faire mes premiers ateliers tout seul. En première, j'ai décidé d'arrêter l'école et puis de me lancer dans la musique. Moi, c'était dur parce que personne ne croyait. Puis aujourd'hui, je vis de ça et puis je suis content de vivre de ça. C'est le fruit récolté par le travail.
1: C'est ça aussi. On se tourne vers toi, Lil Joss.
2: Moi, à la base, moi, j'étais un reggaeman et je chantais dans un groupe de Kanika et de reggae.
1: Lequel? Un peu?
2: Oui,
1: Allez?
2: ZMTS. On n'a pas de son sur YouTube. On faisait encore, quand il y avait encore les maisons de quartier, là, ils faisaient des petits concerts, tout ça, avec les jeunes du quartier. Mais voilà, nous, on était le groupe de DSM. C'était ZMTS, ça veut dire Zone Métissée. On faisait des reprises de Rhodes, tout ça, là. Et c'était bien net avec des compos. Après, voilà, c'est les copains au quartier qui m'ont demandé de faire du rap. J'écoutais du rap, mais je faisais pas. Ensuite, c'est Names, Namsoy, Big Up, Morov, c'était là, qui m'a demandé de faire du rap. Mais du coup, j'avais pas d'instrumental. J'ai commencé avec une guitare.
1: Ok.
2: Du coup, j'ai rappé sur la guitare.
1: Et
2: Et ce
1: c'était
2: qui m'a.
1: comment? C'était comment de rapper sur la guitare?
2: C'était bien. Enfin, pour moi, c'était nouveau. C'est la première fois que j'ai essayé de rapper. J'ai écrit un petit texte comme ça et puis j'ai testé. Après, lui, il a kiffé. Il a redemandé. On a fait écouter aux autres. Ils ont redemandé. C'est ça qui m'a donné envie de continuer. C'est parce qu'à chaque fois, il a redemandé encore.
1: Alors, la boîte à partage, hein, Kenji, on est vrai et c'est le partage. Tu te rappelles un peu de ce que c'était le premier texte? Y a moyen de le faire comme ça, ou
3: En live,
1: c'est en
3: là.
1: live, ou c'est trop. Est-ce que tu peux?
2: Ouais, il y a moyen.
1: Allez.
2: Ok.
1: T'as besoin d'un petit son derrière ou comme ça?
2: Sinon, je peux faire en a cappella.
1: Allez.
3: A cappella.
2: Je le début et je saute les passages un peu trop. Voilà. Parce que
1: Voilà.
2: c'était mon premier texte, c'était au quartier. Dis donc, il y avait un peu de.
1: Ok.
2: Ouais.
1: Allez.
2: Je me présente pas, je présente l'équipe, man. Tu vois, Jacetis, gang, dans la rue la vraie, là où on enterre tous les problèmes, on maîtrise, analyse, t'es déjà over game, banalisé, pas déguisé, pourtant je vois que t'as le seum.
1: Olé! Olé, olé, olé. En tout cas, on voit que vous avez quand même une réactivité, à choper le moment et puis tout de suite, faire ça en live. Merci, fils, pour cette impro. T'inquiète, Wicca, t'auras. Comment vous vous êtes rencontrés tous les deux?
0: C'était en after. Non, on s'est rencontrés.
1: Tu peux?
0: On s'est rencontrés. En fait, au Rex.
2: Au Rex.
0: C'était puissant parce que. Justement, l'obsession, on sortait de l'enregistrement du morceau qui tourne. Et puis, quand on est sorti, on est allé faire la zone en ville, simplement. Puis quand on est revenu, on a capté Lil Joss, faire un son. Et c'est puissant parce que c'était le son qu'il a, ça,
2: Ouais, c'était celui que je viens de faire en
0: qui vient
2: plus.
0: ça. Et puis, de là, on est parti en move avec les rappeurs. On a dit, viens, on va ensemble à Lanzwata. On est parti à Lanzwata, on a fait la vibes. Et le jour là, on a tellement kiffé
1: Bien
0: la
1: crochet.
0: cohésion, bien crochet, que le jour même, il est rentré dans le groupe Baby All Mike. Et puis, on a fait la vibes.
1: Ça fait combien de temps que vous traînez ensemble, du coup?
0: 6 ans.
2: Ouais,
1: okay.
2: 6 ans par
1: Et
2: là.
1: dans ce crew, il y a combien de rappeurs? Vous êtes tous les deux ou il y en a d'autres qui se rajoutent de temps en temps?
0: Il y a Lil Joss, Lops, qui aujourd'hui est en France, le frérot. Moi. Et puis un beatmaker. Il y avait des beatmakers comme Daily Greg, N3Z, tu vois, Mordam, etc. La famille.
1: On laisse glisser un peu?

0: Elle pourrait rejoindre le crew, hein, parce qu'elle est en train de chanter derrière. Voilà, je vous rappelle qu'on est sur la boîte à partage, le pays, avec Kenji aux manettes, Baby Old Mike à ma droite, Lil Joss à ma gauche. C'est ça, hein? Oui, c'est ça. Et ils sont là pour...
1: Wicca. Baby Old Mike, c'est le crew.
0: Wicca, voilà, ben, merci de me rectifier. Hein. Et donc, Wicca, c'est ton nom de scène.
1: Oui, et mon surnom de tous les jours.
0: Ok, et Baby Old Mike, c'est les rappeurs que l'on retrouve autour du crew.
1: Yes, Baby Old Mike, c'est la famille.
0: Ok. Alors, ben, merci d'avoir rectifié. Alors, vos actualités, tous les deux, chacun de votre côté, et puis mutuellement, c'est quoi?
1: Nos actus, bah déjà, moi, mon actu personnel, c'est le studio mobile qui tourne à travers le pays pour enregistrer la voix du peuple. Et ça, s'il y a des petits frères, des grands frères, des papas, des grands-pères, peu importe, qui ont des compositions à la maison, n'hésitez pas à faire signe, peut-être sur le nom de l'association Adamic. Et puis, ben voilà, on fait en, de sorte qu'on arrivera à vous, quoi. On essaie d'arriver à vous et puis qui fait la vibe, s'enregistrer. Et puis, Collectif, c'est l'album qui sortira mi-septembre. On a le premier album de Baby Old Mike qui sortira au mois de septembre. Alors voilà, restez à l'écoute, la famille. Et puis, on essaye de faire de sorte que ça va vous plaire. Quoi.
2: On aura l'exclusivité au moins.
1: T'as capté déjà.
0: De ton côté?
3: Moi, de mon côté, actif personnel. Là, je suis en train de chercher des contacts et des partenariats pour faire une cagnotte. Pour créer une cagnotte. Et du coup, ben, bientôt, je pense que les gens entendront parler de cette cagnotte-là. C'est pour une association en particulier, pour essayer de la sauver. Okay. Et puis, avec Wicca, ben, c'est l'album. Voilà, l'album qui est en préparation, qui doit sortir normalement mi-septembre. Avec un clip avant la sortie, pour donner aux gens envie de suivre le reste. Mmh. Voilà.
0: L'album, eh bien, combien de titres à l'intérieur? Est-ce que déjà vous avez pensé au nom de l'album? Et puis les personnes qui collaborent dessus?
1: Déjà pour l'instant on a prévu 12 titres. 12 titres sur l'album et puis pour le nom vous allez capter.
0: Ok. Okay.
3: Pour les collaborations, ben, on est au studio à Rastavins, à Banville. Et puis... Et les beatmakers, il y aura Mordam, DLY, Daikyo, c'est que des beatmakers locaux et des featuring locaux. Du coup, ça s'annonce bien.
0: La scène du rap ici en Kanaky, vous êtes combien?
1: Ouais, à tout casser, je dirais au temps d'aujourd'hui, une bonne vingtaine. Aujourd'hui. Après, aujourd'hui, c'est toujours une fierté de rapper en public sur des scènes. Surtout ici au pays, parce que, avec les témoignages des grands frères qui sont passés juste avant, comme par exemple Rastavins, l'association Ina District, ils m'ont raconté un peu des vécus avec le grand frère Ibalkan, tout ça. À l'époque, c'était pas toujours facile de rapper, quoi. Parce qu'à l'époque, nos vieux, ils rythmaient beaucoup au Kaneka. Puis aujourd'hui, c'est devenu une tendance, le rap. Et puis aujourd'hui, tu sors de chez toi, tu entends du rap. Et du coup, mon objectif premier, c'est, vu que j'entends du rap tous les jours, autant faire écouter du bon rap. Du coup, voilà, c'est balancer des bons messages à travers le rap, parce que tu sors de chez toi, tu écoutes du rap, tu marches en ville, tu écoutes du rap, tu trouves du rap tout partout maintenant. Et puis c'est toujours une fierté, quoi. Toujours une fierté de partager ses valeurs.
0: Pour tous les deux, rapper, c'est pour dire quoi et à qui?
3: Moi, ce que j'aime bien dans le rap, c'est pouvoir s'exprimer un peu brutalement, un peu de façon, comment on dit ça, cruelle.
0: Bouger les choses.
3: Ouais, faire bouger les choses. Et puis, moi, je mets ça à tout public, surtout ceux qui sont oppressés, tu vois. Je suis un peu revendicateur dans mes morceaux. J'encourage les personnes affligées et tout, et puis essayer de réveiller les consciences. Voilà ce que j'aime faire dans le rap.
0: Wicca?
1: J'accompagne la pensée de Lil Joss, c'est vraiment dire tout haut ce que les gens pensent tout bas. Et c'est accompagner aussi la pensée des personnes aussi. Voilà, tous ceux qui ont besoin de, pas forcément d'aide, mais de se sentir épaulés. J'en profite pour lancer un big up pour tous les frangins et frangines qui sont de l'autre côté aussi. Parce que Moi, j'ai jamais goûté encore l'autre côté. J'ai jamais été, j'espère pas toucher, je touche du bois. Mais déjà, moi, je kiffe beaucoup ma liberté. J'aime beaucoup la liberté d'expression. Alors, le rap pour moi, c'est liberté d'expression. Et je me verrai pas enfermé entre quatre murs. Du coup, là, si vous m'entendez, je vous lâche un gros big up, la famille. Grosse force à vous et puis que Dieu vous bénisse. Yes.
0: Alors, en actualité, vous étiez sur la fête de la musique à Nouméa. Yes. Comment ça s'est passé? Comment vous avez été contacté? Tout à l'heure, tu disais, toi aussi, Lil Joss. Comment vous avez été contacté? Et puis, comment vous avez kiffé le move, quoi, quelque part?
1: La fête de la musique, c'est gros big up à la Damique. Hein. Gros big up à la Damique. Parce que, pour ceux qui ne connaissent pas la Damique, c'était l'association qui tenait l'Orex. Mm. Le Grex Grenoumia. Et gros big up, parce que aujourd'hui j'ai des projets. J'ai des projets et puis ceux qui mettent en lumière mes projets, c'est la dame, ils le soutiennent. Ils sont toujours là, ils n'hésitent pas à donner de la force aux jeunes aussi. Ils donnent la chance. Que deux fois c'est dur de trouver cette chance-là avec quelqu'un. Et puis voilà, du coup on a créé l'Underground. Derrière la prochaine édition, j'en profite pour faire de la pub, c'est le 25 juillet.
0: Alors l'Underground, c'est...
1: L'Underground, c'est le même concept que le Grunt, mais c'est au pays. Mm-hmm. Grunt pour fumer le rap. Mm-hmm. Ok. Et puis ben voilà, c'était un concours qu'on a mené avec plusieurs rappeurs.
0: Il y a eu deux éditions, combien?
1: Oui,
0: deux, trois?
1: Deux, troisième là.
0: Ouais, il y en avait un au Rex,
1: yes.
0: Au Big Up, à Dumbéa, c'est oui. Ça?
1: La troisième. Cette année, il y a eu deux éditions.
0: Ok.
1: La première c'était de cette année, c'était toutes les éditions se font au Big Up.
0: Ok.
1: Ok. Et le concours on l'a commencé de la deuxième édition qui était là au Big Up. Mm-hmm. Et puis du coup c'est le concept il est simple, les rappeurs viennent se réunissent autour de la table, ils lâchent leur meilleur freestyle avec des prods locales que les beatmakers eux auront envoyés. Et puis les meilleurs freestylers, les six meilleurs freestylers devaient se démarquer et puis jugés par le jeu. Et du coup, ils ont formé trois binômes. Et dedans, il y avait Mamen Joss, qui a été lauréat du... Il a fait partie des six. Et puis, pour revenir à la question de la fête de la musique, pour les habituer à la scène, et puis, les féliciter surtout. Les féliciter, féliciter la team, parce qu'ils ont donné du lourd. Nadège, elle a géré un bail. Nadège, la directrice de la Damique. Et puis, elle les a appelés. Et puis, on est tous venus ici à la fête de la musique. On a kiffé la vibes. On a même fait la première partie de Blacko avec les six lauréats. C'est puissant. Il y a eu des gros big up à tous les frérots, Lagache, Cartier, Cello,
3: Hawaii,
1: Yvette. Yvette qui est derrière est la seule fille des six lauréats.
0: Ah, je n'ai pas encore eu le plaisir de la rencontrer.
1: Une fille qui rappe ici au pays.
0: Ok. Bon, on essaiera de l'inviter. Nous, lâchez sans contact quand vous quitterez le studio. Et puis, parce que c'est vrai que ça, c'est quelque chose qu'il faut quand même relever. D'être rappeuse ou d'être slameuse, d'être big up, big girl. Et d'être sur scène, c'est... C'est un milieu où on voit beaucoup les garçons, puis les filles, il faut qu'elles fassent leur place. Donc, vous nous lâcherez son contact et puis on essaiera de l'inviter à l'antenne quand son agenda lui permettra.
2: Moi, j'ai une question à poser aux garçons. Vous faites du rap. Est-ce que vous avez... quelle est votre référence de rappeur international ou national?
3: Moi, j'ai plusieurs références dans plusieurs styles différents. J'ai Damso, Youssoupha,
2: Youssoupha,
3: Alpha 520, Alpha 520.

0: vin pour la rue à l'ancienneté. Et puis un peu dans la nouveauté, bah, c'est Niska Nino.
1: Oui.
0: Voilà.
1: Et toi?
2: Alors moi, je rejoins la pensée de Joss. Déjà, Alpha 520, il m'a bercé depuis tout petit. J'aime comment il écrit dans ses textes. C'est ça que j'aime bien avec lui, parce que il est propre à son identité. Alpha 520. Et puis, voilà, pour la conscience, pour la plume, Kerry James, Youssoupha. J'ai entendu parler du Deifa. Voilà, ça avait une génération bien après, mais Deifa aussi, j'aime beaucoup sa plume. Après, question flow, voilà, c'est pas quelqu'un que je vais écouter, mais sinon, sa plume, je kiffe beaucoup. Et puis...
0: Medine.
2: Voilà, Medine aussi. Medine, je l'écoute pas tout le temps, mais j'aime son morceau à taille.
1: Yes. Après nous, dans notre génération, parce que moi aussi, hein, comme vous, j'ai beaucoup aimé le rap à mon époque.
2: Ah bon?
1: Comment ça se fait? Ah que oui, hein. Et donc, nous, on a été plus bercés par IAM, Akhenaton, par MC Solar, MC Solar aussi, qui est...
2: NTM.
1: NTM aussi. Et à l'époque, NTM, ils avaient leur son, leur écriture, elle était très, très, très engagée et très dure, mais tellement vraie que, bon, malheureusement, nous, on ne peut pas mettre trop de NTM sur le réseau. Mais déjà, à notre époque, ça projetait déjà ce qui allait arriver dans les années 2000.
2: Yes, I.
1: Donc voilà, le rap c'est une belle poésie.
3: Tout à fait.
1: Ce sont des poètes, c'est les poètes de la rue. Et
3: voilà, c'est ce que j'allais dire, c'est la street, mais c'est aiguisé et puis voilà. C'est tellement vrai. C'est tellement vrai si on se donne le temps d'écouter. Tu nous as pas donné ton retour par rapport à la fête de la musique sur le centre-ville. Toi, tu l'as vécu comment?
0: Moi, j'ai kiffé carrément. Ça faisait un moment que j'avais pas fait de scène. À part la scène avec Blacko là. Et oui, un grand merci à l'association Adamic et puis à tous les rappeurs qui étaient venus. Moi j'ai bien aimé, c'était au kiosque à musique. Et puis t'avais tous les gens autour et ça fait plaisir parce qu'on a toujours le public en face. Du coup là tu peux regarder à gauche, à droite. Et puis après on a eu des retours après la scène, du public qui vient, qui pose des questions. Ouais, j'ai bien aimé, c'était tranquille, il n'y avait pas de pression, c'était cool.
3: Alors il nous reste encore un peu de temps et on est sur la boîte à partage. Moi j'ai envie de vous demander, les garçons, vous pouvez nous faire un petit live?
4: Ok.
3: Tous les deux? Là? Maintenant?
2: Vas-y.
0: Ok.
2: Une petite prod là.
1: Vous avez besoin d'une musique de fond derrière ou pas? Pour vous accompagner?
2: Bah, si c'est un petit live, autant...
0: Ouais.
1: Pour accaper là.
2: Une prod old school?
1: Old school.
0: Old school boom bap.
1: Ok.
3: Voilà, c'est dans quelques de rester avec nous, d'écouter Radio Jido. On vous le rappelle, la boîte à partage aujourd'hui où on parle rap, où on a Wika et on a Lil Joss et Baby All Mike. C'est aussi cette actualité dont on parle. Est-ce qu'on est prêt côté la tour de contrôle? Allez, on fait aussi une belle salutation à notre frangin là-bas du côté du nord. La tour de contrôle Black, on te salue bien haut, bien fort.
0: C'est Lil Joss en mic. 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
1: Merci les garçons. Tu peux lui s'y glisser.
2: Yes. Un dernier freestyle, mon ref. Et je suis lancé.
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3: Mais c'est ça qu'on veut, les garçons, c'est ça. Merci à vous deux. Alors, vous avez une actualité pour ce samedi, c'est ça? 19.
1: Du coup, ça a été reporté le 19.
3: Ah, ok, mais c'est pas grave, on en parle quand même.
1: On se donne rendez-vous le 25 juillet pour tout rappeur qui se reconnaît et puis qui rappe dans la chambre. Si vous voulez venir freestyler, je lance un appel à tous les rappeurs et tous les beatmakers. Les beatmakers, envoyez des prods freestyle sur le compte Facebook de la Damic. Et n'hésitez pas aussi les rappeurs à venir vous inscrire le 25 juillet à l'Underground. Voilà, gros freestyle autour de la table. Et puis, comme d'hab, il y aura une petite cerise sur le gâteau à la fin avec les 6 nominés pour les featuring.
3: Ok, et on n'oublie pas la sortie de l'album en septembre, c'est ça?
1: Oui, voilà, n'oubliez pas la sortie de l'album. Alors, n'hésitez pas à venir nombreux, écouter sur les pages. Voilà, mon Facebook c'est WikaBOM. Lil Joss et Lil Joss. Alors on n'hésite pas à venir qui fait la vibes et puis qui fait la page.
3: Alors qu'est-ce que vous aimeriez partager sur cet espace pour refermer notre discussion qui a été bien agréable pour nous, déjà du côté de Jido. Vos messages pour refermer ce moment.
1: Tu commences?
0: Ok. Moi, c'est un petit message pour toute la population du pays, du Caillou. Voilà, garder la bonne vibe, puis rester toujours positif. Et puis pour toutes les personnes qui ouvrent des entreprises ou les artistes, ou les personnes qui rappent dans leur chambre, qui hésitent à sortir, faut sortir de la zone de confort, n'hésitez pas. Voilà, on est né pour briller, pas pour rester caché derrière un mur ou quelque part. Du coup, voilà, la force.
1: Alors moi voilà, ça je te lâche un gros big up à le pays et puis dans les quatre coins du monde aussi. Et aussi lâcher un big up pour ceux qui ont besoin d'être épaulés encore une fois. Voilà. Même si les coups font mal, on subit et on fait de sorte que la vie soit belle.
3: Je vous remercie avant qu'on conclue comme d'habitude un partage toujours sur cet espace. Et on va le reconnaître, on le fait souvent, référence à ce pays, au soleil levant qui a des démarches et des alternatives et des idées et des initiatives qui permettent de faire avancer le monde. Au Japon, un train a continué de circuler pendant des années pour une seule écolière jusqu'à sa remise de diplôme. Dans une gare isolée de Hokkaido, les autorités ont décidé de maintenir les arrêts uniquement pour cette lycéenne afin qu'elle puisse continuer ses études. Le train s'adaptait même à ses horaires scolaires et en mars 2016, après l'obtention de son diplôme, la gare a finalement fermé. Une histoire qui illustre l'importance d'accorder à l'éducation au Japon, mais aussi aux personnes. Le rap, c'est ça aussi. C'est de faire passer des messages et de faire avancer le monde.
0: Oui, exactement.
1: Oui, c'est vraiment ça. Rap, R.A.P., rythme poétique, faire de la poésie sort du rythme.
0: Faire avancer. C'est aussi un exutoire pour certaines personnes. Du coup, oui, elle fait avancer les choses.
3: Olé Boiti, merci d'avoir été présent.
4: Merci.
0: Olé Boiti. Merci. Olé Boiti, Hamdou.
4: Oh oui.

C'est la fin de votre émission, la boîte à partage. Merci à nos rappeurs. Merci à toutes et à tous. Dans quelques instants, ça sera l'ami Jeannie que vous allez retrouver pour votre émission Freedom. Vos messages dédicacés et SMS. Quant à nous, on se retrouve demain matin pour l'ouverture d'antenne. Et l'ami Nina que vous allez retrouver pour le canal info. Au revoir.

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Un bonjour à toutes les générations, à tous ceux qui sont en tribu, en ville, au village, dans les quartiers. Tous ceux et celles qui sont sur les routes, au boulot, à la maison.

Un bozou, Jido, belle journée à Chicha, Kelema et Baï Marie sur IAI à Bankitch. Kamenon, mes vieux, je peux le morceau de Grégory Abbott. Oleti Aouka, mam, en cadence, allez papa, tu suis. La pensée des gros bisous à la marmaille, au Mandor, de la marmaille, au Mandor, Kanakis, Iram, Meldi.

Allez, on part avec un titre qui a été demandé. Grégory About, le titre Check You Down. Belle écoute à tous.

10h20 sur les ondes de la RDK. Grégory Abbott avec le titre Check You Down. Un bonjour à ceux qui viennent de se connecter, de se brancher. Nous sommes au 30-02. Du côté des messages, yo, bonjour, courage à la bande de Mouachiri et aux rouleurs NMC Itekan, surtout aux deux chauffeurs de Tartra, Paxador.

Voilà la famille. Il est 10h25, on va partir avec un titre qui a été demandé, Bellamy. Brothers, avec le titre Trust Me.

Nostalgie du groupe Bon Jep. Du côté du 30-02 avec vos messages, un morceau de Eric Donaldson, Yava. Yava toujours. Bonjour la RDK, un bon moral d'acier, force et courage, que du positif à toute l'armée de Chorou et à 22 000 Chambo, Mam, Bina, Belgezed, olé la RDK.

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de Clem. Il est 10h47 du côté des messages. Bon courage, Makanaki. Un Makoukouti qui a été demandé. Ah, où la France? Ah, où la France?

Yo, un bon courage au chauffeur du gradeur ASMN. Ah, oh, mon petit frère, Pagemox, mon grand guerrier, Chambo, ta grande sœur, belle Jésus.

Un salut Jido, un bon courage à la bande de Mwachiri. Faut pas que ça dort. Et je n'ai pas le reste du message. Désolé encore.

à Peter Tosh qui a été demandé. Allez pour le 73 qui repart avec une carte, yes. Un bon petit son de Sahel pour tous nos fils à la 4 Chambo de la part de Mam B.

Du côté des messages du 30-02, un Kikujido, belle journée à mon gros pied de géant à la cat, courage. Smile la vibes, un morceau de Ragging Fia. Jaglory, où est-il à penser, Kanakis, de la part de ta mélodie.

Pour la suite du programme, vous retrouverez le radio service juste après avec les avis de décès ainsi que les communiqués. À 11h30, les titres du journal et à midi, le journal de midi, tout simplement. Un joyeux anif à Tofo Lafilani de la part de Désolé.

on va se souhaiter une très belle après-midi. Bon appétit à ceux qui passent à table, à ceux qui s'apprêtent de passer à table. Un courage encore à ceux qui sont au boulot. Un bonjour, passe une bonne journée à ma fille Marianne Eloa qui est à Tieta, signée maman et papa et bébé Martin.

Prudence à ceux et celles qui sont au volant. Sur les routes. Et courage aux familles. Aux familles endeuillées, ainsi que aux familles qui sont en plein préparation de mariage.

Vous pensez à tous nos frères et sœurs. Du côté de la 491 ainsi que du côté de Koné, à ceux et celles qui sont dans les hôpitaux, nos vieux qui sont dans les EHPAD. Un bonjour Jido, juste pour souhaiter un joyeux anif à ma fille Kaya avec un jour de retard. Je t'aime fort mon bébé, un morceau Midzot ni in. S'il vous plaît, merci, bon après-midi, merci à vous également, bel après-midi.

Bon, on se retrouve demain, normalement, demain, même heure, même vibes, dans la séquence Freedom à tous et

avec le son de Makoukouti qui a été demandé. Bel après-midi à toutes et à tous et portez-vous bien. Que la paix soit avec vous.